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2: Bonjour, bienvenue dans cette nouvelle semaine. Nous sommes lundi, je vous souhaite un bon réveil. Nous sommes ensemble pour 3 heures de direct jusqu'à 9h. Pour démarrer ce mois d'août ensemble, j'espère que vous avez passé un bon week-end. Vous étiez peut-être justement sur la route des vacances. J'espère que tout s'est bien passé pour vous. Si vous êtes parti, écoutez, je vous souhaite de bonnes vacances. Si vous êtes revenu et que vous êtes déjà debout, c'est que vous allez au travail. Et donc, je vous souhaite bon courage pour la reprise. Nous sommes lundi aujourd'hui, le 3 août 2026. Donc, vos rendez-vous habituels seront là, bien sûr, ce matin. À 6h55, nous retrouvons Ilana Zaghouri pour les secrets de Jérusalem. Comme tous les lundis matins à 6h20, ce sera Sébastien Lévy qui sera avec nous en direct depuis New York pour la correspondance hebdomadaire. Et puis à 6h17, Shirim, votre chanson israélienne du jour. On écoutera Maya Dadon, Halen Tamid Zosser, ce sera à 6h17 tout à l'heure. Pascal Zunchan profite de quelques semaines de vacances bien méritées. Donc à 6h07, nous aurons le plaisir de retrouver Anna Felous, notre chroniqueuse sport préférée. Elle est de retour pour notre plus grand plaisir après une bonne semaine de vacances dans le sud. J'espère que vous n'avez pas eu trop chaud. Éléonore Claude à l'information ce matin. Bonjour Éléonore.
3: Bonjour Greg, bonjour à tous.
2: Ah bah, les vacances se sont bien passées.
3: Elles étaient salvatrices.
2: Ah ben magnifique, vous n'avez pas eu trop chaud, il fait chaud dans le sud.
3: Si, mais en short ça va.
2: Effectivement, vous mettez un bon point avec un peu de clim éventuellement, ça fait l'affaire. Et justement Éléonore, on vous retrouve tout de suite pour le premier journal de la rédaction. Une ce matin, l'heure est à la reprise des négociations avec le retour de l'Iran et des États-Unis au protocole d'accord signé le mois dernier.
3: Oui, ce après une escalade. Pour rappel, l'accord garantit l'ouverture du détroit d'Ormuz pendant 60 jours, sans frais de passage. Il permet également de renouveler le cessez-le-feu entre les deux parties après cette montée en puissance des tensions ce week-end. Et puis dans ce contexte, le ministre iranien des Affaires étrangères Abbas Araghchi a affirmé hier soir que des progrès avaient été réalisés dans les discussions entre l'Iran et Oman.

0: sera submergé par un afflux de population, une catastrophe. Beaucoup de mauvaises choses peuvent arriver.
1: Le président américain Donald Trump, une tournure dont Israël semble largement exclu, puisque certains responsables israéliens rapportent à Channel 12 que le pays a été laissé dans l'incertitude plusieurs heures ce week-end, attendant de voir si les États-Unis frappaient l'Iran.
0: Mais les affrontements se poursuivent surtout à Gaza, avec l'élimination d'un haut responsable du Hamas.
1: Membre des brigades Al-Qassam, il a été tué dans une frappe visant sa voiture à Gaza City. À ses côtés, un membre du djihad islamique palestinien a aussi été neutralisé. Tzal annonce également avoir tué 3 terroristes et en fait avancé des opérations contre ses forces dans la bande de Gaza ces derniers jours. Écoutez à ce propos Danny Danon, ambassadeur d'Israël à l'ONU.
0: Nous devons regarder ce qui se passe sur le terrain et non ce que dit le Hamas. Personne ne fait confiance à une organisation terroriste. Il faut vérifier ce qu'elle fait et pas ce qu'elle dit. Mais nous restons engagés dans ce plan. Et la question est, qu'est-ce que le désarmement? Parce que j'ai entendu certains rapports en provenance de Gaza selon lequel le Hamas aurait envisagé de simplement déplacer les armes d'un entrepôt à un autre. Ça, ce n'est pas du désarmement. Le désarmement signifie retirer complètement les armes de la bande de Gaza, de sorte que le Hamas n'ait même plus la capacité de les toucher à nouveau.
1: L'ambassadeur d'Israël à l'ONU, Danny Danon. En parallèle, les négociations avec le Conseil de la paix se poursuivent.
0: Dans le sud du Liban, maintenant, ce sont 5 soldats de l'armée libanaise qui ont été blessés hier.
1: Leur véhicule militaire aurait roulé sur un engin explosif appartenant au Hezbollah, selon l'armée. L'incident s'est produit donc dans la zone du village de Kafra, en dehors de la zone de sécurité, un secteur où, selon Israël, aucune force de Tzal n'était présente.
0: 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La Knesset s'apprête à voter le transfert de centaines de millions de shekels du budget vers le secteur ultra-orthodoxe et les implantations.
1: Et oui, la commission des finances devra se réunir demain, malgré la trêve parlementaire en cours. Car mercredi dernier, les députés de l'opposition avaient bloqué ce transfert d'environ 392 millions de shekels destinés principalement à l'éducation à Redi et au ministère des implantations par une obstruction parlementaire. L'opposition accuse donc le gouvernement de vouloir consolider sa coalition à l'approche des élections en distribuant des fonds publics à ses alliés.
0: La police israélienne et Tzal se prépare à évacuer le complexe de l'UNRWA au nord de Jérusalem.
1: C'est Arutz Sheva qui rapporte que des visites de la police, de l'armée et de la municipalité ont eu lieu ce week-end. Des travaux vont désormais être entrepris. Pour rappel, la loi sur l'UNRWA adoptée il y a environ un an par la Knesset interdit à l'agence d'opérer en Israël après la révélation de l'implication de plusieurs de ses employés dans le massacre du 7 octobre.
0: Enfin, en France, l'incendie près de Carcassonne dans l'Aude est désormais fixé après avoir parcouru une centaine d'hectares.
1: Et puis dans le Var, la situation reste stable malgré 2 reprises de feu avec un bilan de 70 maisons touchées. En Gironde, où le méga-feu a détruit 42 000 hectares en jour, la situation s'est également stabilisée. Les habitants de Lèche-Cap-Ferret et du Porche pourront donc rentrer chez eux à partir d'aujourd'hui. En Grèce, ce sont 2 pilotes d'hélicoptères bombardiers d'eau qui sont morts hier près d'Athènes, où plus de 12 000 hectares ont déjà brûlé en une semaine.
0: Merci beaucoup, Éléonore Claude. On vous retrouve à 6h15 pour le rappel des titres. Votre météo de ce lundi 3 août 2026, c'est une belle matinée ensoleillée avec des températures déjà chaudes qui vous attendent au réveil ce matin après une nuit caniculaire. Où que vous soyez en France, il fera ce matin donc 27 à Paris, 22 à La Rochelle, 24 à Nantes et 29 à Strasbourg. Cet après-midi, le temps sera orageux sur la majorité du pays, ce qui aidera par ailleurs à faire redescendre les températures pour les prochains jours. Cet après-midi, il fera donc, en attendant cette baisse qui interviendra demain, 34 degrés à Paris, 28 à Bordeaux, 32 à Toulouse et la maximale à Lyon et Reims avec 36 degrés. En Israël, le ciel sera ensoleillé toute la journée avec toujours cette vigilance modérée canicule. Dans la capitale Jérusalem, les températures seront comprises entre 24 et 36 degrés aujourd'hui. Cet après-midi, on attend 31 degrés à Haïfa et Tel Aviv et un écrasant 43 degrés du côté de la mer Rouge à Eilat.
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0: Radio Gilles, il est 6h07. On retrouve tout de suite notre chronique sport, Anna Felous, au micro de Kevin Derblom.
3: Comme chaque semaine, il est l'heure de retrouver notre passionnée et spécialiste des sports, Anna Felous. Bonjour Anna. Alors Anna, comment ne pas parler cette semaine de ZZ Zinedine Zidane? C'est sa semaine.
4: Oui, Zidane revient. Zizou, zizou. Bon, on savait. Il n'y a pas de grande surprise. On était tous au courant qu'après Didier Deschamps, Zinedine Zidane reviendrait en bleu. Et cette fois, en tant que sélectionneur.

0: la petite fille que j'étais et qui est toujours en moi, retrouve cette émotion que j'avais peut-être oubliée ou mis de côté. Cette semaine, je suis redevenue la petite fille que j'étais, ébahie devant Zidane et ses roulettes. C'est un petit peu les émotions. Donc, petit test. Où étiez-vous le 12 juillet 1998 ? Moi, je sais exactement où j'étais, ce que je faisais, ce que j'ai ressenti, et je suis sûre que vous aussi. Autre question. Où étiez-vous le 9 juillet 2006 ? Ben, c'est pareil. Je sais exactement où j'étais et tout ce que j'ai ressenti ce jour-là. Comme la voix de Thierry Gilardi qui commentait, j'ai gravé ce souvenir en mémoire. C'est rare, hein, qu'un homme marque un pays à ce point avec deux moments autant opposés l'un à l'autre. Le premier le fait entrer dans la légende, le second l'a fait entrer dans quelque chose de plus fort. Ok, Zizou est humain. Donc aujourd'hui que Zizou revient à la tête de l'équipe de France, c'est l'occasion de raconter l'histoire de l'homme que tout le monde connaît, mais pas vraiment.
1: Avant d'être Zizou, il est Zidane, enfant de Marseille.
0: La cité, le béton, les cages de but dessinées à la craie, mais surtout avec le ballon. Toujours avec le ballon. Chez les Zidane, on ne roule pas sur l'or. Mais ils ont cette richesse, le respect. Le respect des autres, du travail, de la parole. Zidane dira toujours que tout ce qu'il est devenu, il le doit à ses parents. D'ailleurs, le ballon d'or, les maillots, plusieurs trophées, tout est chez ses parents à Marseille. Comme si cette carrière ne lui appartenait pas totalement, elle est d'abord celle de sa famille. Très jeune, il déteste déjà perdre. Il aime humilier. D'ailleurs, c'est ce qu'on reconnaît aux grands du sport. Il ne supporte pas l'échec. Et c'est bien cette culture de la gagne qui restera toujours avec lui comme un leitmotiv. Il n'est pas celui qui crie le plus. Il observe, écoute et agit. Aimé Jacquet dira un jour, Zidane parlait davantage avec le ballon qu'avec les mots.
1: Et la France le découvre officiellement en 1998.
0: Toute la Coupe du Monde, il est la star de l'équipe. Pourtant, le carton rouge contre l'Arabie Saoudite vient gâcher la fête. Qu'à cela ne tienne, le 12 juillet 1998, il devient bien plus qu'un numéro 10. Il devient le symbole de la victoire. Deux buts, un final contre le Brésil, la Coupe du Monde, les millions de Français qui descendent dans la rue. Zidane est devenu un symbole d'unité dans une équipe black-blanc-beur, déjà en elle-même un symbole. Mais Zidane, il n'aime pas les étiquettes. Il préfère les gestes aux grandes déclarations. Il ne cherche pas à incarner quelque chose, il est juste choisi. Sa discrétion, il l'a depuis ses jeunes années et c'est Christophe Dugarry, son ami, qui en parle le mieux. Zidane n'était pas celui qui parlait le plus dans les vestiaires. Au contraire, il observait tout et quand il disait une phrase, tout le monde l'écoutait, riait, parce que son humour arrivait toujours au bon moment. Cette discrétion, c'est aussi ce qui fait sa légende. Une discrétion qui a fini de sceller cette légende d'invincible. Et pourtant, tous les héros ont une faille.
1: Et cette faille, Anna, c'est le 9 juillet 2006, en finale de la Coupe du Monde contre l'Italie, qu'elle apparaît.
0: Le dernier match de sa carrière. Dans une compétition qu'il fait à 34 ans, il est revenu de sa retraite internationale juste pour ça. Pour éliminer l'Espagne. Et puis le Brésil, surtout dans ce que beaucoup considèrent comme le meilleur match de sa carrière. Tout comme un conte de fées, même la Palenka est magique contre Gianluigi Buffon en finale contre l'Italie. Et puis là, c'est le drame. À quelques minutes des pénaltys, Marco Materazzi, le coup de tête, le carton rouge. Zidane est sur toutes les lèvres. Son coup de tête magique de 1998 devient un geste impardonnable en 2006. La fin gâchée. Les débats sont violents. On dit même qu'il a trahi la France. On ne parle plus du héros, on le transforme en zéro. Il ne dira rien sur le sujet pendant longtemps. Il assumera sans chercher à se faire pardonner. Pour la première fois, Zidane n'est plus le super-héros. Il est humain, c'est officiel.
1: Et même si ce souvenir est toujours douloureux, Zinedine Zidane, c'est le cœur de la France.
0: C'est le cœur de la France. C'est le football, c'est l'unité. Après Berlin 2006, Zinedine Zidane s'efface pour se consacrer à sa famille, l'essentiel. Ce qui va le plus lui manquer, ce sera le vestiaire, l'équipe, les copains, l'ambiance. Donc quand le Real Madrid vient frapper à sa porte, il accepte de revenir, d'abord comme conseiller, puis auprès de l'équipe de réserve. Quand il prend l'équipe première en main, beaucoup craignent que ce soit uniquement sentimental, qu'il n'a pas assez d'expérience. Trois Ligues des Champions d'affilée finiront de faire taire les détracteurs. Il est le seul à avoir fait ça. Mais le plus fascinant, c'est la manière de faire. Quand Zidane rentre dans un vestiaire, on l'écoute. Les joueurs, tout le monde sait qu'il comprend. Karim Benzema disait qu'un simple regard suffisait à lui redonner sa confiance en lui. Quand un joueur traversait une mauvaise période, il montait au front, il encaissait les critiques à leur place, parce qu'il sait ce que c'était. Après le Real Madrid, beaucoup se sont présentés à sa porte pour l'avoir dans ses vestiaires. Mais une seule chose comptait, les Bleus. Didier Deschamps était déjà là, donc il a patienté. Mais ce rêve d'enfant, il est toujours resté.
1: Il est toujours resté et nous y sommes, Zinedine Zidane et sélectionneur de l'équipe de France, Anna.
0: On attend tous de voir Zizou sur le banc. Le calme, la pudeur, la culture de la gagne, l'intelligence de jeu, l'exigence. On a gagné ce soir, mais on reprend demain. Cette mentalité, on ne s'arrête jamais. Zinedine Zidane nous rappelle qu'on peut être géant sans être arrogant. Le silence peut avoir plus de force que des grands discours. Il nous montre aussi qu'on peut tomber très bas, très très très bas, et continuer à inspirer. Quand on dit Zinedine Zidane, on n'entend plus parler du coup de tête de 2006. On pense à son regard, à ses roulettes, à sa magie en action à chaque ballon touché, à sa discrétion aussi, à la finale 1998. Quand Zinedine Zidane a porté la flamme olympique devant la Tour Eiffel en 2024 pour les Jeux à Paris, on a tous pleuré d'émotion. On a tous fini par pardonner par l'an 2006. Bon, ok, peut-être pas tout le monde, mais moi oui, et pour le bien de cette chronique, c'est l'essentiel. Aujourd'hui, c'est une nouvelle génération qui va vivre en direct sa magie, non pas comme numéro 10, mais comme sélectionneur. Zidane dépasse les statistiques. Il n'est pas un super-héros. Zidane est une légende du football et Zidane revient chez les Bleus. Alors allez Zizou et allez les Bleus.
1: Allez Zizou, allez les Bleus. Et oui, on espère tous que Zinedine Zidane va métamorphoser cette équipe qui a pourtant, avec 14 ans, avec Didier Deschamps qui a passé 14 ans la tête des Bleus, vient de belles choses, une Coupe du Monde et une finale de Coupe du Monde également. En tout cas, merci Anna Fellous pour cette chronique. On vous retrouve dimanche prochain. Je rappelle que cette chronique sport, dis donc, je vais y arriver, et toutes les autres sont à retrouver sur radioj.fr.
2: Merci beaucoup Kevin Darbloom et Anna Fellous, notre chroniqueuse sport qui est avec nous chaque dimanche sur Radio J. Restez avec nous dans moins de 5 minutes, Sébastien Lévy sera en direct parmi nous pour sa correspondance en direct de New York. Et dans quelques secondes, c'est Shirim, votre chanson israélienne du jour.
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2: Pour l'instant, c'est l'heure du rappel des titres. Il vous est présenté par Éléonore Claude. Bonjour Éléonore.
4: Bonjour Greg, bonjour à tous. Ce matin, c'est la reprise des négociations entre l'Iran et les États-Unis qui reviennent donc au protocole d'accord signé le mois dernier. Il garantit l'ouverture du détroit d'Ormuz pendant 60 jours sans frais de passage et renouvelle le cessez-le-feu entre les deux parties après l'escalade de ce week-end. À Gaza, les affrontements se poursuivent avec l'élimination d'un haut responsable du Hamas et d'un membre du djihad islamique palestinien tué dans une frappe qui visait leur véhicule à Gaza City. Tzahal annonce également avoir éliminé 3 terroristes ces derniers jours. Et puis en parallèle, les négociations avec le Conseil de la paix se poursuivent. En Israël, le feu de forêt de Beth Shemesh est désormais sous contrôle. Plusieurs habitations du Moshav Xalon ont été évacuées. Quelques dégâts matériels sont à déplorer, mais aucun blessé. Une trentaine d'équipes, 6 avions ont été mobilisés pour lutter contre l'incendie. Les services de secours poursuivent les opérations sur 2 foyers résiduels et ils mettent en garde les populations face aux fortes chaleurs et aux vents violents.
2: Merci beaucoup, Éléonore Claude. On vous retrouve dans une poignée de secondes avec Sébastien Lévy, notre correspondant en direct de New York.
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2: Radio J, il est 6h16. Merci beaucoup d'avoir choisi de vous réveiller avec nous. C'est l'heure de Shirim, votre chanson israélienne du jour. Et aujourd'hui, on écoute Maya Dadon, cette phénomène de la pop israélienne Misrahi. Elle a été découverte très jeune, d'ailleurs, par le producteur Eden Hasson. Et elle s'est imposée dès son adolescence grâce à un timbre de voix très puissant et notamment grave, qui a beaucoup plu. Le titre aujourd'hui, je vous fais découvrir, c'est Khalef Tamid Zosher, qui se traduit par Le cœur se souvient toujours. C'est une chanson d'amour, comme vous pouvez vous en douter, mélancolique, qui parle de la mémoire affective. Une balade pop méditerranéenne poignante, portée par une orchestration dramatique. C'est donc Maya Dadon, Khalef Tamid Zosher sur Radio J.

0: Cher, une belle balade israélienne qui fait penser hier dans son instrumentation parfois à la bande originale du Sens de la Fête par Avishai Cohen, le film d'Olivier Toledano, des frères Toledano Nakash, sur Radio J. Il est 6h20, bon réveil.
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0: Tous les lundis à 6h20, nous retrouvons bien sûr notre correspondant en direct des États-Unis et de la Caroline du Nord. Ce matin, c'est Sébastien Lévy. Il est à votre micro, Éléonore Claude.
3: Bonjour Sébastien Lévy.
4: Bonjour Éléonore.
3: Alors, mardi dernier, Benjamin Netanyahou a rendu visite à Donald Trump pour 3 jours. Et puis, à l'ordre du jour et des discussions notamment, c'était bien sûr la question Gazaoui. Est-ce qu'il y a eu des annonces qui ont surpris parmi les observateurs? Qu'est-ce que se sont dit les deux hommes?
4: Alors, ce que se sont dit ces deux hommes, on ne le sait pas, puisque ça a été à huis clos. Et en fait, il y a eu une vraie communication sur le huis clos. Donc, on ne sait pas exactement ce qui s'est dit. Ce qui semble s'être passé, c'est qu'il y a un décalage assez fort entre la satisfaction du Premier ministre israélien sur la forme, c'est-à-dire qu'il a eu la photo qu'il souhaitait, la rencontre qu'il souhaitait, et puis le fond où, finalement, ça ne s'est pas très, très bien passé pour le Premier ministre israélien. Parce que si on liste un petit peu les différents éléments, sans même parler de l'Iran, dont on pourra reparler, mais si on parle, par exemple, du Conseil de la paix, on voit que c'est un accord aujourd'hui auxquels les Israéliens n'ont pas officiellement répondu, mais Trump a été très clair en disant qu'il attend l'apparition des Israéliens, et ça n'est pas un très très bon accord pour Israël. Il y a évidemment le nucléaire civil saoudien, où clairement Donald Trump a dit il ne fait plus en fait de la reconnaissance d'Israël un préalable au nucléaire civil saoudien, mais il dit le nucléaire civil, ça permettra demain la normalisation avec Israël, donc on passe d'un préalable à une éventuelle conséquence. Et puis il y a aussi le fait que la vente des F-35 à la Turquie n'est pas remise en cause. Donc sur ces 3 sujets, ça n'est pas une très bonne nouvelle. Et puis le 4e sujet, c'est l'Iran. Et on peut imaginer que le Premier ministre israélien a sans doute poussé vers une reprise des frappes. Et d'ailleurs, c'était plutôt ce qui semblait se passer jusqu'à il y a encore un ou deux jours. Et puis, comme vous l'avez dit, eh bien, on n'en est pas là aujourd'hui. On est plutôt encore aujourd'hui sur la force donnée à la négociation. Et donc, si on liste les 4 sujets sur le fond, ça n'était pas une excellente visite pour le Premier ministre israélien chez le président Trump.
3: Oui, vous l'avez évoqué, hein, donc plusieurs sujets qui cristallisent des tensions. La Turquie, l'Arabie saoudite, ces derniers temps. Est-ce que Israël peut toujours compter sur son allié? C'est la question qu'on se pose, puisque des hauts responsables israéliens ont d'ailleurs mentionné cette fameuse soirée de samedi soir dans laquelle Israël attendait des frappes, n'a pas été prévenu, 4 heures d'attente avant d'avoir finalement la confirmation que Donald Trump ne frapperait pas. Qu'est-ce que ça dit de ces relations? Est-ce que ça s'ébrèche de plus en plus? On dit souvent qu'ils continuent à se parler, et pourtant sur les déclarations, il y a un petit décalage.
4: En tout cas, ce que ça montre, en tous les cas, c'est que ce que tous les conspirationnistes antisémites qui disent que c'est Israël qui décide de la politique étrangère des États-Unis sous Donald Trump, c'est complètement faux. Je pense qu'on en a encore une illustration. En tout cas, c'est évidemment. Et bien, ce que ça veut dire, c'est que les Américains et Donald Trump, ils réagissent d'abord à ses intérêts, soit politiques, soit diplomatiques des États-Unis. Et c'est ça qui compte. Or, on le sait depuis le début, enfin depuis en tout cas pas mal de mois, pardon. Donald Trump ne veut pas réengager les États-Unis dans la guerre à tout prix, à toute force. C'est-à-dire qu'il veut montrer ses muscles, il veut ne pas perdre la face par rapport aux Iraniens, il est prêt à frapper quand il le faut. En revanche, réenclencher les États-Unis dans une guerre totale, c'est quelque chose qu'il veut éviter. Le problème, c'est que les Iraniens le savent. Effectivement, les Israéliens ont pu penser là que Donald Trump était sérieux, peut-être sans réenclencher une guerre totale, en tous les cas, des frappes extrêmement fortes. Et en tout cas, ça montre une chose, ça montre à la fois le côté velléitaire de Donald Trump, mais aussi le côté froid, transactionnel et cynique, pour le coup, on ne peut pas lui reprocher. Il réagit d'abord à ses intérêts, aux intérêts des États-Unis. Là où on peut lui reprocher, c'est qu'on le sait, Donald Trump n'a pas vraiment d'alliés, il n'a que des intérêts. Eh bien, Israël fait partie de cette finalement nouvelle façon de faire de la politique, de la nouvelle diplomatie. Et même si Israël demeure un allié extrêmement important des États-Unis, eh bien, il y a un moment donné où les intérêts des Américains, ils priment sur les intérêts des Israéliens. Donald Trump a estimé que l'intérêt américain aujourd'hui, c'était de retenir ses coups. Eh bien, donc, en fait, il n'a pas véritablement tenu compte de ce qu'a dit son allié israélien. Mais Mais encore une fois, ça s'inscrit, ça n'est pas ce qui se passe avec l'Iran, on l'a vu, la même chose avec l'Arabie Saoudite, la même chose avec la Turquie. Il y a quand même globalement quelque chose qu'on voit sur tous les sujets, donc ça n'est pas finalement avec le recul si étonnant que ça. Ce sont d'abord les intérêts des États-Unis qui priment par rapport évidemment aux intérêts en l'occurrence d'Israël.
3: Et oui, on connaît bien l'affection de Donald Trump pour la signature de deal, et justement le conseil de paix pour Gaza semble quelque peu imposé par Donald Trump à Benjamin Netanyahou. Vendredi dernier, je le rappelle, une signature de l'accord de désarmement du Hamas. Est-ce que, concrètement, en fait, que cherche à imposer Washington à Israël?
4: En fait, il y a un parallèle assez fort pour moi entre l'accord avec l'Iran et l'accord avec le Hamas. C'est-à-dire que vous avez énormément de points qui sont assez flous. Est-ce qu'on parle d'un vrai désarmement? Est-ce qu'on parle de déposer les armes? Donc, ça n'est pas ultra clair. Et il y a, et vous avez complètement raison de fixer le débat en ces termes. C'est-à-dire que Trump veut d'abord un deal, veut d'abord une signature, il veut des victoires qui se voient. On l'a vu, il était très content, très fier de la signature concernant le deal avec l'Iran. Et c'est un petit peu la même chose avec Gaza. Vous avez raison de rapprocher les deux. Donc, clairement, il y a chez lui cette volonté du deal. Le problème, c'est comme quand vous signez l'achat d'une voiture, d'un appartement, il faut toujours regarder les petites clauses. Or, Donald Trump, ce qui compte chez lui, c'est les grands effets d'annonce plutôt que les petites clauses. Et c'est ça qui inquiète Israël, que ce soit sur l'accord avec l'Iran et aujourd'hui l'accord avec Gaza. Eh bien, c'est effectivement ça qui inquiète Israël. J'insiste, il n'y a pas encore de réaction officielle du gouvernement israélien à ce fameux Conseil de la paix. Or, on dit souvent que Kim Dimo consent. En l'espèce, Kim Dimo est évidemment en fort désaccord. Simplement, Israël sous Netanyahou avec Trump ne peut pas se permettre de défier Donald Trump, de dire qu'ils sont en désaccord. Et on est dans cette situation, on peut imaginer qu'en coulisses il y a des choses qui se négocient, mais clairement cet accord, en tout cas, il ne rassure pas Israël. Donc ce que cherche à imposer Donald Trump, c'est cette idée du deal, c'est cette idée je résous les problèmes. Il y a une espèce de parole performative chez Trump. Il estime que quand il dit quelque chose, les choses elles se font ou elles se sont faites. Et l'idée pour lui, c'est d'être capable de vendre au peuple américain, regardez, j'avance bien sur l'Iran, j'ai réglé le problème de Gaza. Ce qui se passe, encore une fois, les petites clauses qu'on ne voit pas très bien, ça pour le coup c'est quelque chose qui ne l'intéresse pas et qui ne l'a jamais intéressé. Clairement, l'effet d'annonce pour lui, c'est ce qui compte et c'est ce qui aujourd'hui effectivement est une vraie inquiétude aux Israéliens.
3: Faire primer la forme sur le fond d'une certaine manière. Il y a un autre sujet que vous vouliez aborder peut-être, le duel Benjamin Netanyahou et Zohran Mamdani. Benjamin Netanyahou accuse le maire new-yorkais de fomenter la haine. On a vu nombreuses prises de position du maire en faveur de mouvements pro-palestiniens par exemple. Et puis vous nous rappelez souvent que l'antisémitisme gagne du terrain outre-Atlantique. Comment on perçoit cette opposition aux États-Unis?
4: C'est une opposition qui, d'une certaine façon, bénéficie aux deux hommes. Vous savez, pour Zohran Mamdani, notamment sa base électorale, Netanyahou, c'est une espèce d'épouvantail parfait. C'est-à-dire, on sait qu'il a une position anti-Israël assez forte, et Netanyahou n'est vraiment pas populaire aux États-Unis, pas uniquement d'ailleurs au sein de la base démocrate, mais même chez les républicains. Et donc, c'est un punching ball extrêmement facile pour Netanyahou. Et en plus, ça lui permet autre chose. Ça lui permet évidemment de se doter d'une plateforme internationale, c'est-à-dire une légitimité internationale. Il sort de sa ville, il s'était déjà donné, je dirais, une aura nationale. S'opposant à Trump, il fait la même chose sur le plan international avec Netanyahou. Donc, je dirais, gros avantage pour Zohran Mamdani de s'opposer à Netanyahou, popularité et aura internationale. Pour Netanyahou, ça a un avantage. Mamdani n'est pas très populaire au sein des Juifs, il est plus engagé sur le plan communautaire. Sur le plan des Juifs new-yorkais, c'est un petit peu différent, c'est assez le plateau plutôt mitigé. Et donc, Netanyahou, qui est assez impopulaire aujourd'hui auprès des Juifs américains, eh bien, c'est un moyen pour lui de se reconnecter avec lui. Et puis aussi, d'un point de vue électoral, on sait que Mamdani n'est pas très populaire en Israël. Donc, c'est important pour Netanyahou de se poser de toute façon comme chef, comme garant de la sécurité, non seulement des Israéliens, mais aussi des Juifs, donc une espèce de chef du peuple juif. Et en ce sens, là aussi, cette idée d'épouvantail, eh bien, Zohran Mamdani, c'est un épouvantail assez commode pour Netanyahou. C'est vrai qu'on a assisté à une passe d'armes assez forte dans les derniers jours, avec Zohran Mamdani qui a de nouveau parlé d'arrêter Netanyahou. Netanyahou qui a répondu très, très fermement dans une interview à Fox News. Clairement, il est fort possible qu'on assiste encore à ce duel dans les prochains mois, parce qu'encore une fois, ça bénéficie politiquement deux hommes.
3: Et puis, il nous reste une minute à peu près. Je voulais vous poser une question sur la primaire démocrate du Michigan, mardi prochain, enfin demain donc. Elle oppose Hailey Stevens, proche de la communauté juive, à Abdul El-Sayed. Et bien sûr, Hailey Stevens a été interrogée plusieurs fois sur ses liens avec les PAC, par exemple. Qu'est-ce que ça dit de cette primaire démocrate, de la position sur le conflit qui semble être un argument essentiel, donc qui va être...
4: C'est une primaire très importante parce que c'est pour un poste au Sénat, donc c'est un poste extrêmement important qui est aujourd'hui occupé par les démocrates, et les démocrates ne peuvent pas se permettre de perdre ce poste. Et aujourd'hui, eh bien, ça oppose, c'est une discussion qu'on a pas mal à cette antenne, vous avez une candidate traditionnelle, Hayley Stevens, pas seulement par rapport à Israël, mais en général. Et puis vous avez, on parlait de Mamdani, eh bien vous avez Abdullah Sayed qui est soutenu par Mamdani, c'est quelqu'un qui fait partie des démocratiques socialistes américains et qui a décidé de faire d'Israël vraiment son point de différenciation. Il ne cesse de parler d'Israël en des termes extrêmement dur. Il dit par exemple qu'il manque parfois de l'argent des budgets sociaux dans le Michigan parce que cet argent va à Israël. Et donc en ce sens, cette élection elle sera importante parce qu'elle va montrer encore le poids d'Israël. Et est-ce que le Parti démocrate va de plus en plus vers une critique très forte d'Israël ou on retourne vers quelque chose d'un peu plus traditionnel? C'est pour ça que c'est très important.
3: Merci beaucoup Sébastien Lévy, notre correspondant à la Washington.
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0: Bon réveil, merci beaucoup d'avoir choisi Radio J pour démarrer votre journée. Tout de suite, un nouveau point sur l'actualité. Le journal vous est présenté par Éléonore Claude. Éléonore, à la une ce matin, l'heure est à la reprise des négociations avec le retour de l'Iran et des États-Unis au protocole d'accord signé le mois dernier. Et
3: oui, c'est une demande du président américain Donald Trump. Pour rappel, l'accord garantit l'ouverture du détroit d'Ormuz pendant 60 jours sans frais de passage. Il permet également de renouveler un cessez-le-feu entre les deux parties après l'escalade de ce week-end. Dans ce contexte, le ministre iranien des Affaires étrangères, Abbas Araghchi, a donc affirmé hier soir que des progrès avait été réalisé dans les discussions entre l'Iran et Oman. Les deux parties se dirigeraient donc vers la finalisation d'un accord et entreraient dans la dernière phase des négociations concernant le passage maritime. Écoutez à ce propos le président américain Donald Trump.
0: Il y a un accord sur Hormuz et ensuite il y aura un accord sur le nucléaire en Iran. Moi je l'appelle la dénucléarisation de l'Iran, donc on temporise, on va voir. On peut le faire à tout moment, quand on le souhaite. Mais les trois principaux groupes me l'ont demandé, l'Iran aussi me l'a demandé, et même avec beaucoup d'insistance en fait. Ils ont dit, nous aimerions conclure un accord.
3: Le président américain Donald Trump. Une tournure dont Israël semble largement exclu, puisque certains responsables israéliens rapportent à Channel 12 que le pays a été laissé dans l'incertitude plusieurs heures ce week-end, attendant de voir si les États-Unis allaient frapper ou non l'Iran.
0: Mais les affrontements se poursuivent surtout à Gaza, avec l'élimination d'un haut responsable du Hamas.
3: Membre des brigades Al-Qassam, il a été tué dans une frappe visant sa voiture à Gaza City. À ses côtés, un membre du djihad islamique palestinien a également été neutralisé. Tzal annonce aussi avoir éliminé trois terroristes ayant fait avancer des opérations contre ses forces dans la bande de Gaza ces derniers jours. Et puis en parallèle, ce sont les négociations avec le Conseil de la paix qui se poursuivent.
0: Dans le sud du Liban maintenant, ce sont 5 soldats de l'armée libanaise qui ont été blessés hier.
3: Leur véhicule militaire a roulé sur un engin explosif appartenant apparemment au Hezbollah, indique Tzal. L'incident s'est poursuivi dans la zone du village de Kafra, en dehors de la zone de sécurité, un secteur où, selon Israël, aucune force de Tzal n'était présente. Écoutez les précisions d'Israël Katz, le ministre de la Défense israélien.
0: Nous avons détruit 24 villages libanais. Nous avons détruit toutes les maisons parce qu'elles servaient de poste au Hezbollah. Et nous avons décidé une fois pour toutes de mettre fin à ce phénomène. Qu'on entre, qu'on sorte, qu'ils reviennent aux frontières. Ils ne reviennent pas. Vous savez pourquoi? Parce qu'ils n'ont nulle part où revenir. Tout est là-bas. Les médias, d'ailleurs, n'ont pas montré ça. Ils ne montrent pas ces choses-là. Quelle protection nous assurons au Nord?
3: Israël Katz, le ministre de la Défense israélien.
0: Radio J, 6h33. Une synagogue Ramad a été vandalisée à Sarasota, en Floride, dans une attaque qualifiée de crime de haine.
3: Un homme de 30 ans, Brayton Lashinger, a été arrêté après avoir jeté une brique contre une fenêtre du centre communautaire juif dans la nuit du 29 juillet. Le suspect a reconnu les faits. Il explique avoir été influencé par des contenus vus sur les réseaux sociaux et avoir délibérément choisi ce lieu de culte juif. Il est donc poursuivi pour dégradation volontaire d'un édifice religieux avec circonstances aggravantes. aggravante de crimes haineux, les dégâts étant estimés à plus de 5 000 $.
0: Une vague de publications accusant Israël et les Juifs d'avoir orchestré la crise migratoire de Ceuta en Espagne envahit Internet.
3: La rumeur antisémite a atteint environ 103 millions de personnes sur X en 72 heures, selon une analyse du Centre de recherche sur l'antisémitisme. Certaines publications affirment faussement que Benjamin Netanyahou aurait orienté les migrants vers l'Espagne. Un autre compte affirme qu'Israël aurait admis avoir orchestré cette migration via le Mossad.
0: En France, enfin, l'incendie près de Carcassonne dans l'Aude est désormais fixé après avoir parcouru une centaine d'hectares.
3: Et puis, dans le Var, la situation reste stable malgré deux reprises de feu avec un bilan de 70 habitations touchées. En Gironde, où le méga-feu a détruit 42 000 hectares en 11 jours, la situation est également stabilisée. Les habitants de Lèche-Cap-Ferré et du Porche pourront donc rentrer chez eux à partir d'aujourd'hui. En Grèce, ce sont deux pilotes d'hélicoptères bombardiers d'eau qui sont morts en se percutant hier près d'Athènes, où plus de 12 000 hectares ont déjà brûlé en une semaine.
0: Merci beaucoup, Éléonore Claude. Rendez-vous à 6h45 pour le rappel des titres.
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0: Radio J, bon réveil, il est 6h35. Dans la prochaine demi-heure, vous retrouverez Ilana Zaghouri à 6h55. Les secrets de Jérusalem. Aujourd'hui, Ilan nous propose une belle balade en train. Nous en reparlerons dans un instant. Vos chroniques habituelles, bien sûr. Un jour, une mitzvah. Mila, le mot du jour avec Ephraim Kahn. Et puis, tout de suite, nous retrouvons le Dvar Torah du jour avec le rabbin Mevorar Zarbib, comme tous les matins à 6h35. Bonjour Rav.
5: Bonjour Greg, bonjour à toutes et à tous. Je crois que c'est la période où il faut parler de la prière du voyage, Tefillat Haderer. Tefillat Haderer, la prière du voyage, trouve sa racine, sa source, dans le traité Brachot, page 29b, sur un conseil du prophète Élie. Élie Onévi, oui, qui a dit à Rav Yehuda, le frère de Rav Silah Hasida, c'est comme ça qu'il l'appelait, il dit, quand tu dois voyager, eh bien, prends congé de Dieu quelque part, prends conseil si Hachem et agrée ton voyage. Et il dit, mais c'est quoi cette façon de demander? C'est Tfilat Haderer, la prière du Derer. Alors on va savoir si Dieu l'agrée ou pas. Ben, on nous dit que quand la prière coule toute seule dans la bouche, eh bien c'est bon signe. Quand ça bloque, c'est pas bon signe, comme on le voit à propos de Rabbi Hanina, quand il lui priait pour un malade, il pouvait dire si quelqu'un allait guérir ou pas, en fonction de la facilité qu'il avait pour exprimer la prière pour la personne. Toujours est-il que la Tefillat Haderer va avoir donc deux fonctions. Une, celle de demander permission à Dieu, c'est quelque part de voyager. Et deuxième, d'être protégé contre les brigands et contre les bêtes féroces. Alors, vous allez dire, les brigands, bêtes féroces, aujourd'hui, sur les routes, on trouve pas trop, quoi, dans les routes, la plupart des endroits, y a pas trop de tigres ou de, à moins qu'on se propène dans certains endroits. Et comme nous sommes dans des pays de droit, il y a la police, etc. Donc, les brigands comme il y avait avant, il y aurait des problèmes de piraterie, peut-être, sur certains océans, dans certains endroits. Mais d'une façon générale, il y a pas, et c'est pour ça qu'il y a un certain rave, je pense qu'aujourd'hui, il n'y a plus vraiment l'obligation de Tefillat Haderer. Mais la plupart des décisionnaires pensent qu'il y a aujourd'hui aussi le fait de faire cette prière pour la route, parce que s'il n'y a plus vraiment de brigands ou des bêtes féroces qui se promènent sur les routes, il y a les problèmes des Chassé Shalom, des accidents de voiture. Et c'est peut-être une des causes fondamentales. Alors, on va pas faire dans la prière en disant « Parle-nous des accidents de voiture » et ne dire que ça. On va garder le texte d'origine, d'être protégé contre les ennemis, contre les animaux. Certains vont dire qu'on pourrait rajouter aussi contre des terroristes, contre ou contre des accidents de voiture. Certains disent non, il faut garder le texte d'origine et ne pas le changer. Toujours est-il que ceux qui pensent qu'il faut faire cette prière, eh bien, c'est une mitzvah des Rabbanan, au même titre qu'on a une obligation de lire la Megillah à Pourim, parce que c'est les Chachamim qui nous ont institué ceci, eh bien, c'est aussi une obligation de faire cette Tefillat Haderer. Alors, cette prière pour le voyage qu'on fait, alors, normalement, on pourrait le faire avant de partir, mais le mieux, c'est d'avoir commencé son voyage, d'être sorti de la ville à peu près 35 mètres de la dernière maison de la ville. On ferait, pour un voyage qui durait, alors suivant les versions, un minimum de 4 kilomètres. Vous allez me dire, ça va vite, c'est la position ashkenaz, 4 kilomètres, ce qu'on appelle par ça. Eh bien, ça justifie de faire Tefillat Haderer. Mais dans la tradition séfarade, on va considérer le temps qu'il faut pour faire une parsa, alors en général c'est au concert 72 minutes. Alors 72 minutes d'avion, eh bien oui, 72 minutes de train, alors mais c'est pas la même distance que l'on parcourt. Le temps va être ce qui va être déterminant pour décider si on fait de filata derrière ou pas. Et si on fait l'aller-retour dans la même journée, eh bien le retour s'additionne à l'aller pour bien conditionner la possibilité de faire cette défilade adhéraire. Mais si on rentre le lendemain, donc on passe la nuit à un autre endroit et après on voyage, alors le voyage aller et retour ne peuvent pas s'additionner. Alors on fait cette défilade adhéraire idéalement debout, mais on peut la faire assis, idéalement arrêtée, mais on peut la faire même en route, mais évidemment il faut être concentré sur ce qu'on fait. Maintenant, on peut se faire, si on est dans une voiture et qu'il y a des passagers, un passager peut faire la défilade adhéraire et rendre quitte toutes les personnes qui sont dans la voiture. Quand on est dans un autobus et que, ça arrive quand on fait les tioulim, les excursions en Israël, et que ben au micro, quelqu'un veut faire la défilade adhéraire, c'est pas évident qu'on soit quitte en entendant la prière par un micro si on n'a pas la possibilité de l'entendre en direct. C'est pour ça que c'est mieux dans ces cas-là de faire soi-même plutôt que de se rendre quitte par le micro. Maintenant, si on n'a pas de livre de prière, on n'a pas d'autres possibilités, il y a une opinion notamment de Rav Moshe Feinstein qui pourrait tolérer de pouvoir l'écouter et se rendre quitte en l'écoutant au micro. Voilà quelques points sur Tefilat Adhéraire, la prière du voyage. Bon voyage à ceux qui voyagent et bonne journée à tout le monde.
0: Et c'est une prière de circonstance, mon cher Mevorah, en ces grandes vacances d'été. Merci beaucoup, Mevorah Zabib. On vous retrouvera demain, bien sûr, avec beaucoup de plaisir, dès 6h35 sur Radio J.
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0: Merci d'écouter Radio J, il est 6h41. Dans quelques secondes, nous parlerons du vol le plus long du monde. Vous allez voir, un nouveau record a été battu. Et pour l'instant, c'est Microsion, votre chronique carte postale d'Israël du jour, avec Xavier Nataf, qui nous parle du retour en Israël, de l'Alia, bien sûr.

0: testament, Théodor Herzl avait demandé à être enterré en Palestine lorsque le peuple juif aurait un pays. Mort le 3 juillet 1904 des suites d'une déficience cardiaque, il n'aura pas connu la création de l'État d'Israël qu'il a tant inspiré. En août 1949, 45 ans après sa mort, et alors qu'Israël a seulement un an, son souhait est réalisé par le jeune État, conscient de sa dette envers l'initiateur du sionisme politique. Sa dépouille est transportée, ainsi que celle de ses parents Yaakov et Jeannette, et de sa sœur Pauline, de Vienne à Tel Aviv, où la population lui rend un hommage une nuit durant. Puis le cercueil prend la même route qu'Herzl avait empruntée en 1898 lors de son unique visite en Palestine, alors province de l'Empire ottoman, pour arriver à Jérusalem. Il est enterré sur le mont qui porte désormais son nom, le mont Herzl. Une cérémonie émouvante, sans discours, mais avec un kaddish et la prière El Maaleh Rachamim. Puis des représentants de toutes les villes et villages d'Israël, présents pour la cérémonie qui jette chacun à leur tour une poignée de terre.
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0: seriez-vous passé dans un avion? Un nouveau record a été battu. Ça fait un petit moment qu'on le voit venir. Airbus a testé un nouvel avion, l'Airbus A350 ULR pour Ultra Long Range. Il y a quelques jours, le premier test grandeur nature de cet avion a été testé au profit de la compagnie australienne Qantas. Il s'agit à terme de relier Sydney à Londres sans escale et donc il faut assurer évidemment une opérationnalité maximum. Ce vol durait 22 heures en moyenne et le vol test qui a eu lieu il y a quelques jours a dépassé les 24 heures de vol sans reprendre de carburant et sans jamais se poser, soit quasiment un tour du globe complet puisque l'avion a fait Sydney en Australie jusqu'à Toulouse en France, les usines d'Airbus, en passant par la côte ouest des États-Unis, le Pacifique juste avant, traversant tous les États-Unis avant de revenir sur l'Europe. C'est à ce jour le vol le plus long du monde. Et vous, seriez-vous prêt à passer plus de 24 heures dans l'avion? C'est une question qu'on est en droit de se poser, bien sûr. 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
0: Le rappel des titres vous est présenté par Éléonore Claude. Bonjour Éléonore.
2: Bonjour Greg, bonjour à toutes. Ce matin est marqué par la reprise des négociations irano-américaines avec le retour au protocole d'accord signé le mois dernier. Un accord qui prévoit donc une ouverture du détroit d'Ormuz pendant 60 jours sans frais de passage ainsi qu'un renouvellement du cessez-le-feu entre les deux pays après l'escalade survenue ce week-end. Direction ensuite le sud du Liban où 5 soldats de l'armée libanaise ont été blessés hier après que leur véhicule militaire a heurté un engin explosif probablement posé par le Hezbollah, indique Tzahal. L'incident a eu lieu près du village de Kafra dans un secteur situé en dehors de la zone de sécurité, une zone où selon Israël, aucune force de Tzahal n'était présente. Et puis enfin, le tribunal de district de Jérusalem empêche temporairement le transfert de crocodiles vers la prison de Ketziot. L'État rendra bientôt une décision définitive mais doit d'abord examiner une pétition déposée par des associations de défense des animaux. Le creusement d'une douve destinée aux crocodiles a démuté le mois dernier après que la ministre de la Protection a reclassé le crocodile en animal sauvage entretenu.
0: En animal la sauvage, et pas animal cheval, puisqu'ils sont des crocodiles. Merci beaucoup. Et Léonore Claude, on retrouvera à 7h15 pour le rappel des titres. 7h, ce sera le journal en direct de nos studios Qualita de Jérusalem.
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0: Radio J. Radio J, 6h47. Merci de démarrer votre semaine avec nous dans un instant. Un jour, une mitzvah avec le rabbin Chaim Nissenbaum. Et tout de suite, c'est Mila, le mot du jour avec Ephraim Kahn. Bonjour Ephraim.
3: Shalom Uvoker Tov. J'ai le plaisir d'avoir avec moi le professeur Jonas Siboni, qui est maître de conférence de linguistique hébraïque à la Sorbonne et expert en judéo-arabe marocain. Boker Tov.
4: Boker Tov.
3: Alors, après toutes les merveilles que vous avez partagées avec nous au cours de ces dernières chroniques, nous allons parler maintenant de mots de la langue hébraïque qui se retrouvent dans le judéo-arabe marocain, mais qui perdent leur sens d'origine. Comment est-ce que ça se passe?
4: Alors souvent, le sens d'origine n'est pas complètement perdu, mais par différents mécanismes d'abstraction ou même parfois de rigolade sur tel ou tel mot, eh bien ils vont prendre des sens un peu différents. On va avoir des mots tels que dibel, c'est-à-dire qui nous vient de l'hébreu dever, la peste, et qui peut prendre le sens d'une foule de gens, de quelque chose d'un petit peu oppressant. On va avoir d'autres mots comme dmion, qui nous vient du mot dimion, qui veut dire imagination en hébreu, et qui va prendre le sens d'une peur, d'une appréhension, d'une angoisse, voire d'une maladie mentale. On va aussi utiliser le mot hametz, c'est-à-dire le hametz de l'hébreu moderne, le mot hametz qui va être utilisé non plus dans le sens uniquement de ce qu'on connaît, du hametz autour de la fête de Pessah, mais d'une quarantaine. On peut dire de quelqu'un « emlo ale hametz », c'est-à-dire on l'a enfermé, on l'a mis en quarantaine. D'autres mots vont avoir des histoires qui sont relatives à l'histoire juive. Par exemple, le mot merara, qui nous vient de l'hébreu merara, prononcé mehara en hébreu moderne, qui signifie en hébreu une grotte. Mais dans tout le monde arabe, on va utiliser le mot merara avec le sens de cimetière, ce qui renvoie à d'anciennes pratiques pour enterrer les morts. Enfin, on va avoir d'autres mots dont le sens a pu évoluer plus ou moins et qui vont être utilisés de manière très abstraite. On va utiliser le mot mime. Le mot mime, en fait, le nom de la lettre même. Et on va l'utiliser pour dire de quelqu'un qui est nul, pour faire une référence à la forme de la lettre, en forme de zéro. Et pour insister, on pourra même dire bnuqtaf lost, avec un point au milieu. Le point au milieu qui renvoie au dagesh, le dagesh de la grammaire hébraïque, qui est un point du système de la Massora, qu'on met à l'intérieur d'une lettre pour redoubler la consonne. La consonne M avec dagesh va se prononcer M. Donc le fait de dire mim, c'est-à-dire zéro, bnuqtaf lost, avec un point au milieu, signifie ultra nul.
3: Alors, les deux mots que vous venez de prononcer sont bnuqta, donc le point comme nekuda.
4: Absolument.
3: Et le deuxième,
4: flost, au milieu, en arabe.
3: Merci bien. Le mot du jour sera mim, pour dire zéro, nul. Je souhaite à tout le monde une belle et agréable journée. Je vous renvoie aux plateformes de podcast et aussi de Radio J. Mila, le mot du jour pour écouter les épisodes précédents. Yom Na'im Lachem.
0: Yom Na'im Lachem. Toda Rabba Efraim Kahn, qu'on retrouvera demain sur Radio J.
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0: Et on retrouve maintenant un jour une mitzvah, le temps de faire une bonne action avec Chaim Nissenbaum. Bonjour Rav.
5: Bonjour à tous. La suite de ces chroniques a pu nous habituer à l'idée que finalement, la pratique des commandements et la manière unique de servir Dieu, que finalement est un homme qui accomplit sa mission sur Terre, celui qui respecte la multiplicité de toutes ses lois, et rien de plus. Alors bien sûr, c'est une chose évidente, c'est une base, c'est important, mais cette idée-là n'est pas entièrement juste. En effet, on ne peut limiter notre attachement à Dieu à des moments privilégiés où nous accomplissons sa volonté. Il existe un autre commandement d'application générale qui souligne pour nous cette idée. Bechol drachadehu, connais-le, Dieu bien sûr, dans tous tes chemins. Traduisons-le dans notre langue de tous les jours, la divinité doit être découverte, comprise, non seulement au moment de la mitzvah, à l'instant de la pratique de tel ou tel commandement, mais bien au cœur même du quotidien, dans nos actes les plus anodins justement. Il n'est pas question d'y voir un quelconque sens spirituel, pourrait-on penser. Eh bien, même là, il faut ressentir la présence divine. Prenons un exemple. Manger est un de ces actes, une nécessité vitale. On ne parle pas ici de manger cachère, cela va de soi. Mais dans l'attitude par rapport à la nourriture, beaucoup d'idées aussi se retrouvent. Ainsi, manger pour satisfaire son désir de jouissance physique n'est pas la façon juive de se nourrir. Manger ne doit être entendu comme une manière de préserver sa santé pour mieux servir Dieu. Oui, de fait, on est juif, on agit comme tel 24 heures sur 24. Le judaïsme plus qu'une religion, c'est un mode de vie. Bonne journée à tous.
0: Bonne journée, Chaim Nissenbaum, à demain.
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0: Radio J, il est 6h53. Dans un instant, nous retrouvons bien sûr Ilana Zagori pour les secrets de Jérusalem. Mais on fait un point tout de suite sur votre infotrafic. Alors, comme vous vous en doutez, nous sommes le 3 août, donc c'est très calme sur les routes. Avec toutefois cet accident à vous signaler sur la 1 Paris-Province, au niveau donc du croisement avec le périphérique de Porte de la Chapelle vers Saint-Denis. Deux véhicules légers sont impliqués et les deux voies de gauche sont fermées. C'est à peu près tout sur les routes pour l'instant. Ça ne devrait pas beaucoup évoluer, hein, d'ailleurs, courant de la journée. Et également, quelques perturbations, bien sûr, à vous signaler sur les transports en commun, notamment le métro 13 jusqu'au 17 août inclus. Le trafic est interrompu entre Saint-Denis, Université et La Fourche. C'est en raison de travaux de modernisation. Également, sur le tram T2 jusqu'au 23 août, le trafic est interrompu entre Charlebourg et Puteaux. Également, en raison de travaux sur ces deux lignes, des bus de remplacement sont prévus.
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0: C'est l'heure maintenant de retrouver notre guide touristique préféré. Il connaît Israël comme sa poche. C'est Ilan Azagouri pour les secrets de Jérusalem. Au micro d'Ilana Ferradian, Ilan nous parlait d'un super train qui faisait un très beau voyage entre le port de Yafo jusqu'à Jérusalem.
7: Bonjour, Boker Tov, Ilan.
9: Boker Tov, Ilana.
7: Alors, comme chaque semaine, vous nous faites voyager, et cette fois, c'est littéralement en train, du port de Yafo jusqu'au cœur de Jérusalem, hein, c'est bien ça?
9: C'est bien ça, exactement. Je vous emmène dans un endroit que tout le monde connaît aujourd'hui pour ses restaurants, ses boutiques, mais dont peu de gens soupçonnent la véritable épopée, la vieille gare de Jérusalem, que l'on appelle la Tachaneh.
7: La vieille gare, effectivement. Mais il me semble qu'on ne prend plus de billets là-bas depuis bien longtemps, Ilan.
9: Justement, Ilana, justement, transportons-nous en 1890. À l'époque, si vous arriviez par bateau au port de Yafo, alors votre voyage ne faisait que commencer. C'était un véritable cauchemar. Deux jours entiers sur un âne ou dans une charrette, en priant que l'âne ne décide pas de faire grève.
7: Ah oui, on imagine très bien la scène. Sous le soleil, avec le mal de dos en prime, le bâton et la carotte.
9: C'est tout à fait ça, Ilana, c'est tout à fait ça. Et c'est là justement qu'un homme, un visionnaire nommé Yosef Navon, il décide de changer le destin du pays.
7: Yosef Navon, c'est le nom de la grande station de train ultra moderne actuelle à l'entrée de Jérusalem.
9: Exactement. Mais à l'époque, il n'avait pas encore de rue ni de station à son nom. Il n'avait qu'un rêve fou, une ligne de fer entre la mer et la montagne. Il court voir le baron de Rothschild pour obtenir un financement. Mais le baron lui rit au nez et lui dit « Mon cher Navon, un train ici, c'est une histoire imaginaire. Moi, je ne mets pas un centime. » Alors, et il est parti voir ceux qui avaient inventé le premier métro au monde.
7: Les Français ?
9: Exactement. Ils ont sauté sur l'occasion. C'est d'ailleurs pour ça que si vous allez à la Tachaneh Ishana aujourd'hui, vous avez l'impression d'être dans un petit village de province de France avec des tuiles rouges, etc. Ils ont construit ce qu'ils connaissaient depuis la maison. Et en 1892, miracle. La ligne Yafo, Yerushalayim, inaugurée.
7: Ah oui, incroyable, mais j'imagine qu'on était loin de la vitesse du TGV, hein.
9: Ok, oui, ok, oui. Le train était si lent et les pentes si raides que parfois le moteur s'essoufflait littéralement. On raconte que les passagers devaient parfois descendre pour pousser les wagons dans les montées. Une histoire de dingue. C'était un petit monstre crachant une fumée noire, faisant un boucan d'enfer. Bref, le trajet prenait 4 heures. Et pour nommer cette locomotive infernale, il a fallu inventer un mot en hébreu.
7: Et c'est là qu'Eliezer Ben Yehuda intervient.
9: Précisément. Au début, ils nous ont suggéré « Souf Barzel ». En hébreu, ça veut dire « le cheval de fer ». Imaginez aujourd'hui si on devait prendre le cheval de fer de 8h12. Bon, Ben Yehuda a trouvé ça ridicule. Il a cherché dans les racines bibliques. Et il a créé le mot « Rakivet ».
7: Bon alors dites-moi Ilan, qui montait dans ce train? Est-ce que c'était réservé seulement à une élite?
9: Non, pas du tout, tout le monde pouvait l'utiliser. Mais le plus célèbre d'entre eux, c'est Théodore Herzl. En 1898, figurez-vous qu'il vient pour une mission capitale. Il vient rencontrer l'empereur d'Allemagne, Guillaume II, qui lui aussi était venu avec le même train. Et il espérait que Herzl espérait qu'il allait convaincre le sultan de laisser les Juifs s'installer. Et plus tard, ça va être en 1921, Winston Churchill lui-même, en chair et en os, il descendra sur ce quai pour une mission politique majeure qui redessinera la carte tout entière du Moyen-Orient. Mais ça, on en reparlera plus tard.
7: Il me semble que la gare a ensuite connu des moments un peu plus sombres.
9: Ouais, effectivement, effectivement. En octobre 1946, sous le mandat britannique, alors les Britanniques limitaient l'immigration juive. Et le Irgun, qui a décidé de frapper un point stratégique, la gare, les combattants entrent avec des valises remplies d'explosifs. Et le jeune Meir Feinstein attendait à l'extérieur pour assurer la couverture. Une fusillade éclata. Il est grièvement blessé et il est capturé. Il finira par devenir l'un des plus grands héros des mouvements militaires sionistes.
7: C'est toujours impressionnant de voir autant d'histoires concentrées dans un petit espace, un si petit espace. Aujourd'hui, qu'en est-il, Ilan ?
9: Aujourd'hui, le service est arrêté en 1998. Apparemment, le cheval de fer est un peu trop fatigué. Aujourd'hui, les bruits des moteurs a laissé place aux rires, aux terrasses de café. Mais quand on s'y promène, on entend encore l'écho de 1892 qui
7: est la Eh bien, encore un endroit magnifique à découvrir avec vous à Jérusalem. Merci beaucoup, Ilana Zaghouri, et je vous dis à la semaine prochaine.
0: Merci beaucoup, Ilana. Merci beaucoup, Ilan. Bien sûr, on aime découvrir ces petits coins et ces balades insolites grâce à Ilana Zaghouri. Restez avec nous dans quelques secondes. C'est l'heure de retrouver les studios Qualité de Jérusalem pour le journal. Et puis, nous retrouvons bien sûr Daniel Rouage pour sa chronique tech dans quelques instants, Maria Chadré pour judaïsme féminin, et puis votre escapade du jour. Je vous avais promis que cette semaine nous quitterions l'Europe pour nous rediriger vers le reste du monde. Et bien aujourd'hui nous partons au Brésil, à Rio. Ce sera donc à 7h20. Restez avec nous bien sûr sur Radio J. Nous prenons donc tout de suite la direction de Jérusalem.
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0: Il est 7h, bon réveil. Merci d'avoir choisi Radio J pour commencer votre journée. Nous sommes le lundi 3 août 2026. Tout de suite, direction Jérusalem.
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0: Le journal des studios Qualita qui vous est présenté aujourd'hui par Daniel Haïk. Daniel Bokertov, nous commençons ce journal par les déclarations de la nuit du président Trump.
11: Oui, effectivement, selon le président américain, les pourparlers entre les États-Unis et l'Iran vont reprendre dès cet après-midi. Il y a une solide probabilité pour que ces négociations nous conduisent vers un accord, a déclaré le président Trump. Le président a répété qu'avant-hier soir, il était prêt à donner l'ordre d'attaquer l'Iran, mais qu'il a annulé parce qu'il s'est persuadé que l'on pouvait parvenir à un accord. L'Iran ne voulait pas d'une telle attaque et l'Arabie Saoudite non plus. Je préfère un accord, je ne veux pas tuer des gens, a dit le président Trump.
0: Au sein de Tsahal, Daniel, on déplore de ne pas avoir mis au courant les intentions du président Trump et on affirme que ces volte-face placent l'armée dans une situation difficile.
11: Oui, effectivement, de facto, ces revirements du président américain obligent l'armée israélienne à modifier son dispositif opérationnel. Un exemple, l'annonce de l'imminence d'une attaque américaine contre l'Iran oblige Tsahal à se focaliser sur le dossier iranien et donc à geler toute activité militaire sur d'autres fronts, en particulier actuellement en Judée-Samarie. Sans parler des réservistes qui y sont mobilisés et de l'aspect organisationnel. En aparté, plusieurs responsables sécuritaires israéliens ont vivement critiqué le comportement du président américain et lui ont reproché de ne pas avoir tenu au courant Israël de son intention de renoncer à une attaque contre Téhéran. Il s'avère en effet que ces responsables sécuritaires ont découvert la décision du président américain, comme tout le monde, en consultant son réseau Truss hier matin.
0: Et puis le directeur général du Conseil de la paix à Gaza, Nikolaï Mladenov, s'est montré hier critique envers Israël.
11: Oui, Mladenov a reproché à Israël d'avoir mené au cours du week-end des frappes aériennes contre des terroristes du Hamas et contre des hangars d'armes du mouvement terroriste, provoquant selon lui la mort de civils gazaouis. Il a affirmé que ces frappes avaient aussi détruit du matériel médical indispensable à la population gazaoui. Selon lui, ces initiatives risquent de torpiller le plan de désarmement du Hamas élaboré par l'administration Trump et par le fameux Conseil de la paix.
0: Coup de théâtre hier soir dans l'émission de la chaîne 14 des Patriotes. Le ministre de la Défense a limogé en direct le général Avi Blout, commandant de la région centre de Tsahal.
11: Oui, effectivement, c'est rarissime, il faut le souligner. En direct, Israël Katz a annoncé que c'est le général Dado Ben Khalifa qui allait remplacer le général Avi Blout au poste de commandant en chef de la région centre. Au sein de l'état-major, c'est la colère. Le chef d'état-major, le général Eyal Zamir, a affirmé que cette décision n'avait pas du tout été coordonnée avec lui et surtout, il a précisé qu'il n'avait pas l'intention de remplacer Avi Blout prochainement. Il restera en fonction, c'est moi qui décide, a déclaré le chef d'état-major.

0: de limoger en direct le général Blout a été très vivement critiqué, sans doute par les formations de l'opposition.
1: Ça n'était pas le seul coup de théâtre hier, et celui-ci a un caractère politique, puisque le Premier ministre Benjamin Netanyahou a modifié son approche envers l'enrôlement des élèves des yeshivot qui ne s'enrôlent pas.
0: Oui, effectivement, hier, lors d'une réunion à huis clos, Benjamin Netanyahou a reconnu que la fameuse loi visant à geler toute poursuite judiciaire contre les réfractaires orthodoxes au service militaire n'était pas une réussite et qu'il fallait l'abandonner. Il a affirmé, tout celui qui n'étudiera pas la Torah devra s'enrôler dans l'armée. S'il refuse, il sera arrêté et ira en prison. Le Premier ministre a affirmé que c'est la teneur de la loi qui le proposera après les élections, les prochaines élections du 27 octobre. Selon les observateurs, le Premier ministre a décidé de changer de cap après avoir constaté que le Likoud était en baisse dans les sondages et que cette baisse était directement liée au mécontentement de son électorat face à la politique de complaisance que le Premier ministre menait envers ses partenaires orthodoxes. Justement, ses partenaires n'ont pas apprécié la volte-face du Premier ministre et dans le parti judaïsme de la Torah orthodoxe, Ashkenaz, on affirme qu'après les élections, on s'alliera avec celui qui acceptera nos exigences. Fin de citation.
1: Enfin, Daniel, on en vient à ce véritable tremblement de terre qui s'est produit durant la nuit en Égypte.
0: Oui, effectivement, un séisme d'une amplitude de 5,2 selon l'Institut sismologique de méditerranéen. L'épicentre du séisme était situé à 38 km de la ville de Suez. Il a été ressenti en Israël, en particulier sur les bords de la mer Morte, mais également dans le centre du pays, à Be'er Yaakov et à Rehovot. Il n'y a pas eu de blessés ni de dégâts en Israël.
1: Merci beaucoup, Daniel Haïk. On vous retrouvera à 7h30 pour la revue de la presse israélienne.
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1: Radio J, il est 7h06 et comme tous les lundis matins, bien sûr, nous avons le grand plaisir de retrouver Daniel Rouache pour sa chronique tech hebdomadaire. Daniel Rouache qui était au micro d'Ilana Ferradian, c'était le 27 avril dernier.
3: Et nous accueillons à présent Daniel Rouache, président d'honneur de la Chambre de commerce Israël-France. Bonjour Daniel.
4: Oui, bonjour Ilana.
3: Merci d'être avec nous. Alors Daniel, au moment où la France souhaite écarter Israël de l'Union européenne pour les programmes de recherche, zoom sur l'Allemagne, Berlin, qui souhaite effectivement resserrer, lui, ses liens avec l'État hébreu. Et vous allez nous parler particulièrement du cas intéressant de Siemens.
4: Effectivement, Ilana, c'est un cas vraiment très intéressant, ce qui est en train de se produire. Je fais partie des analystes qui pensent que l'Europe, avec comme leader la France et l'Espagne, risque de faire décrocher Israël des programmes européens de recherche. Il y a un homme qui a joué un rôle fondamental sur la relation France-Israël-Europe, c'est Thierry Breton, l'ex-commissaire européen qui a été un opposant farouche à Israël lors de son passage au leadership européen. Mais malgré tout, il faut voir l'avenir. Il restera des relations très solides avec des pays amis si on venait à avoir des problèmes avec l'Europe dans son ensemble. Et c'est l'Allemagne qui est en première ligne. L'Allemagne est très, très présente en Israël. 250 à 300 firmes allemandes sont actives en Israël. C'est une réalité incontournable dans les secteurs de l'automobile, l'industrie, la santé, l'énergie. Sont les gros secteurs d'activité binationale. Les firmes allemandes viennent surtout en Israël pour la recherche et le développement et les start-up, pas pour le marché local de 10 millions d'habitants. Il y a une firme qui ressort de manière exceptionnelle depuis maintenant très longtemps, c'est le groupe Siemens en Israël, qui est vraiment active dans le pays. Elle était déjà présente avant l'existence de l'État d'Israël. Siemens est allemand, fondé en 1847. C'est un groupe présent dans la région du Moyen-Orient depuis l'Empire ottoman. Siemens fournit des télégraphes et centrales électriques en Palestine mandataire dans les années 1920-1930. Vous voyez que c'est une très très longue histoire. Et depuis maintenant 16 ans, il y a une diversification de Siemens en Israël dans le domaine des transports en 2018 avec un contrat énorme avec Israel Railways pour 330 wagons électriques. Quand vous prendrez le train, vous le verrez par vous-même, on voit le symbole d'une firme allemande, c'est le groupe Siemens. Le groupe Siemens également a été actif sur la ligne rapide Tel Aviv-Jérusalem, présente également dans le domaine solaire depuis 2009.

0: C'est Siemens qui a pris 40% d'Arava Power Company pour 15 millions de dollars. Ça a l'air de rien, mais en fait, ça a été le plus gros investissement étranger direct dans le solaire israélien à l'époque. Ça a marqué tous les esprits. Ça a surtout marqué les Français puisque le groupe EDF a suivi Siemens un peu, quelques années après. Siemens est également présent dans le domaine de la recherche et développement depuis maintenant environ 25 ans. 3 centres de recherche et développement. Également à Kfar Saba, l'entreprise Siemens s'est implantée dans le domaine de la robotique industrielle. Et surtout, c'est l'innovation qui est un élément clé de la présence de Siemens en Israël. Le lancement du lab Siemens Dynamo à Tel Aviv avec SOSA, ça s'écrit S-O-S-A, des partenariats avec des startups. Et les raisons du succès de Siemens en Israël, c'est d'abord une technologie de pointe adaptée à Israël. Israël a besoin d'énergie, de transport, de défense. Et Siemens fournit des centrales, des trains, des logiciels, très présent dans le domaine aéronautique et de la défense, et 40% du réseau électrique israélien tourne sur Siemens. Alors c'est très important de s'intéresser à Siemens qui est présent dans tous les domaines, et parce qu'il a été le premier groupe européen qui s'est implanté massivement au Moyen-Orient arabe et a décidé de rentrer en Égypte, en Arabie Saoudite, en Irak, au Qatar, Koweït et autres, parce que ces pays-là demandaient le groupe Siemens, et il n'y a aucun problème pour Siemens de travailler avec Israël et les pays arabes. Ils ont été les premiers à établir des ponts de communication au Moyen-Orient entre Israël et les pays arabes du Moyen-Orient.
1: Eh bien, merci beaucoup. Merci pour ces informations. Daniel Rouache, merci d'avoir été avec nous. On peut retrouver évidemment tous vos articles sur votre site Israël Valley. Merci infiniment et à la semaine prochaine.
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1: Judaïsme au féminin. Et nous retrouvons, comme tous les lundis, la rabbanite Maria Chadré. Bonjour, Boker Tov, Shavuot Tov, Maria Chadré.
3: Boker Tov, Shavuot Tov. Alors aujourd'hui, nous allons parler du temps. Nous passons notre vie à courir après lui. Vous savez, de nos jours, on a une autre façon de vivre le temps. On dit souvent, je n'ai pas le temps. Comme si le temps était devenu notre ennemi. Comme si quelque chose nous échappait. Quelque chose qui nous manque toujours. Les journées filent, les semaines passent. Et parfois, on a la sensation, une réelle sensation, de traverser le temps sans vraiment l'habiter. Or, en hébreu, il existe un lien magnifique entre deux mots que je voudrais vous partager. Il y a le mot « temps », justement, la temporalité, qui se dit « zman ». Mais il y a un mot très proche de lui, le mot « hazmana », dans lequel on entend bien sûr le mot « zman ». « Hazmana » veut dire une invitation. Et le lien entre « zman » et « hazmana » n'est pas anodin. C'est comme si on disait que le temps est une invitation. C'est une invitation à être présent, à entrer pleinement dans l'instant. En fait, quand on envoie à quelqu'un une hazmana, une invitation pour un mariage, on l'invite à être présent dans ce temps spécial qu'est la célébration de ce mariage. Et donc on est invité à entrer pleinement dans cet instant-là, à ne pas simplement laisser les heures passer, à leur donner en fait une âme, un contenu. On n'est pas appelé seulement à gérer le temps, on est invité à l'habiter, à le remplir, à faire en sorte qu'il ne soit pas vide. D'ailleurs, peut-être que le pire terme qui existe, la pire chose qu'on puisse faire, c'est précisément quand on dit des fois « tuer le temps ». C'est une expression horrible, terrible, étrange, comme si le temps était quelque chose dont on pouvait se débarrasser. Alors qu'en réalité, le temps, c'est l'une des plus grandes richesses qui nous est confiée. Tuer le temps, c'est oublier en fait que chaque instant porte une possibilité. La possibilité d'une rencontre, d'une parole, d'une pensée, d'un acte de bonté, c'est en fait un moment de présence plein. C'est peut-être quelques minutes de présence véritable avec un enfant, un moment d'étude, une parole de douceur, un silence habité. C'est une prière qui est dite avec le cœur. En fait, tout ça, ça transforme notre temps. Et dans le judaïsme, le temps n'est jamais neutre. On dit que le temps est sacré. Comme chaque rendez-vous, en fait, du calendrier juif nous le rappelle. Vous savez, on a le Shabbat qui vient à l'issue des 6 jours qu'on a comptés. Les fêtes, bien sûr. Il n'y a pas longtemps, il y avait le conte du Homer où chaque moment porte une qualité particulière. Le temps n'est pas seulement une succession d'heures, c'est un espace de rencontre, une invitation, comme on l'a dit. Peut-être que la vraie question, ce ne serait pas combien de temps ai-je, mais comment est-ce que je remplis le temps qui m'est donné? De quoi sont faites mes journées? De dispersion ou de présence? Vous savez, c'est terrible, cette image qu'on a aujourd'hui de nos enfants quand on est sur les portables, hein, malheureusement, ça nous arrive à tous, et que nos enfants nous appellent et nous disent hey, « Hé, maman, papa !» Il y a une telle dispersion. Et vous savez, je crois que dans la vie d'une femme, cette question est encore plus sensible. On a souvent le sentiment d'être happé par le quotidien, entre la maison, les enfants, les obligations, notre travail, nos passions. Et parfois, au milieu de tout cela, le temps semble nous glisser entre les doigts. Et justement, peut-être que le défi, c'est pas d'avoir plus de temps. Le défi, c'est d'habiter le temps présent. Même juste quelques minutes. Mais ça peut avoir déjà plein de sens. Le temps devient alors une invitation à vivre autrement. C'est, on ne subit pas nos journées, on leur donne une direction. On les remplit de ce qui compte vraiment. Alors cette semaine, eh bien peut-être, pouvons-nous nous demander qu'est-ce que je mets dans mon temps? Comme si mon temps était un panier. Qu'est-ce que je mets dans mon temps, dans mon panier? Qu'est-ce que je veux inviter dans mes journées? Car le temps n'est pas seulement ce qui passe. Le temps, c'est ce que nous choisissons d'y faire vivre. Belle semaine à tous.
4: Merci beaucoup Maria Chadré, que nous retrouvons tous les lundis dans Judaïsme au féminin et sur radioj.fr.
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4: Radio J, il est 7h15, c'est l'heure du rappel des titres avec Éléonore Claude. Bonjour Éléonore.
5: Bonjour Grégoire, bonjour à tous. L'actualité ce matin est marquée par la reprise des négociations irano-américaines avec le retour au protocole d'accord signé le mois dernier. Celui-ci prévoit donc une ouverture du détroit d'Ormuz pendant 60 jours, sans frais de passage, ainsi qu'un renouvellement du cessez-le-feu entre les deux pays après l'escalade survenue ce week-end. Et puis en Israël, nomination au commandement central, c'est un bras de fer entre Israël Katz et Tzahal, puisque le ministre de la Défense a annoncé lors d'une interview hier soir à la chaîne 14 son intention de nommer le général Dado Bar Khalifa à la tête du commandement central, un remplaçant au général Avi Blouz, donc une annonce faite sans coordination préalable avec Tzahal, dont le chef d'état-major, le général Eyal Zamir, n'a pas été informé. Pour l'instant, ça n'est pas à l'ordre du jour, cela ne reste qu'une déclaration. En Espagne, une croix gammée a été découverte sur la statue de Maïmonide à Cordoue. La municipalité a donc fermement condamné cette profanation. La maire adjointe Cynthia Bustos dénonce une atteinte au patrimoine de la ville. Aucune interpellation n'a été annoncée à ce stade. Au Pakistan maintenant, un attentat suicide a fait au moins 9 morts et 20 blessés. C'est un homme qui a activé sa veste explosive hier près d'un commissariat de police pendant une manifestation dans le district de Swat. 4 policiers figurent parmi les personnes tuées. 7 blessés se trouvent dans un état critique. Aucun groupe n'a revendiqué l'attentat dans l'immédiat, mais les autorités pakistanaises font face à une insurrection croissante d'un mouvement d'inspiration afghan-islamiste étant à l'origine de la plupart des attentats dans le pays depuis 2007. Et puis enfin, les attaques ukrainiennes menées en Russie ont fait au moins 9 morts ce week-end, tandis que les frappes russes en Ukraine ont tué au moins 5 personnes, selon les autorités des deux pays. De son côté, Kiev a lancé plusieurs vagues de frappes en représailles en Russie, visant notamment des installations énergétiques, des entrepôts commerciaux. Objectif, pousser Moscou à négocier la fin de son offensive.
4: Merci beaucoup, Éléonore Claude. On vous retrouvera à 8h pour un journal complet. À 7h30, ce sera la revue de la presse israélienne en direct des studios Qualita de Jérusalem. Et on fait un point sur votre météo de ce lundi matin. C'est une belle matinée ensoleillée avec des températures déjà chaudes qui vous attendent au réveil ce matin après une nuit caniculaire où que vous soyez en France. Ce matin, il fait 27 à Paris, 22 à La Rochelle, 29 à Strasbourg. Cet après-midi, le temps sera orageux sur la majorité du pays, ce qui aidera à faire redescendre les températures pour les prochains jours. Il fera donc, en attendant cette baisse qui interviendra demain, 34 à Paris, 28 à Bordeaux, 32 à Toulouse et la maximale à Lyon et Reims avec 36 degrés. En Israël, le ciel sera ensoleillé toute la journée avec toujours cette vigilance modérée canicule. Dans la capitale Jérusalem, les températures seront comprises entre 24 et 36 degrés aujourd'hui. Cet après-midi, on attend 31 à Haïfa et à Tel Aviv et un écrasant 43 degrés à Eilat.
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4: Allez, restez bien avec nous dans quelques instants, une poignée de secondes. C'est l'heure de votre escapade du jour. Aujourd'hui, je vous emmène au Brésil, plus précisément à Rio, et un petit peu à Sao Paulo aussi, vous verrez, je vous en parle dans un instant. Ce qu'il faut voir, ce qu'il faut y manger, et puis un peu d'histoire de la communauté juive, bien sûr, puisque nous sommes sur Radio J. Nous retrouvons juste après le Rav, Raïm Nissenbaum, pour de Aleph à Tav. Rav nous présentera un livre qui lui tient à cœur dans un instant. Et puis l'invité de David Rovodalon aujourd'hui à 7h45, c'est Nicolas Domenech, journaliste, pour son livre Néron à l'Elysée. Restez avec nous sur Radio J. On revient dans une poignée de secondes avec donc l'escapade du jour.
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Eminem pour introduire cette chronique. Je ne pouvais pas faire autrement que de vous diffuser cette musique qui est devenue cultissime au fil des années. C'est l'heure de votre escapade du jour et aujourd'hui, je vous emmène au Brésil. À découvrir deux villes principalement, São Paulo, São Paulo comme on dit en France, et Rio. Avec donc, commençons d'abord justement par cette capitale économique, São Paulo, qui est une ville magnifique.

tout en périphérie de Sao Paulo avec cependant quelque chose à vous signaler. Il faut bien rester en périphérie de Sao Paulo. Il y a de nombreux quartiers, comme je vous le disais, avec des rues très colorées. Il est très important en revanche de rester en périphérie puisque étonnamment c'est le centre-ville qui n'est pas sûr du tout à Sao Paulo. Le quartier centro est sujet à la délinquance. De nombreux vols sont signalés, donc restez bien en périphérie de Sao Paulo. Je voulais surtout m'attarder bien sûr sur la ville de Rio de Janeiro, et pour en prendre plein les yeux, vous avez de nombreux passages obligatoires avec notamment le Christ Rédempteur, le fameux Corcovado, l'une des sept nouvelles merveilles du monde, puisque ce n'est pas la liste originale qui date de l'Antiquité. Ce Corcovado est perché à 710 mètres d'altitude. Il offre une vue à couper le souffle sur toute la baie de Guanabara. Alors évidemment, vous avez deux moyens pour monter là-bas. C'est soit vous prenez un petit tram et ça prend une trentaine de minutes, soit vous choisissez de faire la randonnée. Ça vous prend 4 à 5 heures si vous avez un bon rythme de marche. Vous traversez notamment pendant l'ascension une forêt et donc ça peut faire une balade sympa en fonction de votre état de forme et de vos envies. Également, bien sûr, à découvrir, c'est le pain de sucre Pão de Açúcar. Prenez le téléphérique au coucher du soleil pour voir la ville s'illuminer entre mer et forêt tropicale. Là, vous n'avez pas le choix. Le pain de sucre, il faut prendre le téléphérique. Il n'y a pas l'option Via Ferrata pour escalader le rocher. En tout cas, pas encore. La vue était effectivement à couper le souffle. C'est très haut et donc vous allez avoir de merveilleuses sensations. Ce téléphérique est aussi très beau. Le parcours est très agréable. Et puis, petite astuce, si vous aimez regarder les avions décoller, c'est aussi de là que vous aurez le meilleur point de vue pour observer le terrain de San Duomo, qui est le deuxième aéroport de Rio, de là où partent et arrivent de nombreux vols régionaux. Et puis, bien sûr, on ne peut pas parler de Rio sans parler des plages, les plages légendaires. Flâner, bien sûr, le long de la mosaïque de la promenade de Copacabana, ou profiter de l'ambiance branchée d'Ipanema au niveau du Poste Neuf. Ce sont les deux plages qu'on voit le plus souvent dans les films, avec toutefois une note. Le Brésil, il y a quelques petits problèmes de sécurité, que ce soit à São Paulo ou à Rio de Janeiro. Donc, surveillez bien vos affaires, ne les laissez jamais seules. Arrangez-vous, sinon pour les laisser à l'hôtel si vous allez juste à la plage. Il faut quand même faire preuve de prudence. Un dernier point d'intérêt à vous signaler, qui est un peu plus éloigné, ce sont les chutes d'Iguaçu, ces merveilleuses chutes d'eau, assez comparables aux chutes du Niagara. Alors, il faut prendre l'avion, c'est à 1h30, 2h de vol depuis São Paulo ou Rio de Janeiro, mais ça vaut le coup de faire l'aller-retour sur un ou deux jours. Il y a par ailleurs de très belles randonnées à faire tout autour de ces chutes. On en vient bien sûr à cette histoire juive, cette mémoire juive au Brésil. Elle est fascinante et intimement liée aux grandes découvertes. C'est à Recife, dans le nord-est, qu'a été fondée au XVIIe siècle la synagogue Kahal Sur Israël. C'est la toute première synagogue des Amériques. Aujourd'hui, le Brésil abrite la deuxième plus grande communauté juive d'Amérique latine, juste après l'Argentine. Il y a environ 110 000 à 120 000 membres. C'est vous dire si cette communauté est importante, avec la majorité qui réside bien sûr à São Paulo, environ 75 000, et l'autre partie à Rio de Janeiro, il y en a environ 30 000. À Rio, justement, la vie communautaire est très dynamique, organisée autour de nombreuses synagogues, comme bien sûr la grande synagogue de Rio, Quetar Torah, à Botafogo, ou la synagogue Ari, à Copacabana. Et la ville compte également le très émouvant, bien sûr, mémorial de l'Holocauste, inauguré au sommet du parc Yitzhak Rabin. Et oui, il y a un parc Yitzhak Rabin à Rio de Janeiro. À São Paulo, c'est le quartier d'Higienópolis qui concentre le cœur de la vie juive paulistane, avec des dizaines de synagogues, d'écoles et de commerces cachés derrière ces boulevards arborés. Je vous donne maintenant tout ce qu'il faut manger au Brésil. Alors bien sûr, je ne peux pas ne pas évoquer ce plat national, la feijoada, sauf qu'il y a un problème, c'est que la recette originale est faite de porc fumé, donc bien sûr, il va falloir trouver, et ça se trouve justement parce que Rio et le Brésil en général
est un pays où la communauté juive est assez développée, on peut trouver des versions au bœuf, notamment des versions adaptées. Donc cette fête jouade, qui est un mijoté traditionnel de haricots noirs, de viande, donc de bœuf, si vous arrivez à trouver la bonne version, et d'épices, servi avec du riz, de la farofa de manioc et des tranches d'orange. C'est absolument délicieux. Sur le pouce, n'hésitez pas à déguster une bonne aqua de coco. C'est une eau de noix de coco bue directement dans la coque. Et puis, même si l'abus d'alcool est dangereux pour la santé, nous ne pouvons pas ne pas évoquer la caipirinha, bien sûr, préparée à la minute avec de la carassa, du citron vert pilé et du sucre de canne. C'est bien sûr à consommer avec modération. Voilà notre escapade au Brésil du jour. Je vous donne rendez-vous demain pour une nouvelle destination autour du monde. Et on se quitte avec la superstar Anitta, justement brésilienne, et son titre São Paulo, qui, dans ce beau portugais brésilien, nous met tout de suite dans l'ambiance.

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1: On trouve tout de suite le rabbin Chaim Nissenbaum pour de Aleph Atav. C'est l'heure de la chronique littéraire. Bonjour Rav.
2: Bonjour à tous. C'est un bien beau livre que nous avons là. Un bien beau livre qui date du 11e siècle, qui fut écrit par Rabbi Bechaye ben Pakuda, dans son nom complet, et qui nous décrit un chemin. Un chemin qui est celui de la conscience. Parce que il faut bien se rendre compte que la réalité du monde reste toujours instable, nous ne savons pas sur quoi nous appuyer, et de ce fait, nous vivons de manière difficile, de manière fragile. En fait, nous ne trouvons pas quelque chose de stable, de solide, sur quoi nous appuyer. Nous doutons constamment, d'ailleurs à l'époque contemporaine, il y a beaucoup de gens qui proposent des méthodes pour combler ce manque. Ce livre et la quatrième partie, la quatrième porte, pour employer la terminologie classique, de l'ouvrage Chovot HaLevavot, les devoirs des cœurs, de Rabbeinu Bechaye. Ici, Rabbeinu Bechaye vient et nous explique qu'il n'y a pas de réalité véritable dans le monde en dehors de Dieu. C'est à nous d'ouvrir les yeux et de nous en rendre compte. De plus, il est bienveillant à chaque instant, bien plus que tout ce que nous pouvons imaginer. Et donc, dit Rabbeinu Bechaye, puisque c'est le cas, il nous appartient d'accomplir sa volonté. Et pour cela, par ce chemin, le texte arrive au Shar HaBitachon, à la porte de la confiance, qui est un véritable guide pour parvenir justement à cet état de confiance et donc de sérénité. Et cela, c'est sans doute le plus important, parce que avoir cette confiance, c'est parvenir enfin à la paix intérieure. C'est cela qui est la mesure de notre confiance en Dieu. Celui qui a confiance en Dieu n'a donc rien à craindre de ce monde. Suite, bien sûr, Rabbeinu Bechaye détaille ce chemin. Il nous explique comment cela s'applique au quotidien, dans tous les domaines de la vie. Mais il y a toujours cette mesure-là qui reste fixée devant nos yeux et qui est le but à atteindre. Oui, la sérénité est possible dans ce monde. Alors l'ouvrage dont nous parlons ici, et qui vient d'être publié en français, ce qui motive cette chronique. Eh bien, d'abord, il faut saluer cette nouvelle parution. Et elle est accompagnée d'un commentaire qui vient de la chassidoute, qui vient de la pensée chassidique, et qui l'enrichit, lui donne un éclairage véritablement d'application actuelle. C'est un livre qu'on peut recommander à tout le monde. Encore une fois, sur le chemin de la confiance en Dieu, et celui de la sérénité, autrement dit, un but enviable. Shar HaBitachon de Rabbeinu Bechaye, un guide pour chacun à trouver dans toutes les librairies juives. Bonne journée à tous.
1: Merci beaucoup, Rav Chaim Nissenbaum. Merci beaucoup d'avoir choisi Radio J pour vous réveiller. Tout de suite, on reprend la direction de Jérusalem pour retrouver les studios Kalita.
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1: Revue de la presse qui vous est présentée par Daniel Haïk. Daniel, la manchette du Yedot Acharonot de ce matin est sans aucun doute la plus originale. Elle se rapporte au revirement intempestif du président Trump.
4: Et cette manchette, ou plus exactement le croquis qui est au cœur de cette manchette, elle nous montre un dessin du président américain en train d'arracher les pétales d'une marguerite dont le cœur est aux couleurs de l'Iran et sur les pétales desquels on peut lire en alternance « J'attaque, je n'attaque pas, j'attaque, je n'attaque pas ». Et en manchette donc le journal titre sur toutes les colonnes « Donald Trump, tu nous as rendu fous ». Et en sous-titre, le Yedioth Ahronot mentionne les milliers d'Israéliens qui ont annulé leurs vacances de crainte d'une offensive américaine massive arrivent contre l'Iran, les propriétaires de Tzimer, ces chambres d'hôtes du nord d'Israël qui sont restés sans travail, les réservistes qui ont été rappelés d'urgence, et même l'ensemble de l'armée israélienne qui a élevé son niveau d'alerte avant-hier, juste pour découvrir que ces menaces de Donald Trump étaient sans fondement. En page intérieure, le Yediot Acharonot titre « Donald Trump, un président en zigzag ». Quand on arrive, il mentionne le revirement du président Trump en première page et cite des responsables israéliens qui sont particulièrement inquiets de cette politique instable et craignent que même après les élections du midterm en novembre prochain, Donald Trump n'attaque pas l'Iran. Ils affirment qu'il n'y aura pas d'autre alternative que d'attaquer.
1: Et qu'écrivent les éditorialistes israéliens face à ces volte-face incessantes du président Donald Trump, Daniel?
4: Dans le Yediot Aharonot, Itzik Chachou qualifie Donald Trump de monsieur volte-face. Et il écrit « Il est grand temps d'endosser nos responsabilités. Si déjà il est impossible de prédire quelle sera la prochaine démarche de ce président américain, alors à quoi tout cela peut-il servir ?» Ron Ben Ishay qualifie le président Trump avec un certain mépris de « rouquin ». Un rouquin, écrit-il, qui détient toutes les clés et qui surtout est en train de faire d'Israël ce qu'il veut. Non seulement il ne tient plus compte de nous, mais il nous impose d'agir selon ses propres exigences. La preuve, à Jérusalem, on a découvert que Donald Trump avait décidé de ne pas attaquer l'Iran lorsque Trump l'a annoncé hier matin vers 5h sur son réseau social. Et pour illustrer cette analyse, une photo éloquente, celle montrant tous les avions ravitailleurs américains alignés au repos sur la piste de l'aéroport Ben Gurion.
1: Que peut-on lire aujourd'hui comme analyse dans le Israel Hayom?
4: Meir Ben Shabbat, ex-conseiller à la sécurité nationale, estime qu'il ne faut pas s'empresser d'être déçu par le comportement intempestif de Donald Trump. Selon lui, la probabilité d'une attaque massive américaine contre l'Iran a bel et bien augmenté. L'amiral, l'ex-amiral Eliezer Marom, lui, suggère à l'échelon politique de ne pas tenir compte de l'attitude du président Trump et d'agir contre l'Iran en fonction des intérêts israéliens, quitte à ce que cela provoque une crise ou même une confrontation directe avec les Américains. Quant au docteur Oudi Levy, il détaille la théorie du chaos que les Iraniens sont en train de mettre en application, une théorie qui consiste à prendre l'ensemble du monde libre en otage.
1: Le second grand titre dans la presse israélienne ce matin est politique et on le trouve en évidence en manchette du Israel Hayom.
4: Le Israel Hayom mentionne en évidence effectivement la volte-face de Benjamin Netanyahou à propos de la loi permettant de geler les arrestations de réfractaires orthodoxes. Le Premier ministre a surpris en annonçant hier que cette loi n'était pas une réussite et qu'il en proposera une plus effective après les élections. Le Premier ministre l'a dit clairement, celui qui n'étudiera pas la Torah et qui ne voudra pas s'enrôler ira en prison. Le journal titre, avec un léger retard, Netanyahou s'est rappelé qu'il fallait intégrer les orthodoxes dans la campagne électorale du Likoud. Le Israel Hayom explique que le Premier ministre a changé d'approche en constatant que le Likoud perdait des voix dans les sondages, en particulier en raison du vote de ces fameuses lois liées aux orthodoxes. Quand on arrive, il se fait l'écho, cette fois, de la colère des partis orthodoxes ashkénazes qui accusent Netanyahou de n'avoir pas voulu d'emblée faire voter cette loi. Le député Golknov a affirmé qu'après les élections, son parti, le judaïsme de la Torah, n'ira qu'avec celui qui promettra d'apporter une solution aux élèves des yeshivot. Shai Goldin, dans le Israel Hayom, écrit ce matin, Netanyahou est persuadé que nous sommes tous des imbéciles, et en particulier ses électeurs au Likoud.
1: Et ce matin, toujours dans le Israel Hayom, on peut lire l'éditorial de Marc Abitbol, qui justement s'insurge contre cette loi gelant l'incarcération des réfractaires et celle sur la centralité de la Torah.
4: Dans cet éditorial, le docteur Marc Abitbol affirme ne pas comprendre quelle Torah aurait besoin d'une loi fondamentale. Il écrit que la Torah fait partie intrinsèque de nous, de notre identité juive. La Torah est omniprésente dans notre vie. En votant une loi sur la centralité de la Torah, nous ne faisons que la réduire et nous en faisons un levier politique. Et puis, le docteur Abitbol dénonce le fait que parce que les orthodoxes refusent de s'enrôler, d'autres, comme les élèves de la Mérina préparatoire qui portent le nom de son fils, le commandant Eliav, tombé au combat au Liban en 2024, eux ne puissent pas étudier la Torah avant de s'enrôler. Est-ce que la Torah d'un élève orthodoxe de Bnei Brak est plus importante que celle d'un jeune de Netivot qui voulait étudier avant de s'enrôler? Demande ce matin le docteur Marc Abitbol dans son éditorial.
1: La chaîne publique Kan a diffusé dans son émission du vendredi soir un reportage sur un couple d'Israéliens qui ont décidé de quitter définitivement le pays.
4: Ils s'appellent Iris et Chagai Sneer. Ils habitaient Mevasser Etzion, une banlieue huppée de Jérusalem, et ont décidé donc de quitter Israël au moment des manifestations contre la réforme judiciaire, c'est-à-dire il y a plus de 3 ans. Cet été, ils ont mis leur projet à exécution et vont donc s'installer en Italie. Chagai, qui est éducateur de profession, affirme « Je n'ai pas honte de partir, j'émigre pour des motifs idéologiques. Je ne peux pas faire partie aujourd'hui de ce qui se passe en Israël. » Il est intéressant de souligner que c'est la chaîne 11 qui a décidé délibérément de titrer ce reportage « Deux patriotes qui s'en vont sans regarder en arrière ». Et puis une image du reportage assez marquante. Deux Israéliennes qui, à l'aéroport, ont rencontré le couple Sneer, affirment qu'en Italie, ils découvriront ce que cela signifie d'être un sale juif.
1: Et enfin, restons sur la chaîne 11 qui, hier soir, dans son JT, a diffusé les résultats d'un nouveau sondage électoral.
4: Un sondage qui fait état de plusieurs changements, alors que le Likoud et le parti de Gadi Eisenkot Yachar obtiennent chacun 23 mandats, le sondage souligne une baisse de mandats dans deux partis de l'actuelle opposition, le parti de Naftali Bennett qui n'obtient plus que 13 mandats et le parti de Yair Golan qui perd 2 mandats par rapport au précédent sondage et se retrouve avec 8 députés. Ce sondage établit que tous les petits partis de droite qui tentent de se former comme celui de Yuli Edelstein ou celui de Dedi Simri ne passe pas le seuil d'éligibilité. Le seul qui tire son épingle du jeu, si l'on peut dire, est celui de Chili Tropper et Yoaz Handel qui obtient 4 mandats, des mandats qui pourraient, selon les experts, renforcer le bloc de Gadi Eisenkot. Pas de changement par ailleurs et au bout du compte, c'est l'impasse puisque ni le bloc centriste ne parviennent à former une coalition majoritaire.
1: Merci beaucoup Daniel, on vous retrouvera demain à 7h et 7h30 sur Radio J.
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1: Allez, restez bien avec nous sur Radio J. Dans moins de 5 minutes, l'invité de David Revaud-Allon, Nicolas Domenech, journaliste pour son livre Néron à l'Élysée. Et tout de suite, c'est les meilleurs billets d'humour de toute cette année. Nous retrouvons Anouchka Monceau aujourd'hui.
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1: Radio J, il est 7h39. Dans un instant, l'invité de David Revaud-Allon, c'est Nicolas Domenech, journaliste pour son livre Néron à l'Élysée. Et tout de suite, comme tout l'été, ce sont les meilleurs billets d'humour de cette saison. Nous retrouvons Anouchka Monceau aujourd'hui aux côtés d'Ilana Ferradian. Bonjour, mesdames.
7: Bonjour Ilana, on va essayer l'humour, on va essayer ce matin. Bonjour David, bonjour. Bonjour Bernard Guetta. Donc comme l'a dit Ilana, vous êtes membre de Renew Europe, donc c'est un groupe politique centriste et pro-européen du Parlement européen. J'ai bien fait de vérifier, parce qu'au début je pensais que Renew c'était les voitures.
8: Renew Occasion, Renew, nouveau pour vous.
7: Bah, ça aurait été possible. Regardez Jean Castex, il est bien passé de Premier ministre à président directeur général de la SNCF. Remarquez, ça ne doit pas trop le dépayser. Il est passé d'un poste haï par les Français à un poste haï par les Français. Vous, monsieur le député, vous êtes passé de la gauche au centre. Attention, si vous continuez comme ça, vous allez finir chez les Républicains. On peut dire que tout le monde a réussi dans votre famille, et je ne dis pas uniquement ça parce que vous êtes juif, mais parce que vous êtes le frère de David Guetta.

0: choses trop pointues aujourd'hui, étant donné que vous êtes, monsieur le député, également spécialiste en géopolitique. C'est comme danser un cha-cha-cha devant Chris Marquez de Danse avec les Stars. Ça peut être extrêmement humiliant. En parlant de Danse avec les Stars, TF1 a décidé de séduire les 18-25 ans en prenant des influenceurs comme Magla, une streameuse Twitch, Marcus, le meilleur ami de Léna Situation, Juju Fit 4, influenceuse, femme de Thibaut InShape. Moi, j'ai bientôt 30 ans et je ne connais pas la moitié de ces personnes. Alors, imaginez pour Bernard Guetta. 30 ans, c'est un peu l'âge ingrat. Je suis trop ringarde pour les jeunes, trop jeune pour les vieux, sauf pour Leonardo DiCaprio. 30 ans, c'est un âge où dans mon congélo, il y a à la fois du poisson pané et mes ovocytes. Faut juste pas se tromper, quoi. Je pense que c'est un cap à passer qui concerne surtout les femmes, parce que regardez Jordan Bardella, il a 30 ans, il vit actuellement sa meilleure vie. Potentiel candidat à la présidentielle, puisque Tante Marine est actuellement jugée en appel pour détournement de fonds publics. Officiellement, Jordan soutient Marine Le Pen. Officieusement, il est en train de se boire une petite vodka à la maison. Il serait même en couple avec Maria Carolina de Bourbon des Deux Siciles, 22 ans, duchesse de Calabre et de Palerme le jour, et mannequin influenceuse la nuit. Oh, il s'embête pas, Jordan, dites donc, hein. Il est passé d'homme du peuple à jet-setter. C'est le Bernard Tapie de droite, si on veut. Et en plus, il cartonne avec ses livres. Les ventes de son premier livre ont généré plus de 640 000 euros de droits d'auteur, soit 10 fois plus que son salaire annuel de député européen. Depuis, tout le monde est devenu écrivain au Parlement. Même Marion Maréchal s'est mise et a sorti son livre « Si tu te sens Le Pen ». Je ne vais pas vous spoiler, hein, mais la réponse est oui. D'ailleurs, en parlant de salaire, je ne sais pas si vous avez vu, mais Louis Sarkozy, invité de RMC, a jugé que les rémunérations des responsables politiques français étaient, je cite, ridicules, estimant qu'une revalorisation salariale permettrait d'attirer des profils plus compétents et de limiter la corruption.
1: Aujourd'hui, un ministre en France gagne un peu plus de 10 000 euros brut par mois, un député environ 7 600 euros, le président de la République, lui, autour de 16 000 euros brut. Ce ne sont pas des petits salaires, qu'on soit clair, mais c'est très peu au regard des responsabilités et ridicule face au privé.
0: Bah, c'est sûr que vu de Neuilly-sur-Seine, la politique, c'est un job étudiant.
1: Si vous voulez moins de corruption, vous payez bien.
0: Bah ça, c'est la meilleure. Je propose de demander à son père ce qu'il en pense. Ah, ils sont marrants, nos politiques. La championne, c'est Anne Hidalgo qui s'est rendue à Auschwitz pour l'anniversaire de la libération des camps. Son associé a eu la bonne idée de prendre un selfie dans l'avion. On la voit avec toute son équipe hilar. J'imagine la scène 3, 2, 1, dites Auschwitz. Moi, j'ai jamais vu des gens aussi contents d'y aller et d'en revenir. Mais alors, la palme d'or, c'est le sénateur Joël Guerriot qui l'a. Il a été condamné à 4 ans de prison, dont 18 mois ferme pour avoir drogué la députée Sandrine Josseau en vue de commettre une agression sexuelle. Et bah, même avec tout ça, il aura pas réussi son coup. Ça va être sympa, les municipales. C'est important d'aller voter. Plus que quelques jours pour vous inscrire, jusqu'au 4 février en ligne et 6 février en mairie. Si vous croisez Marine Tondelier, secrétaire nationale des écologistes, aussi verte que son pull, c'est qu'elle n'aura pas réussi à rallier le parti avec le PS. Préférer la France insoumise au Parti Socialiste, c'est comme préférer un plat avarié au gefilte fish. Ok, c'est pas ouf le gefilte fish, mais personne n'en est jamais mort. Peut-être Blanche Gardin, mais... La France insoumise a encore frappé en voulant boycotter le concert d'Enrico Macias hier à Romorantin. Le maire de la commune, Jenny Lorjou, s'y est opposée pour cause d'antisémitisme assumé. Il est vraiment sympa, Jenny Lorjou, mais enfin ça, c'était avant qu'il entende Enrico Macias chanter. J'aimerais terminer cette chronique avec un extrait qui devrait vous plaire, monsieur le député. Une vidéo promotionnelle faite par le ministère allemand des Affaires étrangères pour une Europe unie face aux menaces étrangères.
2: European friends, loyal, for sure. Competitiveness, for sure.
3: Defense of freedom,
2: for sure. Security, for sure.
3: A rule of law,
2: for sure.
3: Justice, peace, respect,
2: for sure. Europe must stand together, for sure.
0: C'est dingue l'impact qu'a eu le fourcheux d'Emmanuel Macron. Je le fais bien, Ilana. Il faut qu'il le dépose à la SACEM, hein, parce que comme ça, il pourra racheter le Groenland avec. Merci beaucoup de m'avoir écouté.
4: 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On vous retrouve très régulièrement sur Radio J.
5: Merci beaucoup, Anouchka. Merci, Ilana. Et tout de suite, donc, l'invité de David Rovodalon, c'est Nicolas Domenech, journaliste pour son livre « Néron à l'Élysée ».
6: Thank you. Bonjour Nicolas Domenac.
7: Bonjour.
6: Vous êtes journaliste politique depuis plusieurs décennies. Vous avez été notamment directeur adjoint de la rédaction de Marianne. Aujourd'hui, vous êtes éditorialiste chez Challenge, auteur de nombreux ouvrages politiques. Et le dernier qui vient de sortir, c'est Néron à l'Élysée chez Albin Michel avec votre compère de toujours, Maurice Safran. Le récit d'une profonde déception, d'un espoir déçu, parce qu'Emmanuel Macron, initialement, vous y avez cru il y a 10 ans, et vous le concédez dès votre introduction.
7: Oui, on y a cru, mais il n'y a pas de honte à ça. D'abord, il n'y a pas de honte à changer d'avis.
6: Comme le disait Jacques Chirac, il n'y a que les imbéciles.
7: Mais qui ne changent pas. Mais certains nous disent c'est une honte d'avoir bougé. Mais attendez, c'est Emmanuel Macron qui nous a lâchés. C'est pas nous qui l'avons lâché. S'il avait été ce qu'il nous avait dit qu'il serait, c'est-à-dire parce qu'il a pris des engagements auprès des Français et auprès de nous en particulier. Quand j'ai retrouvé mes premières interviews avec lui, ça m'a mis en rage quasiment. Parce qu'il était tellement convaincant de ce qu'il ferait, qu'il partagerait le pouvoir, qu'il ouvrirait ses bras aux Français.
6: Il a trahi ses promesses de ce point de vue.
7: De ce point de vue-là et d'autres points de vue, parce que vraiment, on a fait le compte avec Maurice, un peu le récit de cette, au fond, de ces déceptions-là multiples depuis le second quinquennat, surtout qui est très mal commencé.
6: Effectivement. Vous considérez qu'il y a eu une perte de sens par rapport à cette promesse initiale du macronisme et vous la faites remonter à sa réélection en 2022 et puis bien sûr au moment fatidique de la dissolution.
7: Et oui, parce que sa réélection, ce fut un succès pour lui formidable, je veux dire, ça lui encore plus monté à la tête si c'était possible. C'est rare hein, les présidents de la République qui sont réélus sans période de cohabitation.
6: Et sans coup férir, qui plus est.
7: Exactement. Et il n'y a pas eu de campagne. Je veux dire, il n'y a pas eu de campagne présidentielle. Alors, c'est ce moment-là.
6: À cause de la guerre en Ukraine.
7: La guerre en Ukraine. Mais ensuite, je veux dire, il aurait pu, en tout cas, agir en fonction des résultats, de ce qu'il ressentait. Et là, la débâcle a commencé, si j'ose dire, hein, parce que, au fond, il n'a pas vu qu'il n'avait plus de majorité. Il a cru, d'ailleurs, j'y ai cru moi aussi à un moment, qu'il aurait une large majorité après avoir été réélu. Et là, c'est allé de mal en pis jusqu'à la dissolution que personne aujourd'hui comprend.
6: C'est vrai que quand vous discutez avec des personnalités du macronisme, toutes vous expliquent qu'elles ne comprennent pas ce qui s'est passé et cherchent toujours les raisons. Et d'ailleurs, de ce point de vue, vous explorez les ressorts psychanalytiques de la personnalité du chef de l'État, son narcissisme aigu. Écrivez-vous et vous citez une phrase qui a fait beaucoup de bruit de l'essayiste Alain Minc. Il était comme vous en 2017, un fervent soutien du président. Et aujourd'hui, il explique, et là je le cite, Emmanuel Macron a tous les signes cliniques de la dépression. Quand un type intelligent prend des décisions stupides, ce n'est pas qu'il a perdu son intelligence, c'est qu'il a un problème psychique. Plongé dans un processus d'angoisse absolue, Macron a le besoin permanent de gérer exclusivement des positions d'autorité ou de puissance. Bah avec vous, il est allongé sur le divan, le président.
7: Mais c'était pas, on s'est pas précipité pour ça. C'est spontanément avec Maurice Safran, c'était pas notre penchant en premier, parce que on avait quelques réticences, notamment avec Jean-François Kahn. On s'était parfois confronté, pour ne pas dire affronté, sur la psychologisation des hommes politiques. Mais là, je veux dire, tout le monde tellement d'accord pour dire que c'est le plus intelligent de tous, et à partir du moment où le plus intelligent de tous multiplie des erreurs sottes, je veux dire, vous dites, c'est qu'il y a quelque chose qui va pas, parce que les erreurs sottes, on les rappelle, juste 2-3, je veux dire, il nous avait dit que, au fond, pendant les européennes, il ferait plus de 20%, il est mordicus, il n'en démordait pas. Ouais, ça s'est terminé à 14%, il nous avait dit que Bardella allait redescendre, qu'on allait voir ce qu'on allait voir. On a vu, il n'a pas du tout redescendu.
6: Il s'est planté aussi sur les législatives.
7: Et alors, il se plante dans la foulée sur les législatives aussi, il dissout, dire, de manière d'avoir les premières législatives après sa réélection, et puis ensuite il décide cette dissolution. Donc à partir du moment où le plus intelligent en vient à être dans l'irrationnel, on est obligé d'aller voir des psychiatres, et puis aussi même de demander à ses, on les appelle ses proches. Il a pas d'amis, hein, rappelons bien,
6: parce Macron. Qu'il s'est lui-même coupé de tous ceux qui auraient pu être ses amis et qu'il n'a traité, comme on dit en politique, personne. Il s'est pas occupé de tous ceux qu'il avait soutenus, en fait.
7: Il a une seule personne qui est proche de lui, c'est sa femme. Ouais. D'ailleurs, bon, tant mieux pour lui, d'ailleurs, hein, mais d'une certaine façon, ça l'a isolé, d'ailleurs, quand on reconstitue son chemin, je veux dire, cet amour exceptionnel, je veux dire, fait que, eh ben, même ses amis de l'ENA, il les voyait très, très, très, très peu, je veux dire, pour pas dire pas du tout, et ainsi de suite, et puis il n'entretient pas ses relations. C'est un séducteur hors pair, hein, ça fait pas de doute, je veux dire, il vous fixe avec ses yeux, il vous fait le coup du boa, constrictor, je veux dire, il vous transporte, je veux dire.
6: Tout le monde raconte que quand il vous regarde et qu'il vous parle, vous avez l'impression que vous êtes le seul être qui compte,
7: hein. Exactement, moi, je me souviens très bien, là, c'est juste une anecdote, c'est-à-dire quand les premières interviews qu'on a faites avec le challenge, on était quatre, les trois étaient, il y en a trois qui étaient à peu près convaincus, pas moi, j'étais le plus réticent, il m'a pas quitté des yeux, il m'a hypnotisé pendant 2h15 jusqu'à ce qu'il sente qu'au fond, il avait remporté l'adhésion autour de lui-même, quoi, que c'est un séducteur hors pair.
6: Mais alors, vous évoquiez Brigitte Macron, vous soulignez également sa difficulté à travailler avec les femmes ou encore son obstination à vouloir s'occuper absolument de tout, de tous les sujets, de tous les dossiers à la place de ses conseillers et de ses ministres.
7: Alors, quand vous avez été réélu, on l'évoquait tout à l'heure rapidement, il faut être un peu fou pour devenir président de la République.
6: Surtout quand vous n'avez jamais concouru à la moindre élection présidentielle.
7: Exactement,
6: et la moindre élection
7: tout court. Vous n'avez pas fait ce parcours. Et à mon avis, beaucoup vient de là. C'est-à-dire qu'il n'a pas eu cette initiation.
6: Le syndrome de la baraka.
7: Voilà. Et il croit que au fond il a le bon Dieu avec lui et puis plus que ça je veux dire qu'il est, il est infaillible on va dire c'est ça c'est le terme mais sauf que quand vous avez fait le parcours du combattant présidentiel c'est-à-dire que vous avez fait des réunions avec trois personnes avec deux personnes que vous avez pris dans vos bras les Françaises et les Français dans des grands chagrins je veux dire ça il l'a pas fait il a pas connu c'était une ascension fulgurante, je veux dire. Donc, il a pas eu et il a donné l'impression d'arrogance. Mais alors, vous savez, on avait fait un livre qui s'appelait Pourquoi tant de haine? Eh ben, il nous avait rayonné puisqu'il avait été réélu après. Il nous avait dit, vous voyez, la haine, elle est où? Sauf que le rejet, il continuait là. Il avait été élu par rejet de Marine Le Pen, justement, mais pas pour lui-même. Je veux dire, ça fait toute la différence, quand même. Et donc, je termine là-dessus. Je veux dire, si vous n'avez pas de contre-feu, de contre-fou, d'avocat du diable, eh bien, vous devenez encore plus fou, d'une certaine façon.
6: Et contre-feu, d'ailleurs, c'est votre titre, hein, vous rapprochez Macron de Néron. Je cite, des incendiaires fascinés par les feux de société qu'ils allument. L'empereur romain ne pouvait s'arracher au spectacle enivrant des flammes qui dévoraient Rome comme Macron s'exaltait de réduire en cendres les forces politiques, y compris les siennes. Ça veut dire qu'après Emmanuel Macron, en 2017, notre système démocratique risque l'incendie?
7: En tout cas, il va falloir qu'on ait du ressort, qu'on ne montre pas pour l'instant, hein, parce que on est confronté quand même à ce qui était d'ailleurs au fond la hantise d'Emmanuel Macron lui-même. Il s'est engagé en politique contre le Rassemblement National. Or, on est à deux doigts de le porter au pouvoir, ce Rassemblement National. De dire si on n'a pas, il n'a pas cramé que la caisse, comme dirait Valérie Pécresse. C'est là qu'il faut bien prendre en compte.
6: Il a cramé le système démocratique.
7: Système ou en tout cas une idée de la présidence. On est un peuple monarcho-républicain. On a besoin d'avoir une autorité suprême qui nous emmène vers un dessein collectif. Un dessein, vous l'écrivez comme vous voulez, mais en tout cas une ambition commune. Et cela, je veux dire, il l'a tué. Je veux dire, chacun s'est replié hein, sur son quant à soi, sur ses petits intérêts. Il défend. Fait ses manifestations pour son petit bout de gras, ce qui n'est pas négligeable, c'est compréhensible. Mais si vous n'avez pas quelque chose de fort et quelqu'un de puissant qui rassemble le pays, à ce moment-là, vous allez vers l'abîme.
6: Et Emmanuel Macron, je rappelle qu'il avait promis d'être le président qui réduirait les voix de l'extrême droite et du Rassemblement National. Et si on se projette un peu, au-delà de votre récit, ça peut être le président qui laisse les clés de l'Élysée un candidat ou une candidate, plutôt un candidat si j'en juge par les derniers développements judiciaires concernant l'affaire Marine Le Pen, du Rassemblement National, le président qui laisse l'extrême droite s'installer à l'Élysée.
7: Et ça l'obsède quand même. Et comment est-ce que ça ne pourrait pas l'obséder? Parce que encore une fois, c'est ce qu'il nous a dit. Je me suis engagé en politique quand Lionel Jospin a été viré de la campagne de la présidentielle et que au fond le Front National est arrivé. Donc je me suis dit, je ferai tout dans ma vie pour empêcher ça. Mais on en approche de plus en plus. Donc quel peut être son rôle aujourd'hui, au-delà de porter des lunettes fabriquées en Chine et par un fabricant italien pour avoir l'air de l'autorité? Je veux dire, on a un défi aujourd'hui formidable, celui de la puissance. Je veux dire, on est une impuissance, on est en déclin, on se sent en déclin tous. Je veux dire, le danger, c'est qu'on se tourne vers une autorité qui soit une autorité d'extrême droite.
6: Vous avez raison, parce que Macron, qu'on comparait à Jupiter au début de son premier quinquennat, est aujourd'hui le président le plus impuissant politiquement de toute l'histoire de la Ve. Vous citez l'épisode des lunettes, vous estimez qu'il n'a pas regagné quelques points de popularité ou un peu de dynamique avec son forcheur et sa sortie à Davos en lunettes contre Donald Trump?
7: Momentanément, c'est de la com. Je veux dire, au même moment, vous aviez le président, le grand chancelier allemand et Mélanie qui se retrouvaient pour voir quelles réformes il fallait faire pour l'Europe. Sans la France, sans la France. C'est-à-dire que nous sommes devenus une puissance impuissante.
6: Ça veut dire que notre situation de faiblesse sur le plan de politique intérieure nous coûte cher sur le plan européen et international.
7: C'est ce que disait Michel Barnier, on ne peut pas porter la puissance quand à ses pieds on est impuissant. Je veux dire, cela, c'est, on est confronté à ça. C'est pour ça que je souhaite qu'il gagne des points. Je veux dire, moi, j'ai été sensible aussi au discours d'Emmanuel Macron sur l'Europe parce qu'il a repris le drapeau européen, il l'a relevé et puis il était porteur de cette espérance.
6: Le discours de la Sorbonne en 2017. Bah,
7: formidable. Ou même dans tous ces meetings que j'ai pu faire en 2016, les gens se levaient, ouais. Je veux dire, le portaient. Ils étaient rassemblés dans une espérance. Ah, je veux dire, elle est où l'espérance? Je veux dire, c'est terrible. Je veux dire, j'en suis même ému, vous voyez, de cette disparition. Je veux dire, qu'on puisse ne pas se porter, se transporter au moment même où les prédateurs sont tout autour de nous. On a des géants qui ont des objectifs. Je veux dire, les Chinois, ils ont la route de la soie. Les Américains, ils ont nos frontières. Poutine, il a la grande Russie. Et nous, on a quoi? On a essayé de sauver une petite croissance.
6: Alors, justement, comment, au vu de la bérésina que nous connaissons sur le plan de la situation politique intérieure depuis la dissolution, on l'a vu ces dernières semaines, ces derniers mois, avec le feuilleton interminable du budget qui aboutit sur un projet de loi de finances dont personne n'est content, comment vous jugez la responsabilité, précisément, au vu de ce que vous racontez dans votre livre, d'Emmanuel Macron dans la situation d'aujourd'hui ?
7: Moi, je crois qu'elle est centrale parce qu'il l'avait lui-même ainsi précisé, le président de la République, il fallait, disait-il, le réhabiliter après François Hollande, qui avait fait une présidence normale. Il disait non, les Français veulent quelque chose de plus fort. Et donc, ils se sont investis dans quelque chose de plus fort, malgré tout. Hein. Et vous savez, les Français, ils ont peur que le ciel leur tombe sur la tête. C'est les Gaulois, ça depuis toujours. Mais quand le ciel est vide, je veux dire, ils ont encore plus peur. Je veux dire, c'est la déprime française alors qu'on est dans le plus beau pays du monde. Et les Français vivent en dépression. C'est quand même terrible. Et un des motifs, à mon avis, c'est pas seulement qu'il y a l'insécurité, c'est pas seulement l'inflation, c'est pas seulement les difficultés économiques, les logements. C'est des vrais problèmes, tout ça. Mais c'est qu'ils sont plus guidés. Je veux dire, ils participent plus de quelque chose de collectif, quelque chose en commun. Enfin, c'est ce que je sens. Et je pense que si il nous reste quelques mois pour réinventer ça, ça va être chaud.
6: Dernier point, vous consacrez un chapitre à l'absence du président Macron à la manifestation contre l'antisémitisme à Paris après le 7 octobre. Et pour vous, cette absence, c'était une faute majeure.
7: Ah, pour moi, ça a été une faute très très grave et je le ressens encore très douloureusement. Je pense que le président du Sénat et la présidente de l'Assemblée nationale avaient tout fait pour que Emmanuel Macron vienne accueillir cette manifestation qui devait tout rassembler tout le monde. Après le pogrom du 7 octobre, il fallait une réponse de la collectivité française, je veux dire contre le racisme et pour la République. Je veux dire, il y a une prière pour la République qui est faite quand même à chaque fois.
6: À Shabbat.
7: Voilà, je veux dire, c'est quand même important. Et donc, qu'il ait pas compris ça, qu'il ait avancé des excuses, mais ridicules, en disant cette phrase terrible, si je devais manifester, je manifesterais tous les jours. Sauf que là, il y avait de l'ordre de l'essentiel.
6: Merci Nicolas Domenach. Je rappelle le titre de votre livre. Excellent récit, très sévère mais très juste. Néron à l'Élysée, c'est chez Albin Michel. À très bientôt sur Radio J.
5: Merci. Merci beaucoup David Revaud-Allon. On vous retrouvera demain avec beaucoup de plaisir sur Radio J, un nouvel invité. Restez avec nous dans un instant, un nouveau journal. Dans une poignée de secondes sur Radio J, il sera 8h.
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5: Il est 8h, bonjour, bon début de semaine, Shavuatov. J'espère que vous passez un bon début de semaine. Merci d'être à notre écoute. Tout de suite, un nouveau journal.

0: Bonjour à toutes et à tous et bon réveil sur RCJ. Vous écoutez le journal d'Ava Mergie. On est ensemble toute la semaine depuis Tel Aviv, même pendant le mois d'août. Et oui, il est 8h.
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0: Dans cette édition, on va évoquer ensemble les frictions entre Israël Katz et le chef du commandement central de Tsahal. Ça a suscité beaucoup de réactions politiques ici en Israël. On parlera aussi de la reprise des négociations avec l'Iran, annoncée pour ce lundi par Donald Trump. Nouvelle tentative après la suspension des frappes américaines prévues initialement ce week-end. Et puis le risque de nouveaux incendies en France avec des températures qui vont grimper encore aujourd'hui. On fait tout de suite un tour d'horizon de l'actualité sur RCJ.
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0: Le ministre israélien de la Défense annonce vouloir remplacer le chef du commandement central, Avi Blouf. Israël Katz a fait part de ses intentions hier soir à la télévision israélienne sur le plateau de la chaîne 14. Le major général Avi Blouf sera remplacé par le général de division Dado Bar Khalifa, actuellement à la tête de la direction des ressources humaines de Tsahal. C'est ce qu'a affirmé le ministre, une annonce qui a surpris avant même les primaires du Likoud. L'actuel chef du commandement central avait pris ses fonctions en juillet 2024, il y a 2 ans. Hier soir, l'unité du porte-parole de Tsahal a démenti les déclarations du ministre. Le chef d'état-major, je cite, n'a pas l'intention de modifier les postes des principaux commandants de Tsahal en cette période particulièrement sensible. L'ancien Premier ministre Naftali Bennett, chef du parti Beyahad, a accusé Israël Katz de chercher à démanteler Tsahal de l'intérieur et plonger le pays dans un chaos total, alors que d'autres voix au sein du parti Otzma Yehudit notamment affirment qu'Avi Blouf a échoué dans son rôle. L'armée israélienne aurait reçu l'ordre d'intensifier les assassinats ciblés à Gaza. Une information révélée aujourd'hui par le journal Ma'ariv. Depuis ce jeudi, plus d'une vingtaine de frappes ciblées ont été menées par Tsahal à Gaza. 8 membres du Hamas de haut rang au moins auraient été éliminés ces derniers jours selon des sources gazaouis ainsi que 14 autres terroristes. L'armée israélienne avait annoncé avoir éliminé au cours du week-end 2 commandants du Hamas dans la bande de Gaza. Le responsable du Conseil de paix dénonce les frappes de Tsahal à Gaza. Nikolai Mladenov a écrit sur X ce dimanche, 2 jours de frappes à travers Gaza ont tué des civils et détruit des fournitures médicales dont la population dépend. Cela intervient, je cite, après les efforts soutenus du Conseil de la paix et des médiateurs pour amener les factions palestiniennes de Gaza à accepter une feuille de route visant à mettre pleinement en œuvre le plan du président Trump. Selon Nikolai Mladenov, ces opérations compliquent les démarches entreprises pour désarmer les différentes factions palestiniennes et mettre en place une nouvelle administration civile dans la bande côtière. Et puis Donald Trump annonce une reprise des négociations avec l'Iran dès ce lundi. Le président américain fait état de progrès diplomatiques en vue de rouvrir le détroit d'Hormuz après avoir suspendu les bombardements américains sur la République islamique. Nos alliés pensent qu'un accord est en vue, dit-il. Il y a un accord sur le

0: À 80 ans, le président Lula se lance dans la course à sa réélection au Brésil. L'actuel chef de l'État, leader de la gauche brésilienne, s'est déclaré dimanche en pleine forme lors d'un meeting rassemblant ses partisans. Il entend briguer un quatrième et dernier mandat lors du scrutin du 4 octobre prochain. L'ancien ouvrier et leader syndical revenu au pouvoir en 2023 a dit vouloir jouer une 7e Coupe du Monde, sa 7e candidature. Ce sera la dernière. Lula va notamment affronter Flavio Bolsonaro, sénateur de 45 ans et fils de l'ex-président d'extrême droite Jair Bolsonaro, condamné lui à 27 ans de prison pour avoir cherché à se maintenir au pouvoir malgré sa défaite électorale de 2022. Cuba, de nouveau confronté à une panne de courant à l'échelle nationale. La compagnie d'État Union Electrica a signalé sur les réseaux sociaux une déconnexion totale du système électrique national aujourd'hui qui a plongé le pays dans l'obscurité, y compris la capitale, La Havane. Samedi soir déjà, l'ouest de Cuba avait été frappé par une panne d'électricité généralisée et le courant avait été rétabli dimanche, frappé par une grave crise économique depuis 5 ans, Cuba subit régulièrement des coupures de courant totales ou partielles en raison de l'infrastructure obsolète, de la pénurie de carburant. Les coupures de courant se sont aggravées depuis le mois de janvier lorsque Washington a imposé à l'île un blocus pétrolier qui complique l'approvisionnement en carburant des centrales électriques et des générateurs de secours qui fonctionnent généralement au diesel importé. Et enfin, les incendies en France. 36 départements en risque élevé de feux de forêt ce lundi. Il va faire chaud encore aujourd'hui, parfois 36 à 38 degrés avec les zones les plus chaudes concentrées à l'est ainsi que du nord de l'Occitanie jusqu'à l'Île-de-France, ce qui ravive les craintes des pompiers. Actuellement, 20 départements sont placés en vigilance orange. Les méga-feux de ces derniers jours qu'on a vus en Gironde et dans l'Aude ont été fixés mais pas éteints, ont annoncé les pompiers. Ainsi, des reprises sont à craindre en Gironde. Le méga-feu qui a dévoré 42 000 hectares en l'espace de 11 jours est fixé, mais le feu pourrait couver pendant plusieurs mois, disent les pompiers. Des sapeurs-pompiers ukrainiens, lituaniens et polynésiens sont encore attendus sur place pour aider dans ces efforts. Dans le Var, 1500 pompiers restent engagés contre les flammes alors que de nombreux points chauds restent actifs en ce début de semaine. Voilà pour l'actualité. Tout de suite, vous allez retrouver Frédéric Martel, écrivain et sociologue, pour son livre Occident, paru il y a quelques mois aux éditions Plomb, une enquête sur les adversaires de l'Occident de Moscou à Pékin et de Téhéran à Caracas. Nous, on va se retrouver tout à l'heure à 11h pour l'information. D'ici là, je vous souhaite une très belle journée depuis Tel Aviv. C'était le journal d'Ava Mergi.
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1: C'est l'heure de retrouver le rappel des titres. Il vous est présenté par Éléonore Claude. Bonjour Éléonore.
2: Bonjour Grégoire, bonjour à tous. Ce matin, l'Iran et les États-Unis renouent avec le protocole d'accord signé le mois dernier. Il garantit notamment l'ouverture du détroit d'Ormuz pendant 60 jours, sans frais de passage et un prolongement du cessez-le-feu entre les deux parties après l'escalade de ce week-end. Le ministre iranien des Affaires étrangères, Abbas Araghchi, évoque des progrès dans les discussions avec Oman. Israël, de son côté, semble mis à l'écart de ce processus. Le pays serait resté pendant plusieurs heures sans informations ce week-end, ignorant donc si les États-Unis allaient frapper ou non. À Gaza, Tsahal poursuit les éliminations de terroristes. Un haut responsable des brigades Al-Qassam et un membre du djihad islamique ont été tués dans une frappe à Gaza City. Trois autres terroristes ont été neutralisés ces derniers jours. Des actions critiquées par Nikolaï Mladenov, haut représentant du Conseil de la paix pour Gaza. Car les négociations avec ce fameux conseil se poursuivent en parallèle. Et puis enfin, dans le sud du Liban, 5 soldats de l'armée libanaise ont été blessés hier après que leur véhicule a roulé sur un engin explosif appartenant apparemment au Hezbollah.
1: Merci beaucoup Éléonore Claude. Rendez-vous à 8h30 pour un nouveau journal.
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1: Quelques secondes, ce sera Sébastien Lévy qui sera parmi nous sur Radio J, mais tout de suite, Micro-Sion Xavier Nataf nous parle de l'Alia.

0: testament, Théodor Herzl avait demandé à être enterré en Palestine lorsque le peuple juif aurait un pays. Mort le 3 juillet 1904 des suites d'une déficience cardiaque, il n'aura pas connu la création de l'État d'Israël qu'il a tant inspiré. En août 1949, 45 ans après sa mort, et alors qu'Israël a seulement un an, son souhait est réalisé par le jeune État, conscient de sa dette envers l'initiateur du sionisme politique. Sa dépouille est transportée, ainsi que celle de ses parents Yaakov et Jeannette, et de sa sœur Pauline, de Vienne à Tel Aviv, où la population lui rend un hommage une nuit durant. Puis le cercueil prend la même route qu'Herzl avait empruntée en 1898 lors de son unique visite en Palestine, alors province de l'Empire ottoman, pour arriver à Jérusalem. Il est enterré sur le mont qui porte désormais son nom, le mont Herzl. Une cérémonie émouvante, sans discours, mais avec un kaddish et la prière El Maale Rachamim. Puis des représentants de toutes les villes et villages d'Israël, présents pour la cérémonie qui jettent chacun à leur tour une poignée de terre.
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3: Bon, on retrouve tout de suite le Rav, Raïm Nissenbaum, pour un jour une mitzvah. Bonjour Rav.
4: Bonjour à tous. La suite de ces chroniques a pu nous habituer à l'idée que finalement, la pratique des commandements est la manière unique de servir Dieu, que finalement est un homme qui accomplit sa mission sur Terre, celui qui respecte la multiplicité de toutes ses lois, et rien de plus. Alors bien sûr, c'est une chose évidente, c'est une base, c'est important, mais cette idée-là n'est pas entièrement juste. En effet, on ne peut limiter notre attachement à Dieu à des moments privilégiés où nous accomplissons sa volonté. Il existe un autre commandement d'application générale qui souligne pour nous cette idée. Bechol drachadehu, connais-le, Dieu bien sûr, dans tous tes chemins. Traduisons-le dans notre langue de tous les jours. La divinité doit être découverte, comprise, non seulement au moment de la mitzvah, à l'instant de la pratique, de tel ou tel commandement, mais bien au cœur même du quotidien, dans nos actes les plus anodins, justement. Il n'est pas question d'y voir un quelconque sens spirituel, pourrait-on penser. Eh bien, même là, il faut ressentir la présence divine. Prenons un exemple. Manger est un de ces actes, une nécessité vitale. On ne parle pas ici de manger cachère, cela va de soi. Mais dans l'attitude par rapport à la nourriture, beaucoup d'idées aussi se retrouvent. Ainsi, manger pour satisfaire son désir de jouissance physique n'est pas la façon juive de se nourrir. Manger ne doit être entendu comme une manière de préserver sa santé pour mieux servir Dieu. Oui, de fait, on est juif, on agit comme tel 24 heures sur 24. Le judaïsme plus qu'une religion, c'est un mode de vie. Bonne journée à tous.
3: Bonne journée, Raïm Nissenbaum. On vous retrouve demain.
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3: Nous retrouvons bien sûr notre correspondant en direct des États-Unis et de la Caroline du Nord. Ce matin, c'est Sébastien Lévy. Il est à votre micro, Éléonore Claude.
5: Bonjour Sébastien Lévy.
6: Bonjour Éléonore.
5: Alors, mardi dernier, Benjamin Netanyahou a rendu visite à Donald Trump pour 3 jours. Et puis, à l'ordre du jour des discussions notamment, c'était bien sûr la question Gazaoui. Est-ce qu'il y a eu des annonces qui ont surpris parmi les observateurs? Qu'est-ce que se sont dit les deux hommes?
6: Alors, ce que se sont dit ces deux hommes, on ne le sait pas, puisque ça a été à huis clos. Et en fait, il y a eu une vraie communication sur le huis clos. Donc, on ne sait pas exactement ce qui s'est dit. Ce qui semble s'être passé, c'est qu'il y a un décalage assez fort entre la satisfaction du premier ministre israélien sur la forme, c'est-à-dire qu'il a eu la photo qu'il souhaitait, la rencontre qu'il souhaitait, et puis le fond où, finalement, ça ne s'est pas très, très bien passé pour le premier ministre israélien. Parce que si on liste un petit peu les différents éléments, sans même parler de l'Iran, dont on pourra reparler, mais si on parle, par exemple, du Conseil de la paix, on voit que c'est un accord aujourd'hui auxquels les Israéliens n'ont pas officiellement répondu, mais Trump a été très clair en disant qu'il attend l'apparition des Israéliens, et ça n'est pas un très très bon accord pour Israël. Il y a évidemment le nucléaire civil saoudien, où clairement Donald Trump a dit il ne fait plus en fait de la reconnaissance d'Israël un préalable au nucléaire civil saoudien, mais il dit le nucléaire civil, ça permettra demain la normalisation avec Israël, donc on passe de un préalable à une éventuelle conséquence. Et puis, il y a aussi le fait que la vente des F-35 à la Turquie n'est pas remise en cause. Donc, sur ces trois sujets, ça n'est pas une très bonne nouvelle. Et puis, le quatrième sujet, c'est l'Iran. Et on peut imaginer que le Premier ministre israélien a sans doute poussé vers une reprise des frappes. Et d'ailleurs, c'était plutôt ce qui semblait se passer jusqu'à il y a encore un ou deux jours. Et puis, comme vous l'avez dit, eh bien, on n'en est pas là aujourd'hui. On est plutôt encore aujourd'hui sur la force donnée à la négociation. Et donc, si on liste les quatre sujets sur le fond, ça n'était pas une excellente visite pour le Premier ministre israélien chez le président Trump.
5: Oui, vous l'avez évoqué, hein, donc plusieurs sujets qui cristallisent des tensions, la Turquie, l'Arabie Saoudite, ces derniers temps. Est-ce que Israël peut toujours compter sur son allié? C'est la question qu'on se pose, puisque des aux responsables israéliens ont d'ailleurs mentionné cette fameuse soirée de samedi soir dans laquelle Israël attendait des frappes, n'a pas été prévenu, 4 heures d'attente avant d'avoir finalement la confirmation que Donald Trump ne frapperait pas. Qu'est-ce que ça dit de ces relations? Est-ce que ça s'ébrèche de plus en plus? On dit souvent qu'ils continuent à se parler, et pourtant sur les déclarations, il y a un petit décalage.
6: En tout cas, ce que ça montre, en tous les cas, c'est que ce que tous les conspirationnistes antisémites qui disent que c'est Israël qui décide de la politique étrangère des États-Unis sous Donald Trump, c'est complètement faux. Je pense qu'on en a encore une illustration. En tout cas, c'est évidemment. Et bien, ce que ça veut dire, c'est que les Américains et Donald Trump, ils réagissent d'abord à ses intérêts, soit politiques, soit diplomatiques des États-Unis. Et c'est ça qui compte. Or, on le sait depuis le début, enfin depuis en tout cas pas mal de mois, pardon. Donald Trump ne veut pas réengager les États-Unis dans la guerre à tout prix, à toute force. C'est-à-dire qu'il veut montrer ses muscles, puis il veut ne pas perdre la face par rapport aux Iraniens. Il est prêt à frapper quand il le faut. En revanche, réenclencher les États-Unis dans une guerre totale, c'est quelque chose qu'il veut éviter. Le problème, c'est que les Iraniens le savent. Effectivement, les Israéliens ont pu penser là que Donald Trump était sérieux, peut-être sans réenclencher une guerre totale, en tous les cas, des frappes extrêmement fortes. Et en tout cas, ça montre une chose. Ça montre à la fois le côté velléitaire de Donald Trump, mais aussi le côté froid, transactionnel et cynique. Pour le coup, on peut pas lui reprocher. Il réagit d'abord à ses intérêts, aux intérêts des États-Unis. Là où on peut lui reprocher, c'est qu'on le sait, Donald Trump n'a pas vraiment d'alliés, il n'a que des intérêts. Eh bien, Israël fait partie de cette finalement nouvelle façon de faire de la politique, de la nouvelle diplomatie. Et même si Israël demeure un allié extrêmement important des États-Unis, eh bien, il y a un moment donné où les intérêts des Américains, ils priment sur les intérêts des Israéliens. Donald Trump a estimé que l'intérêt américain aujourd'hui, c'était de retenir ses coups. Eh bien, donc, en fait, il n'a pas véritablement tenu compte de ce qu'a dit son allié israélien. Mais encore une fois, ça s'inscrit, ça n'est pas ce qui se passe avec l'Iran. On l'a vu, la même chose avec l'Arabie Saoudite, la même chose avec la Turquie. Il y a quand même globalement quelque chose qu'on voit sur tous les sujets. Donc ça n'est pas finalement avec le recul si étonnant que ça. Ce sont d'abord les intérêts des États-Unis qui priment par rapport évidemment aux intérêts en l'occurrence d'Israël.
5: Et oui, on connaît bien l'affection de Donald Trump pour la signature de deal. Et justement, le Conseil de paix pour Gaza semble quelque peu imposé par Donald Trump à Benjamin Netanyahou. Vendredi dernier, je le rappelle, une signature de l'accord de désarmement du Hamas. Est-ce que, concrètement, en fait, que cherche à imposer Washington à Israël?
6: Quel rapport de force? Ben en fait, il y a un parallèle assez fort pour moi entre l'accord avec l'Iran et l'accord avec le Hamas. C'est-à-dire que vous avez énormément de points qui sont assez flous. Est-ce qu'on parle d'un vrai désarmement? Est-ce qu'on parle de déposer les armes? Donc ça n'est pas ultra clair. Et il y a, et vous avez complètement raison de finalement fixer le débat en ces termes. C'est-à-dire que Trump veut d'abord un deal, veut d'abord une signature, il veut des victoires qui se voient. On l'a vu, il était très content, très fier de la signature concernant le deal avec l'Iran. Et c'est un petit peu la même chose avec Gaza. Vous avez raison de rapprocher les deux. Donc clairement, il y a chez lui cette volonté du deal. Le problème, c'est comme quand vous signez l'achat d'une voiture, d'un appartement, il faut toujours regarder les petites clauses. Or, Donald Trump, ce qui compte chez lui, c'est les grands effets d'annonce plutôt que les petites clauses. Et c'est ça qui inquiète Israël, que ce soit sur l'accord avec l'Iran et aujourd'hui l'accord avec Gaza. Eh bien, c'est effectivement ça qui inquiète Israël. J'insiste, il n'y a pas encore de réaction officielle du gouvernement israélien à ce fameux Conseil de la paix. Or, on dit souvent que Kim Dimo consent. En l'espèce, Kim Dimo est évidemment en fort désaccord. Simplement, Israël sous Netanyahou avec Trump ne peut pas se permettre de défier Donald Trump, de dire qu'ils sont en désaccord. Et on est dans cette situation, on peut imaginer qu'en coulisses, il y a des choses qui se négocient. Mais clairement, cet accord, en tout cas, il ne rassure pas Israël. Donc ce que cherche à imposer Donald Trump, c'est voilà, c'est cette idée du deal, c'est cette idée je résous les problèmes. Il y a une espèce de parole performative chez Trump. Il estime que quand il dit quelque chose, les choses elles se font ou elles se sont faites. Et l'idée pour lui, c'est d'être capable de vendre au peuple américain, regardez, j'avance bien sur l'Iran, j'ai réglé le problème de Gaza. Ce qui se passe, encore une fois, les petites clauses qu'on ne voit pas très bien, ça pour le coup, c'est quelque chose qui ne l'intéresse pas et qui ne l'a jamais intéressé. Clairement, l'effet d'annonce pour lui, c'est ce qui compte et c'est ce qui aujourd'hui, effectivement, est une vraie cause, une vraie inquiétude aux Israéliens.
5: Faire primer la forme sur le fond, d'une certaine manière. Il y a un autre sujet que vous vouliez aborder peut-être, le duel Benjamin Netanyahou et Zohran Mamdani. Benjamin Netanyahou accuse le maire new-yorkais de fomenter la haine. On a vu nombreuses prises de position du maire en faveur de mouvements pro-palestiniens, par exemple. Et puis, vous nous rappelez souvent que l'antisémitisme gagne du terrain outre-Atlantique. Comment on perçoit cette opposition aux États-Unis ?
6: C'est une opposition qui, d'une certaine façon, bénéficie aux deux hommes. Vous savez, pour Zohran Mamdani, notamment sa base électorale, Netanyahou, c'est une espèce d'épouvantail parfait. C'est-à-dire, on sait qu'il a une position anti-Israël assez forte, et Netanyahou n'est vraiment pas populaire aux États-Unis, pas uniquement d'ailleurs au sein de la base démocrate, mais même chez les républicains. Et donc, c'est un punching ball extrêmement facile pour Netanyahou. Et en plus, ça lui permet autre chose. Ben, ça lui permet évidemment de se doter d'une plateforme internationale, c'est-à-dire une légitimité internationale. Il sort de sa ville, il s'était déjà donné, je dirais, une aura nationale. S'opposant à Trump, il fait la même chose sur le plan international avec Netanyahou. Donc, je dirais, gros avantage pour Zohran Mamdani de s'opposer à Netanyahou, popularité et aura internationale. Pour Netanyahou, ça a un avantage. Mamdani n'est pas très populaire au sein des Juifs, il est plus engagé sur le plan communautaire. Sur le plan des Juifs new-yorkais, c'est un petit peu différent, c'est assez le plateau plutôt mitigé. Et donc, Netanyahou, qui est assez impopulaire aujourd'hui auprès des Juifs américains, eh bien, c'est un moyen pour lui de se reconnecter avec lui. Et puis aussi, d'un point de vue électoral, on sait que Mamdani n'est pas très populaire en Israël. Donc, c'est important pour Netanyahou de se poser, de toute façon, comme chef, comme garant de la sécurité, non seulement des Israéliens, mais aussi des Juifs, donc une espèce de chef du peuple juif. Et en ce sens, là aussi, cette idée d'épouvantail, eh bien, Zohran Mamdani, c'est un épouvantail assez commode pour Netanyahou. C'est vrai qu'on a assisté à une passe d'armes assez forte dans les derniers jours, avec Zohran Mamdani qui a de nouveau parlé d'arrêter Netanyahou. Netanyahou qui a répondu très, très fermement dans une interview à Fox News. Clairement, il est fort possible qu'on assiste encore à ce duel dans les prochains mois, parce qu'encore une fois, ça bénéficie politiquement aux deux hommes.
5: Et puis, il nous reste une minute à peu près. Je voulais vous poser une question sur la primaire démocrate du Michigan, mardi prochain, enfin demain donc. Elle oppose Hailey Stevens, proche de la communauté juive, à Abdul El-Sayed. Et bien sûr, Hailey Stevens a été interrogée plusieurs fois sur ses liens avec les PAC, par exemple. Qu'est-ce que ça dit de cette primaire démocrate, de la position sur le conflit qui semble être un argument essentiel, donc qui va être...
6: C'est une primaire très importante parce que c'est pour un poste au Sénat, donc c'est un poste extrêmement important qui est aujourd'hui occupé par les démocrates, et les démocrates ne peuvent pas se permettre de perdre ce poste. Et aujourd'hui, eh bien, ça oppose, c'est une discussion qu'on a pas mal à cette antenne, vous avez une candidate traditionnelle, Hailey Stevens, pas seulement par rapport à Israël, mais en général. Et puis vous avez, on parlait de Mamdani, eh bien vous avez Abdul El-Sayed qui est soutenu par Mamdani, c'est quelqu'un qui fait partie des démocratiques socialistes américains et qui a décidé de faire d'Israël vraiment son point de différenciation.
3: Merci beaucoup Sébastien Lévy. On vous retrouve comme tous les lundis, bien sûr, sur radioj.fr et donc en direct à partir de 6h20. Sébastien Lévy, notre chroniqueur en direct des États-Unis tous les lundis.
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3: Merci de démarrer votre journée avec nous. Merci beaucoup de nous avoir choisis. Tout de suite, on fait un nouveau point sur l'actualité. Le rappel des titres en deux minutes vous est présenté par Éléonore Claude. Bonjour Éléonore.
5: Bonjour Grégoire, bonjour à tous. Les négociations reprennent ce matin entre l'Iran et les États-Unis avec un retour au protocole d'accord signé le mois dernier. L'Iran indique également que des discussions sur le détroit d'Ormuz sont en cours avec Oman après l'escalade survenue ce week-end dans la région. Et puis un coup de théâtre sur la chaîne 14, Israël Katz limoge en direct le général Avi Blous. C'est lors de l'émission Les Patriotes que le ministre de la Défense a annoncé en direct donc ce remplacement du commandant de la région centre de Tsahal, le général Avi Blous, par le général Dadobar Khalifa. Colère à l'état-major, le chef général Eyal Zamir affirme ne pas avoir été concerté et dément toute intention de remplacer Blous prochainement. Autre coup de théâtre politique, c'est Benjamin Netanyahou qui change de cap sur l'enrôlement des étudiants des yeshivot. Lors d'une réunion à huis clos hier, le Premier ministre a reconnu l'échec de la loi gelant les poursuites contre les réfractaires orthodoxes au service militaire. Il a annoncé son abandon, sa nouvelle ligne. Quiconque n'étudie pas la Torah devra s'enrôler sous peine d'arrestation et de prison. Une loi qu'il compte proposer après les élections. Un revirement que les observateurs attribuent à la baisse du Likoud dans les sondages liés au mécontentement de son électorat face à la complaisance envers les partenaires orthodoxes. Ces derniers n'ont pas apprécié. Au sein du judaïsme unifié de la Torah, on prévient qu'après les élections, l'alliance ira à qui acceptera leurs exigences. Et puis enfin, toujours en Israël, le feu de forêt de Beth Shemesh est désormais contrôlé. Plusieurs habitations du Moshav Ksalon ont été évacuées. Quelques dégâts matériels sont à déplorer, mais aucun blessé. Les services de secours poursuivent les opérations sur deux foyers résiduels et mettent en garde la population face aux fortes chaleurs et aux vents violents.
3: Merci beaucoup, Éléonore Claude. On vous retrouve dans une poignée de secondes avec votre invité, c'est Raphaël Jérusalmi, comme tous les lundis.
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3: Il nous reste une demi-heure à passer ensemble avant de retrouver Léa Moscona à partir de 9h, bien sûr. Et pour cette dernière demi-heure, bien sûr, vos rendez-vous habituels. C'est bon pour la santé avec le docteur Serge Raphaël à 8h50, juste avant. Corinne Lepage, ancienne ministre de l'écologie, sera avec nous à 8h45. Et tout de suite, donc, c'est Raphaël Jérusalmi, ancien officier de Tzahal, qui est l'invité d'Éléonore Claude.
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3: Radio J, il est 8h34. Tout de suite, votre invité, comme tous les lundis, Éléonore Claude, c'est Raphaël Jérusalmi.
5: Raphaël Jérusalmi, bonjour.
11: Bonjour.
5: Vous êtes ancien membre des renseignements militaires. Merci d'être avec nous ce matin. Alors, un point peut-être sur la question libanaise. 5 soldats ont été touchés hier. Ils ont roulé sur une mine identifiée comme appartenant au Hezbollah. La question qu'on se pose, c'est est-ce que l'armée libanaise s'en sort dans les zones transférées par Tzahal au sud du Liban ?
11: On est dans des projets pilotes, on est dans des essais de transférer la responsabilité de la sécurité du Liban à l'armée libanaise souveraine de l'État libanais. Il est évident que dans ces essais-là, il y a parfois des inexactitudes sur quelle zone doit être contrôlée par Tzahal et quelle zone par l'armée libanaise. Ce sont des zones dangereuses, ce sont des zones souvent escarpées dans des terrains difficiles. Et donc, il se peut parfois qu'il y ait des erreurs de calcul, des mini-bavures, dirons-nous. On est quand même encore au stade de l'essai. Heureusement, si l'on peut dire, l'engin explosif qui a blessé ces soldats libanais est un engin du Hezbollah, car ça aurait pu être aussi une mine de Tzahal, ce qui n'est pas le cas.
5: Oui, et puis on évoque souvent sur cette antenne, cette question des transferts, le manque de moyens, parfois de qualifications de l'armée libanaise pour s'occuper du désarmement du Hezbollah. Y a-t-il une coopération avec les soldats israéliens pour gérer ces terroristes, pour obtenir peut-être de nouvelles compétences pour l'armée libanaise, même si le transfert est censé être clair et net? Est-ce que les deux armées travaillent main dans la main?
11: Non, main dans la main, non, mais il y a des réunions, des échanges d'informations des deux côtés, même si évidemment le renseignement israélien est plus efficace. il y a eu à plusieurs reprises donc des coordinations directes entre l'armée libanaise et l'armée israélienne, surtout justement comme on vient d'en parler, pour éviter des incidents qui pourraient coûter la vie à des soldats de part ou d'autre. Sur le plan politique, il n'y a pas encore véritablement le feu vert pour une véritable alliance militaire et un travail ensemble. Il faut donc comprendre que ça, en fin de compte, donne le renseignement aux Libanais, leur indique parfois même comment attaquer certains terroristes, mais ensuite, évidemment, c'est à l'armée libanaise de décider si elle suit ses conseils de Tsahal et ses renseignements ou pas.
5: Et puis concrètement, comment se passe ce retrait des zones pilotes? Est-ce que c'est efficace? On parlait de deux zones pour le moment. Est-ce que c'est en bonne voie et que d'autres zones pilotes pourront être envisagées pour le moment?
11: Alors, il est un petit peu trop tôt pour le dire parce que, d'une part, le Hezbollah, plus ou moins, se tient croix. Il n'a pas encore reçu de l'Iran le feu vert de repasser à l'action. C'est un petit peu le cas aussi des outils du Yémen, c'est-à-dire l'Iran pour l'instant garde ses proxys en laisse puisqu'on repart sur des négociations avec les Américains et donc la situation est plus calme qu'elle ne l'était auparavant, ce qui pourrait donner la fausse impression que on est la situation sous contrôle, ce qui est qui n'est pas le cas. Il va falloir attendre vraiment avec patience, à mon avis même plusieurs semaine pour voir ce que fait ou ne fait pas l'armée libanaise. N'oublions pas que un tiers des troupes et des officiers de cette armée libanaise sont des chiites qui ont une sympathie donc naturelle pour les membres du Hezbollah, ce qui est un gros problème.
5: Et vous parlez d'un gros problème, ça veut dire que peut-être une attitude de l'armée libanaise qui n'est pas celle escomptée pour Tsahal, c'est ça?
11: Oui, exactement. Il y a parmi les soldats libanais des gens qui vont hésiter à tirer sur des membres du Hezbollah, à moins qu'ils soient attaqués, évidemment, ce qui pourrait être très bien arrivé, ce qui pourrait être le cas. Mais pour l'instant, ce ne l'est pas. On a un petit peu la même chose avec les soldats de Tsahal dans les en Judée-Samarie face aux terroristes juifs de extrémistes qui attaquent parfois des villages palestiniens. Les soldats de Tsahal face à ces autres Israéliens ont quand même du mal. Alors on leur demande pas de tirer dessus en Israël, de les arrêter, mais on hésite évidemment. Donc on peut comprendre que la même chose entre Libanais, il peut y avoir cette hésitation qui est évidemment un frein, sauf si, comme je le dis, et ça peut être le cas, ils sont pris à partie ou ils sont attaqués par les autres.
5: Et puis les actions de Tsahal se poursuivent en parallèle de cette mise en place des accords conclus avec le Liban. On l'a vu notamment avec des frappes sur la crête d'Alitaire qui ont eu lieu ce week-end et encore cette nuit selon les informations rapportées par l'armée libanaise. Est-ce que c'est toujours compatible avec ce processus de transfert de zone pilote?
11: Alors oui et non, là c'est un petit peu une zone grise. Tsahal prétend qu'il y a des endroits ou des menaces qu'on ne peut pas laisser passer. C'est donc la raison pour laquelle ils interviennent. Et on est obligé quand même d'assurer la sécurité des citoyens et de l'État d'Israël, même si on a une très bonne volonté d'essayer le Liban reprendre le contrôle de son territoire. Et donc il y a des moments où il faut agir, mais Tsahal agit véritablement lorsqu'il n'a pas le choix, qu'il faut absolument que c'est nécessaire sur le plan sécuritaire, puisqu'on sait que justement dans cette même zone où Tsahal a frappé, il y a des dizaines de terroristes terrés dans les tunnels qui sont vraiment pris comme des rats et qu'on pourrait éliminer, on pourrait les achever sans aucun problème. Tsahal s'abstient de le faire pour l'instant. C'est même un peu frustrant, c'est dommage, parce qu'on a ces dizaines, véritablement un nombre important de terroristes coincés dans leur propre tunnel. Qu'il suffirait d'éliminer une fois pour toutes et qui sinon, évidemment, s'ils survivent, eh bien, sont une menace pour les enfants, les familles du nord d'Israël. Donc vous voyez que quand même, on fait attention à ménager la chèvre, le chou, donc la sécurité, mais donner sa chance, évidemment, à une avancée vers, parce que ça serait extraordinaire, ça serait l'idéal, une normalisation possible avec le Liban.
5: Maintenant, sur le plan du désarmement du Hamas, un autre front pour l'armée. Un accord de désarmement a donc été signé vendredi dernier. Les éliminations se poursuivent toujours. On l'a vu ce week-end, encore cette nuit. Est-ce que c'est une stratégie israélienne pour finir rapidement des opérations avant toute mise en œuvre de mesures du Conseil de la paix, dont on sait qu'elles ne satisfont pas les Israéliens pour le moment?
11: Bon, oui, ça ne satisfait pas. D'un côté, c'est les éliminations ciblées. C'est ce qui a mené le Hamas à assouplir ses positions. Alors de là à dire que le Hamas est en train de désarmer, le Hamas est en train de faire semblant de désarmer. C'est beaucoup d'esdrouf et en fait, il garde beaucoup d'armements et il y a encore beaucoup d'entrepôts. Donc c'est juste un début. Mais il y a une certaine peur du Hamas vu que ces éliminations ciblées commencent à porter leurs fruits. De toute manière, quoi qu'il en soit, absolument pas question d'épargner les membres de la Nourba, les membres du Hamas aussi qui ont participé au massacre du 7 octobre. Eux, il faudra les éliminer jusqu'au dernier, même s'il y avait un jour une paix, soi-disant, avec Gaza.
5: On a vu que ces éliminations suscitent des réactions, notamment celle de Nicolas Mladenov, qui s'occupe du Conseil pour la paix de Gaza. Est-ce que ces réactions-là, et puis aussi très peu de prises de parole officielles de la part du gouvernement israélien, est-ce que c'est une manière de faire profil bas? Comment se positionne Jérusalem vis-à-vis de leur allié, notamment américain, sur ces dossiers?
11: Bien, on n'a pas déclaré officiellement qu'on devait, comme je l'ai dit, éliminer tous les membres de la Nourba jusqu'au dernier, mais c'est la politique qui est menée. C'est un devoir moral à la mémoire des victimes du 7 octobre. Monsieur Mladenov est un membre des Nations Unies, qui sont un foyer d'antisémitisme bien connu, avec leur manque d'objectivité. On n'a jamais vu s'offusquer et condamner le massacre de Juifs. C'est seulement lorsqu'on touche à ses potes palestiniens. Donc, c'est vraiment pas important ce qu'il a à dire ou ne pas dire, puisqu'il n'est pas objectif.
5: Et puis, également, au cœur de l'actualité israélienne, c'est cette déclaration d'Israël Katz concernant l'armée qui a limogé en direct le général Avi Blous hier soir. Alors, un limogeage qui était unilatéral, puisqu'il a été démenti par le chef d'état-major Eyal Zamir. Qu'est-ce que ça dit de la posture de l'armée? Comment va l'armée? Comment vont les soldats en ce moment en Israël?
11: L'armée va bien, les soldats vont bien, parce qu'ils ont un chef, Eyal Zamir, qui les protège, qui s'occupe d'eux, et qui les protège même, non pas seulement de l'ennemi, mais de l'ennemi intérieur, c'est-à-dire de certains politiciens. C'était surtout le cas présent, messieurs Ben-Gvir et Smotrich, les clowns de service de l'extrême droite israélienne, qui osaient insulter les chefs de l'armée, et même du Mossad ou du Shin Bet, alors qu'eux-mêmes sont des nuls. Et là, c'est le ministre de la Défense qui, en dehors de l'insulte qu'il fait à un grand officier de Tsar, un héros de guerre, commet un impair juridique, car il n'a absolument pas le droit de décider de qui est général ou pas général. C'est le chef de l'état-major de Tsar qui décide. Il n'a certainement pas le droit de le faire à la télé, dans un show lamentable, alors qu'il n'en a pas prévenu le chef de l'armée. Donc c'est vraiment lamentable. Ces élections vont vers une laideur de conduite des candidats qui est désolante pour l'électorat israélien, le public israélien. Nous sommes en désarroi devant ce qu'on se permet aujourd'hui sous prétexte qu'on a été élu et qu'on occupe un siège. Je suis révolté, je le dis, j'ai dit plusieurs fois sur l'antenne de Radio J que M. Israël Katz, son souci principal, un petit peu comme ses amis Ben-Gvir et Smotrich, c'était le véritable problème, c'était leur quotient intellectuel faible. Avoir un ministre de la Défense qui est bête, c'est très très dangereux pour l'État. Mais si en plus il est méchant, alors ça devient vraiment dangereux, car cet acte qu'il a commis est un acte de communication de basse propagande électorale, est un acte dangereux pour l'État d'Israël, les ennemis des pays arabes qui voient cela, qui voient cette eau dans le gaz entre les politiciens et l'armée, se régalent. Et moi, bien sûr, vous me connaissez, les auditeurs me connaissent, Tzal d'abord, moi je suis pour Tzal, bravo le général Eyal Zamir, bravo le général Blut, qui va rester en poste, qui ne bougera pas de son poste, car ce n'est pas à M. Katz d'en décider.
5: Merci beaucoup Raphaël Jérusalmi, je le rappelle, vous êtes un ancien membre des renseignements militaires israéliens. À bientôt la semaine prochaine.
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3: Il est 8h46 sur Radio J, c'est tout de suite l'heure de retrouver la chronique de Corinne Lepage, ancienne ministre. Corinne, qu'on retrouvera bien sûr à la rentrée, et qui nous parlait il y a à peine quelques semaines avec Ilana Ferradian de la dernière situation justement de l'écologie. Merci de nous rejoindre, elle est avec nous en studio comme chaque lundi matin, l'ancienne ministre Corinne Lepage. Bonjour Corinne.
10: Bonjour Ilana, bonjour à tous et à toutes.
3: Et ravi d'être avec vous. On va vous poser une question justement liée un petit peu à tout ce qui se passe au Proche-Orient. Le droit existe-t-il en dehors de l'information et de la communication ? Question qui peut paraître absurde. Et pourtant, dès lors qu'il s'agit d'Israël et du Proche-Orient, elle mérite singulièrement, selon vous, d'être posée.
10: Oui, je le crois.
3: Pourquoi ?
10: La semaine dernière, pour des 8-10 derniers jours, il y a eu 3 événements, me semble-t-il, importants d'ordre juridique, voire judiciaire. Sans que la presse mainstream n'en fasse le moindre écho. Il faut vraiment chercher sur les réseaux sociaux, à Radio J ou dans des radios communautaires pour les trouver. De quoi s'agit-il ? D'abord, et c'est pas rien, la déclaration du procureur Kahn, le même qui avait poursuivi Netanyahou. Procureur devant la CPI, qui a très clairement déclaré qu'il n'y avait pas de génocide à Gaza et aucune preuve de génocide.
3: On en parlait avec vous la dernière fois.
10: Voilà, aucune preuve de génocide. Cette déclaration intervient alors que depuis près de 2 ans, Israël est qualifié d'État génocidaire, que nombre de personnes soutenant Israël sont qualifiées de complices de génocide, et ainsi de suite. J'entendais d'ailleurs encore hier soir sur une télévision, LCI pour pas la nommer, des intervenants très anti-israéliens, mais je dois dire que malheureusement ils sont légion actuellement sur LCI, parler encore de génocide. Bon. Or, cette information majeure venant de celui auquel on attribue précisément le fait d'avoir reconnu, entre guillemets, un génocide à Gaza, puisqu'il avait dit qu'il y avait possiblement un génocide qui pourrait se perpétrer, tout est parti de là, aurait dû être prise massivement. Tel n'a manifestement pas été le cas. On n'en parle pas. Oui. Cette information aurait dû entraîner de plus l'application du droit, c'est-à-dire poursuivre les gens qui diffusent des fausses nouvelles. Parce que traiter Israël d'État génocidaire, avec la CPI vient de dire que ce n'était pas le cas, c'est une fausse nouvelle. Ouais. Silence radio, c'est le cas de le dire. La communication, encore une fois, prime sur la réalité, y compris juridique, avec les conséquences absolument dramatiques qui s'y attachent.
3: Alors ça, c'est pour le premier événement. Quels sont les autres événements qui vous ont marqué et dont on n'a pas assez parlé ?
10: Ben, il y en a 2 autres. D'abord, il y a la plainte déposée par un ou des Gazaouis, je ne sais pas, contre le Hamas devant la Cour pénale internationale. C'est quand même pas tout à fait rien. Ce sont des Gazaouis qui se plaint de ce que le comportement du Hamas à l'égard de la population de Gaza est un crime. Alors, comment le qualifier ? Crime de guerre, crime contre l'humanité, je n'en sais rien. Ce qui est très intéressant, c'est que la CPI soit saisie. Là encore, aucun écho donné à cette information qui pourtant n'est pas neutre et qui pourrait conduire à la reconnaissance de crimes commis par le Hamas, situation bien entendu inacceptable pour les nombreux défenseurs de cette organisation terroriste. Ils ont même pas voulu reconnaître le 7 octobre. Alors reconnaître que le comportement de Hamas à Gaza pourrait être criminel, on en est très loin. Mais c'est dommage, c'est une information qui n'est pas négligeable. Troisième élément, la saisine du Conseil de sécurité des Nations Unies par le Liban contre l'Iran. Événement qui est quand même extrêmement important. C'est très novateur, cela aurait mérité des débats et discussions, car il s'agit évidemment d'une transformation des rapports diplomatiques au Moyen-Orient. Les Émirats Arabes Unis, n'ayant pas porté plainte eux-mêmes, mais décidé d'attaquer directement l'Iran. Ces évolutions qui vont toutes dans le même sens, c'est-à-dire un sens plutôt favorable à Israël, ouais, sur les choses comme elles sont volontairement restées sous le radar, pour l'essentiel de la presse mainstream, qui préfère, comme le New York Times ou le Huffington Post, je n'irai pas plus loin, continuer à taper sur Israël, et plus généralement indirectement, sur les juifs de la diaspora. Voilà.
12: Malheureusement. Et oui, merci beaucoup en tout cas Corinne Lepage de
10: c'est
12: nous
10: un petit coup de gueule.
12: Rappeler ces événements et vous avez bien raison et on est là pour le marteler sur Radio J. Ce qu'on ne dit pas dans les autres médias, eh bien on le dit sur Radio J. Merci beaucoup. Merci. Corinne, je vous dis à la semaine prochaine avec plaisir.
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3: Allez, c'est l'heure du dernier rendez-vous de cette matinale. C'est bon pour la santé, bien sûr, avec le docteur Serge Raphaël. Serge, qui profite encore de quelques semaines de vacances, qu'on retrouvera à partir du 24 août sur Radio J de nouveau pour notre plus grand plaisir. Et donc, il est au micro d'Ilana Firadian. Ce sont les meilleures chroniques de Serge Raphaël de cette saison.
12: Serge Raphaël, bonjour docteur.
13: Bonjour Ilana.
12: Et ravi de vous retrouver pour cette nouvelle semaine, Serge. Vous avez reçu hier avec Nicolas dans votre magazine le docteur Jean Demarquois, biochimiste, professeur à l'université de Bourgogne, spécialiste des liens entre alimentation, environnement et santé, pour son ouvrage Microplastique, notre santé en danger, chez Thierry Soucard. Et vous souhaitiez, pour ceux qui n'ont pas pu écouter cet entretien ou lire en tout cas son livre, nous en livrer quelques idées force.
13: Oui, Ilana, ouvrage et entretien passionnant, car ils permettent de prendre conscience et de comprendre les raisons de l'omniprésence des plastiques dans l'environnement, nous éclaire sur les mécanismes biologiques à l'origine de leurs effets probablement toxiques pour la santé, nous propose les moyens d'en limiter la présence et donc la dangerosité, à défaut, bien sûr, de pouvoir les éliminer totalement.
12: Les chiffres sont terribles.
13: Ouais, l'utilisation massive des plastiques augmente avec la Deuxième Guerre mondiale, puis explose littéralement ensuite. Depuis les années 50, la production mondiale a été multipliée par plus de 200. Son usage s'est en effet diversifié. C'est 30 millions de tonnes de plastique dans les années 70, 460 millions de tonnes dans le monde en 2023, et ce volume pourrait dépasser 1,2 milliard d'ici 2060. Et près de 40% de cette production est destinée aux emballages à usage unique, la plupart jetés immédiatement après leur utilisation éphémère. Or, nous savons maintenant qu'un objet en plastique met plusieurs siècles à se dégrader sans véritablement disparaître. Un sac plastique, c'est entre 20 et 100 ans. Une bouteille, entre 450 et 1000 ans. Un filet de pêche, 600 ans. Le plastique se fragmente inexorablement et très lentement en plus petites particules qui finissent par pénétrer l'environnement et la chaîne alimentaire. La taille infime des micro, nano ou picoplastiques leur permettent de franchir les barrières biologiques, digestives, pulmonaires, cérébrales, avec des conséquences possiblement graves, sans certitude absolue pour le moment, mais tout de même de grosses suspicions. Le WWF, il y a quelque temps, a publié un chiffre qui avait marqué les esprits. Nous ingérons chaque semaine l'équivalent en plastique d'une carte bleue, soit 5 grammes.
12: C'est énorme quand même. Comment on en est arrivé là, Serge ?
13: Alors le plastique, il est issu de l'industrie du pétrole. 4 à 6% de la production mondiale est destinée à sa fabrication, à la fabrication de plastique de grande consommation. Le plastique, c'est un matériau roi qui sert à tout. Il est léger, il est solide, il est flexible, il est bon marché. Il a permis des avancées majeures dans tous les domaines. Il a amélioré l'hygiène, il a prolongé la conservation des aliments, il a allégé les véhicules, il a démocratisé beaucoup de biens de consommation. Son tendon d'Achille, son seul tendon d'Achille, c'est sa durabilité exceptionnelle. Il est ainsi devenu un fléau environnemental et sanitaire mondial. À peine 9% des plastiques sont recyclés efficacement, 12% sont incinérés, 79% se baladent dans la nature.
12: Mais alors comment se forment ces microplastiques finalement ?
13: Alors c'est un ping-pong permanent et planétaire, sans frontières, sans barrières, entre l'air, le sol et l'eau. Alors ils finissent le plus souvent dans l'eau, les plus légers flottent, d'autres restent en suspension, d'autres entrent dans des phénomènes de courant ou coulent et sédimentent vers les fonds marins. On les trouve également dans l'agriculture, les terres agricoles, au moyen des épandages. Ils réduisent le développement des cultures, perturbent la composition du microbiote des sols, affectent la transformation de la matière organique en nutriments, s'attaquent aux indispensables vers de terre. et on les trouve en suspension dans les airs, transportés jusque dans les glaces arctiques ou en Antarctique. Et chez nous, la poussière urbaine, c'est un des principaux vecteurs à l'extérieur comme à l'intérieur des maisons.
12: Un mot sur les fibres textiles également.
13: Oui, vous avez raison d'en parler, puisque 60% de la production mondiale est faite de textiles synthétiques. Ceux-ci libèrent 700 000 fibres par lavage qui vont se retrouver dans l'eau et réamorcer le processus dont je viens de parler. Le déploiement des solutions dépend de la politique, avec ses blocages et ses lobbies, des innovations individuelles, des comportements de chacun.
12: Quelles sont les menaces pour notre santé, Serge ?
13: Une fois dans l'organisme, ils peuvent atteindre, je l'ai dit, le tube digestif, modifier le microbiote, toucher le système respiratoire, franchir la barrière hémato-encéphalique et ainsi interférer avec les fonctions cognitives, c'est-à-dire accélérer le vieillissement cérébral dont je parlerai cette semaine. C'est un signe d'alerte majeur vis-à-vis des maladies neuroévolutives. Il pourrait en effet détériorer l'ADN et s'avérer tératogène. Attention donc tout particulièrement chez les femmes enceintes, nouveau-nés, les bébés.
12: Oui, bien sûr. Alors qu'est-ce qu'on peut faire concrètement ?
13: Remplacer les microplastiques par des matériaux moins persistants, ce qui n'est pas toujours facile ou possible, puis ça ne dépend pas que de nous. Réduire l'usage des objets à usage unique, ça ne se limitera pas à l'interdiction des pailles. Veiller au système de production et de gestion des déchets, donc s'engager vers un changement de cap et une consommation plus réfléchie. Éviter les objets à usage unique, acheter en vrac, utiliser des sacs réutilisables, des bocaux, réparer plutôt que remplacer. Et pour le moment, éviter les conditions de proximité où ils se dégradent et se fragmentent. L'exemple typique, Ilana, c'est le micro-ondes dans lequel on met une barquette en plastique.
12: Alors très rapidement, en conclusion Serge, vraiment en une phrase.
13: Je conseille le replay sur notre site où vous trouverez les conseils pour mener ce combat qui nous concerne tous.
12: Eh bien merci beaucoup Serge, on vous retrouve demain avec grand plaisir. Vous restez avec nous sur Radio J.
3: Serge Raphaël, c'est bon pour la santé. La dernière chronique de cette matinale au micro donc d'Ilana Ferradian. C'est la fin de cette édition. Merci beaucoup à vous de l'avoir suivi. Nous allons nous retrouver demain. Mais pour l'instant, bien évidemment, nous retrouvons Léa Moscona.
14: Bonjour, bonjour Greg, bonjour à tous.
3: Bonjour ma chère Léa. Est-ce que vous avez passé un bon week-end ?
14: Écoutez, oui. Oh là là, qu'est-ce que c'est que cette musique là ?
3: On a parlé du Brésil aujourd'hui. Ah, je vous accueille avec une petite ambiance sympa.
14: Ah, mais c'est sympa. Hein, j'aimerais bien y aller. Ce serait mieux.
3: Parce qu'on est content de vous accueillir. Alors c'est la fête.
14: Ce serait mieux.
3: Eh bien écoutez, on va voir ce qu'on peut faire. On va voir ce qu'on peut faire pour tout à l'heure.
14: Ce serait sympa. Hein.
3: À 10h, ça nous laisse le temps de chercher un vol pour le reste de la journée.
14: Allez, s'il vous plaît. Ouais, oui, ça serait vraiment un beau cadeau.
3: Alors qu'est-ce qu'on fait
14: pour ce 9-10 très intéressant. Nous allons parler de santé, nous allons parler d'innovation, de recherche, et notamment en Israël, en recherche médicale. Ça va déterminer la médecine de demain. Ce sera notre premier rendez-vous. Puis nous ferons le point sur le laser avec Dr Vladimir Mitz. On va se pencher donc sur ce que peut le laser, quelles sont les efficacités des différents usages. Et puis, seconde partie du 9-10, on parle naturopathie comme tous les lundis, avec d'abord Céline Toiti qui revient sur l'ordre alimentaire. Elle nous donne de précieux conseils, soyez avec nous tout à l'heure à 9h35. Et puis enfin, belle et zen avec Sophie Macheteau. Ah, déjà, elle nous parle d'une routine beauté après solaire. Vous voyez, c'est pas la fin des vacances, mais pourtant on y pense déjà. Vous êtes peut-être un juilletiste, vous revenez de vacances, et bien voilà, Sophie vous donnera des conseils pour bien chouchouter votre peau après le soleil. Voilà,
3: c'est
14: le
3: magnifique, on va être tout pimpon, ma chère Léa. Écoutez, on vous retrouve dans une poignée de secondes sur Radio J, et donc rendez-vous nous avec Éléonore Claude dès demain 6h.
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16: 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Il est 9h.
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Le soleil se lève sans un nuage, baignant la Provence d'une lumière dorée. En arrivant à Cassis, blotti entre les falaises blanches des Calanques et les vignobles en terrasse, vous trouverez les ruelles étroites, les volets coloris, les odeurs de lavande, tout semble sortir d'une carte postale.

Le port s'offre à nous comme un tableau vivant, des barques de pêcheurs alignées avec soin, leurs coques peintes de bleu, de vert, de rouge. Au loin, le Cap Canaille, l'une des plus hautes falaises d'Europe, dominant la mer d'un air tranquille et majestueux.

Vous pouvez embarquer pour une balade en bateau à la découverte des célèbres calanques de Cassis, Port-Mioux, Port-Pin, Envaux. Chaque crique semble plus belle que la précédente. Avec ses eaux turquoises, nichées entre des parois de calcaire immaculées, le silence n'était troublé que par le bruit de l'eau et les cris des mouettes.

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0: 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Il est 11h.
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0: 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Il est midi. 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
2: À la une de l'actualité aujourd'hui, c'est le retour à la table des négociations puisque l'Iran et les États-Unis renouent avec le protocole d'accord signé le mois dernier. Un texte qui garantit donc, je le rappelle, l'ouverture du détroit d'Ormuz pendant 60 jours sans frais de passage. Il permet également une prolongation du cessez-le-feu entre les deux parties après l'escalade de ce week-end. Le ministre iranien des Affaires étrangères, Abbas Araghchi, a d'ailleurs fait état hier soir de progrès dans les discussions entre Téhéran et Oman notamment. Les deux pays semblent s'acheminer vers la dernière ligne droite des négociations concernant le passage maritime. De son côté, Israël paraît mis à l'écart de ce processus. Des responsables cités par Channel 12 indiquent que le pays est resté plusieurs heures dans l'incertitude ce week-end dans l'attente de savoir si les États-Unis allaient ou non frapper l'Iran. Correspondance à New York, Sébastien Lévy.
3: Donald Trump n'a pas vraiment d'alliés, il n'a que des intérêts. Eh bien, Israël fait partie de cette finalement nouvelle façon de faire de la politique, de la nouvelle diplomatie. Et même si Israël demeure un allié extrêmement important des États-Unis, eh bien, il y a un moment donné où les intérêts des Américains, ils priment sur les intérêts des Israéliens. Donald Trump a estimé que l'intérêt américain aujourd'hui, c'était de retenir ses coûts. Eh bien, donc, en fait, il n'a pas véritablement tenu compte de ce qu'a dit son allié israélien.
2: Notre correspondant à New York, Sébastien Lévy. Sur le terrain, Tzal poursuit les éliminations de terroristes à Gaza, notamment des membres de la brigade Al-Qassam, dont un qui a été tué dans une frappe visant sa voiture à Gaza. Côté, un membre du djihad islamique palestinien a également été neutralisé. Et puis Tzal annonce également l'élimination de 3 terroristes qui préparaient des opérations contre ses forces dans la bande de Gaza ces derniers jours. Des actions vivement critiquées par Nikolaï Mladenov, le haut représentant du Conseil de la paix pour Gaza. Mais en parallèle, les négociations avec ce fameux conseil se poursuivent toujours. Dans le sud du Liban, désormais, ce sont 5 soldats de l'armée libanaise qui ont été blessés hier. Leur véhicule militaire a roulé sur un engin explosif appartenant au Hezbollah. Un incident qui s'est produit en dehors de la zone de sécurité. Un secteur où, selon Israël, aucune force de Tzal n'était présente. L'analyse ce matin de Raphaël Jérusalmi, ancien membre des renseignements israéliens.
4: L'Iran, pour l'instant, garde ses proxys en laisse, puisqu'on repart sur des négociations avec les Américains, et donc la situation est plus calme qu'elle ne l'était auparavant. Il va falloir attendre vraiment avec patience, à mon avis même plusieurs semaines, pour voir ce que fait ou ne fait pas l'armée libanaise. N'oublions pas que un tiers des troupes et des officiers de cette armée libanaise sont des chiites qui ont une sympathie donc naturelle pour les membres du Hezbollah.
2: Raphaël Jérusalem, ancien membre des renseignements israéliens, ce matin sur Radio J. Coup de tonnerre médiatique, Israël Katz a annoncé en direct le limogeage du général Avi Blout hier soir. C'est sur le plateau de l'émission Les Patriotes, diffusé sur la chaîne 14, que le ministre de la Défense a choisi d'officialiser son intention de remplacer le chef du commandement central de Tzahal. Il s'agit donc du général Avi Blout qui aurait pu être remplacé par le général Dado Bar Khalifa, une méthode qui a provoqué la fureur de l'état-major. Le général Eyal Zamir dément avoir été consulté. Il exclut toute intention de remplacer Blout dans l'immédiat. Une vague de publications accusant Israël et les Juifs d'avoir orchestré la crise migratoire de Ceuta en Espagne envahit Internet. La rumeur antisémite a même atteint environ 103 millions de personnes sur X en 72 heures. C'est ce qu'indique une analyse du Centre de recherche sur l'antisémitisme. Certaines publications affirment faussement que Benjamin Netanyahou aurait orienté les migrants vers l'Espagne. Un autre compte affirme même qu'Israël aurait admis avoir orchestré cette migration via le Mossad. Et puis en France, enfin, un point sur les incendies. La situation est stable en Gironde, dans le Var également, et les feux sont fixés dans l'Aude. Les pompiers continuent de contenir les reprises de feu. Les flammes ont peu progressé dans le Var et la Gironde, notamment également à Carcassonne, dans l'Aude, où un incendie s'est déclenché hier après-midi. Il est désormais maîtrisé. Le méga-feu a d'ailleurs détruit 42 000 hectares en 11 jours. Mais les habitants de l'Eshkaferé et du Porge pourront rentrer chez eux dès aujourd'hui. Dans le Var, l'incendie déclaré vendredi n'est pas encore fixé. Et puis enfin en Grèce, un drame. Deux pilotes d'hélicoptères bombardiers d'eau se sont percutés. Ils en sont morts hier, non loin d'Athènes, où plus de 12 000 hectares ont déjà été consumés par les flammes en une semaine.
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6: Et nous accueillons à présent Daniel Rouage, président d'honneur de la Chambre de commerce Israël-France. Bonjour Daniel.
7: Oui, bonjour Ilana.
6: Merci d'être avec nous. Alors Daniel, au moment où la France souhaite écarter Israël de l'Union européenne pour les programmes de recherche, zoom sur l'Allemagne, Berlin, qui souhaite effectivement resserrer, lui, ses liens avec l'État hébreu. Et vous allez nous parler particulièrement du cas intéressant de Siemens.
7: Effectivement, Ilana, c'est un cas vraiment très intéressant, ce qui est en train de se produire. Je fais partie des analystes qui pensent que l'Europe, avec comme leader la France et l'Espagne, risque de faire décrocher Israël des programmes européens de recherche. Il y a un homme qui a joué un rôle fondamental sur la relation France-Israël-Europe, c'est Thierry Breton, l'ex-commissaire européen qui a été un opposant farouche à Israël lors de son passage au leadership européen. Mais malgré tout, il faut voir l'avenir et il restera des relations très solides avec des pays

0: maintenant très longtemps, c'est le groupe Siemens en Israël, qui est vraiment active dans le pays. Elle était déjà présente avant l'existence de l'État d'Israël. Siemens est allemand, fondé en 1847. C'est un groupe présent dans la région du Moyen-Orient depuis l'Empire ottoman. Siemens fournit des télégraphes et centrales électriques en Palestine mandataire dans les années 1920-1930. Vous voyez que c'est une très très longue histoire. Et depuis maintenant 16 ans, il y a une diversification de Siemens en Israël dans le domaine des transports en 2018 avec un contrat énorme avec Israel Railways pour 330 wagons électriques. Quand vous prendrez le train, vous le verrez par vous-même, on voit le symbole d'une firme allemande, c'est le groupe Siemens. Le groupe Siemens également a été actif sur la ligne rapide Tel Aviv-Jérusalem, présente également dans le domaine solaire depuis 2009. C'est Siemens qui a pris 40% d'Arava Power Company pour 15 millions de dollars. Ça a l'air de rien, mais en fait, ça a été le plus gros investissement étranger direct dans le solaire israélien à l'époque. Ça a marqué tous les esprits. Ça a surtout marqué les Français puisque le groupe EDF a suivi Siemens un peu, quelques années après. Siemens est également présent dans le domaine de la recherche et développement depuis maintenant environ 25 ans. 3 centres de recherche et développement. Également à Kfar Saba, l'entreprise Siemens s'est implantée dans le domaine de la robotique industrielle. Et surtout, c'est l'innovation qui est un élément clé de la présence de Siemens en Israël. Le lancement du lab Siemens Dynamo à Tel Aviv avec SOSA, ça s'écrit S-O-S-A, des partenariats avec des startups et les raisons du succès de Siemens en Israël, c'est d'abord une technologie de pointe adaptée à Israël. Israël a besoin d'énergie, de transport, de défense et Siemens fournit des centrales, des trains, des logiciels très présent dans le domaine aéronautique et de la défense, et 40% du réseau électrique israélien tourne sur Siemens. Alors c'est très important de s'intéresser à Siemens, qui est présent dans tous les domaines, et parce que il a été le premier groupe européen qui s'est implanté massivement au Moyen-Orient arabe et a décidé de rentrer en Égypte, en Arabie Saoudite, en Irak, au Qatar, Koweït et autres, parce que ces pays-là demandaient le groupe Siemens et il n'y a aucun problème pour Siemens de travailler avec Israël et les pays arabes. Ils ont été les premiers à établir des ponts de communication au Moyen-Orient entre Israël et les pays arabes du Moyen-Orient.
1: Eh bien, merci beaucoup. Merci pour ces informations. Daniel Rouache, merci d'avoir été avec nous. On peut retrouver évidemment tous vos articles sur votre site Israël Valley. Merci infiniment et à la semaine prochaine. Judaïsme au féminin avec la thérapeute et rabbanite Maria Chadré. Elle est avec nous. Bonjour Maria Cha.
2: Boker Tov, Shavua Tov. Alors aujourd'hui, nous allons parler du temps. Nous passons notre vie à courir après lui. Vous savez, de nos jours, on a une autre façon de vivre le temps. On dit souvent, je n'ai pas le temps. Comme si le temps était devenu notre ennemi. Comme si quelque chose nous échappait, quelque chose qui nous manque toujours. Les journées filent, les semaines passent, et parfois, on a la sensation, une réelle sensation, de traverser le temps sans vraiment l'habiter. Or, en hébreu, il existe un lien magnifique entre deux mots que je voudrais vous partager. Il y a le mot « temps », justement, la temporalité, qui se dit « zman ». Mais il y a un mot très proche de lui, le mot « hazmana ». Dans lequel on entend bien sûr le mot Zman. Hazmana veut dire une invitation. Et le lien entre Zman et Hazmana n'est pas anodin. C'est comme si on disait que le temps est une invitation. C'est une invitation à être présent, à entrer pleinement dans l'instant. En fait, quand on envoie à quelqu'un une Hazmana, une invitation pour un mariage, on l'invite à être présent dans ce temps spécial qu'est la célébration de ce mariage. Et donc on est invité à entrer pleinement dans cet instant-là, à ne pas simplement laisser les heures passer, à leur donner en fait une âme, un contenu. On n'est pas appelé seulement à gérer le temps, on est invité à l'habiter, à le remplir, à faire en sorte qu'il ne soit pas vide. D'ailleurs, peut-être que le pire terme qui existe, la pire chose qu'on puisse faire, c'est précisément quand on dit des fois « tuer le temps ». C'est une expression horrible, terrible, étrange.

0: comme si le temps était quelque chose dont on pouvait se débarrasser. Alors qu'en réalité, le temps, c'est l'une des plus grandes richesses qui nous est confiée. Tuer le temps, c'est oublier en fait que chaque instant porte une possibilité. La possibilité d'une rencontre, d'une parole, d'une pensée, d'un acte de bonté. C'est en fait un moment de présence plein. C'est peut-être quelques minutes de présence véritable avec un enfant, un moment d'étude, une parole de douceur, un silence habité. C'est une prière qui est dite avec le cœur. En fait, tout ça, ça transforme notre temps. Et dans le judaïsme, le temps n'est jamais neutre. On dit que le temps est sacré. Comme chaque rendez-vous, en fait, du calendrier juif nous le rappelle. Vous savez, on a le Shabbat qui vient à l'issue des 6 jours qu'on a comptés. Les fêtes, bien sûr. Il n'y a pas longtemps, il y avait le conte du Homer où chaque moment porte une qualité particulière. Le temps n'est pas seulement une succession d'heures. C'est un espace de rencontre, une invitation, comme on l'a dit. Peut-être que la vraie question, ce ne serait pas combien de temps ai-je, mais comment est-ce que je remplis le temps qui m'est donné? De quoi sont faites mes journées? De dispersion ou de présence? Vous savez, c'est terrible, cette image qu'on a aujourd'hui de nos enfants quand on est sur les portables, hein, malheureusement, ça nous arrive à tous, et que nos enfants nous appellent et nous disent hey, « Hé, maman, papa !» Ouais, il y a une telle dispersion. Et vous savez, je crois que dans la vie d'une femme, cette question est encore plus sensible. On a souvent le sentiment d'être happé par le quotidien, entre la maison, les enfants, les obligations, notre travail, nos passions. Et parfois, au milieu de tout cela, le temps semble nous glisser entre les doigts. Et justement, peut-être que le défi, c'est pas d'avoir plus de temps. Le défi, c'est d'habiter le temps présent. Même juste quelques minutes. Mais ça peut avoir déjà plein de sens. Le temps devient alors une invitation à vivre autrement. C'est, on ne subit pas nos journées, on leur donne une direction. On les remplit de ce qui compte vraiment. Alors cette semaine, eh bien peut-être, pouvons-nous nous demander qu'est-ce que je mets dans mon temps? Comme si mon temps était un panier. Qu'est-ce que je mets dans mon temps, dans mon panier? Qu'est-ce que je veux inviter dans mes journées? Car le temps n'est pas seulement ce qui passe. Le temps, c'est ce que nous choisissons d'y faire vivre. Belle semaine à tous.
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0: testament, Théodore Herzl avait demandé à être enterré en Palestine lorsque le peuple juif aurait un pays. Mort le 3 juillet 1904 des suites d'une déficience cardiaque, il n'aura pas connu la création de l'État d'Israël qui l'a tant inspiré. En août 1949, 45 ans après sa mort, et alors qu'Israël a seulement un an, son souhait est réalisé par le jeune État, conscient de sa dette envers l'initiateur du sionisme politique. Sa dépouille est transportée, ainsi que celle de ses parents Yaakov et Jeannette, et de sa sœur Pauline, de Vienne à Tel Aviv, où la population lui rend un hommage une nuit durant. Puis le cercueil prend la même route qu'Herzl avait empruntée en 1898 lors de son unique visite en Palestine, alors province de l'Empire ottoman, pour arriver à Jérusalem. Il est enterré sur le mont qui porte désormais son nom, le mont Herzl. Une cérémonie émouvante, sans discours, mais avec un kaddish et la prière El Malé Rachamim. Puis des représentants de toutes les villes et villages d'Israël, présents pour la cérémonie qui jette chacun à leur tour une poignée de terre.
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2: Bonjour, Boker Tov Ilan.
3: Boker Tov Ilana.
2: Alors comme chaque semaine, vous nous faites voyager et cette fois c'est littéralement en train. Du port de Yafo jusqu'au cœur de Jérusalem, hein, c'est bien ça?
3: C'est bien ça, exactement. Je vous emmène dans un endroit que tout le monde connaît aujourd'hui pour ses restaurants, ses boutiques, mais dont peu de gens soupçonnent la véritable épopée, la vieille gare de Jérusalem, que l'on appelle la Tachaneh Hayeshana.
2: La vieille gare, effectivement. Mais il me semble qu'on ne prend plus de billets là-bas depuis bien longtemps, Ilan.
3: Justement, Ilana, justement, transportons-nous en 1890. À l'époque, si vous arriviez par bateau au port de Yafo, alors votre voyage ne faisait que commencer. C'était un véritable cauchemar. Deux jours entiers sur un âne ou dans une charrette, en priant que l'âne ne décide pas de faire une grève.
2: Ah oui, on imagine très bien la scène, sous le soleil, avec le mal de dos en prime, le bâton et la carotte.
3: C'est tout à fait ça, Ilana, mais tout à fait ça. Et c'est là justement qu'un homme, un visionnaire nommé Yosef Navon, il décide de changer le destin du pays.
2: Yosef Navon, c'est le nom de la grande station de train ultra moderne actuelle à l'entrée de Jérusalem.
3: Exactement. Mais à l'époque, il n'avait pas encore de rue ni de station à son nom. Il n'avait qu'un rêve fou, une ligne de fer entre la mer et la montagne. Il court voir le baron de Rothschild pour obtenir un financement. Mais le baron lui rit au nez et lui dit « Mon cher Navon, un train ici, c'est une histoire imaginaire. Moi, je mets pas un centime. » Alors, et il est parti voir ceux qui avaient inventé le premier métro au monde.
2: Les Français ?
3: Exactement. Ils ont sauté sur l'occasion. C'est d'ailleurs pour ça que si vous allez à la Tachaneh Hayeshana aujourd'hui, vous avez l'impression d'être dans un petit village de province de France avec des tuiles rouges, etc. Ils ont construit ce qu'ils connaissaient depuis la maison. Et en 1892, miracle. La ligne Yafo, Yerushalayim, inaugurée.
2: Ah oui, incroyable, mais j'imagine qu'on était loin de la vitesse du TGV, hein.
3: Ok, oui, ok, oui. Le train était si lent et les pentes si raides que parfois le moteur s'essoufflait littéralement. On raconte que les passagers devaient parfois descendre pour pousser les wagons dans les montées. Une histoire de dingue. C'était un petit monstre crachant une fumée noire, faisant un boucan d'enfer. Bref, le trajet prenait 4 heures. Et pour nommer cette locomotive infernale, il a fallu inventer un mot en hébreu.
2: Et c'est là qu'Eliezer Ben Yehuda intervient.
3: Précisément. Au début, ils ont suggéré « Souf Barzel ». En hébreu, ça veut dire « le cheval de fer ». Imaginez aujourd'hui si on devait prendre le cheval de fer de 8h12. Bon, Ben Yehuda a trouvé ça ridicule. Il a cherché dans les racines bibliques. Et il a créé le mot « Rakivet ».
2: Bon alors dites-moi Ilan, qui montait dans ce train? Est-ce que c'était réservé seulement à une élite?
3: Non, pas du tout, tout le monde pouvait l'utiliser. Mais le plus célèbre d'entre eux, c'est Théodore Herzl. En 1898, figurez-vous qu'il vient pour une mission capitale. Il vient rencontrer l'empereur d'Allemagne, Guillaume II, qui lui aussi était venu avec le même train. Et il espérait que Herzl espérait qu'il allait convaincre le sultan de laisser les juifs s'installer. Et plus tard, ça va être en 1921, Winston Churchill lui-même, en chevet en os, il descendra sur ce quai pour une mission politique majeure qui redessinera la carte tout entière du Moyen-Orient. Mais ça, on en reparlera plus tard.
2: Il me semble que la gare a ensuite connu des moments un peu plus sombres.
3: Ouais, effectivement. En octobre 1946, sous le mandat britannique, les Britanniques limitaient l'immigration juive et le Irgun, qui a décidé de frapper un point stratégique, la gare, les combattants entrent avec des valises remplies d'explosifs. Et le jeune Meir Feinstein attendait à l'extérieur pour assurer la couverture. Une fusillade éclata. Il est grièvement blessé et il est capturé. Il finira par devenir l'un des plus grands héros des mouvements militaires sionistes.
2: C'est toujours impressionnant de voir autant d'histoires concentrées dans un petit espace, un si petit espace. Aujourd'hui, qu'en est-il, Ilan ?
3: Aujourd'hui, le service est arrêté en 1998. Apparemment, le cheval de fer est un peu trop fatigué. Aujourd'hui, les bruits des moteurs a laissé place aux rires, aux terrasses de café. Mais quand on s'y promène, on entend encore l'écho de 1892 qui
2: est la. Eh bien, encore un endroit magnifique à découvrir avec vous à Jérusalem. Merci beaucoup, Ilan Azagouri, et je vous dis à la semaine prochaine.
4: Bonjour à tous. C'est un bien beau livre que nous avons là. Un bien beau livre qui date du 11e siècle, qui fut écrit par Rabbeinu Bechaye, Rabbi Bechaye Ben Pakuda, dans son nom complet, et qui nous décrit un chemin. Un chemin qui est celui de la conscience. Parce que il faut bien se rendre compte que la réalité du monde reste toujours instable. Nous ne savons pas sur quoi nous appuyer. Et de ce fait, nous vivons de manière difficile, de manière fragile. En fait, nous ne trouvons pas quelque chose de stable, de solide, sur quoi nous appuyer. Nous doutons constamment. D'ailleurs, à l'époque contemporaine, il y a beaucoup de gens qui proposent des méthodes pour combler ce manque. Ce livre est la quatrième partie, la quatrième porte, pour employer la terminologie classique, de l'ouvrage Chovot HaLevavot, les devoirs des cœurs, de Rabbeinu Bechaye. Ici, Rabbeinu Bechaye vient et nous explique qu'il n'y a pas de réalité véritable dans le monde en dehors de Dieu. C'est à nous d'ouvrir les yeux et de nous en rendre compte. De plus, il est bienveillant à chaque instant, bien plus que tout ce que nous pouvons imaginer. Et donc, dit Rabbeinu Bechaye, puisque c'est le cas, il nous appartient d'accomplir sa volonté. Et pour cela, par ce chemin, le texte arrive au Shar HaBitachon, à la porte de la confiance, qui est un véritable guide pour parvenir justement à cet état de confiance et donc de sérénité. Et cela, c'est sans doute le plus important, parce que avoir cette confiance, c'est parvenir enfin à la paix intérieure. C'est cela qui est la mesure de notre confiance en Dieu. Celui qui a confiance en Dieu n'a donc rien à craindre de ce monde. Suite, bien sûr, Rabbeinu Bechaye détaille ce chemin. Il nous explique comment cela s'applique au quotidien, dans tous les domaines de la vie. Mais il y a toujours cette mesure-là qui reste fixée devant nos yeux et qui est le but à atteindre. Oui, la sérénité est possible dans ce monde. Alors l'ouvrage dont nous parlons ici, et qui vient d'être publié en français, ce qui motive cette chronique. Eh bien, d'abord, il faut saluer cette nouvelle parution. Et elle est accompagnée d'un commentaire qui vient de la Chassidut, qui vient de la pensée chassidique, et qui l'enrichit, lui donne un éclairage véritablement d'application actuelle. C'est un livre qu'on peut recommander à tout le monde, encore une fois, sur le chemin de la confiance en Dieu, et celui de la sérénité, autrement dit, un but enviable. Shar HaBitachon de Rabbeinu Bechaye, un guide pour chacun à trouver dans toutes les librairies juives. Bonne journée à tous.
5: Revue de la presse qui vous est présentée. Daniel Haïk, Daniel, la manchette du Yedot Aharonot de ce matin est sans aucun doute la plus originale. Elle se rapporte au revirement intempestif du président Trump.
6: Et cette manchette, ou plus exactement le croquis qui est au cœur de cette manchette, elle nous montre un dessin du président américain en train d'arracher les pétales d'une marguerite dont le cœur est aux couleurs de l'Iran et sur les pétales desquels on peut lire en alternance « J'attaque, je n'attaque pas ». »« J'attaque, je n'attaque pas ». Et en manchette, donc, le journal titre sur toutes les colonnes « Donald Trump, tu nous as rendu fous ». Et en sous-titre, le Yedioth Ahronot mentionne les milliers d'Israéliens qui ont annulé leurs vacances de crainte d'une offensive américaine massive contre l'Iran, les propriétaires de Tzimer, ces chambres d'hôtes du nord d'Israël qui sont restés sans travail, les réservistes qui ont été rappelés d'urgence, et même l'ensemble de l'armée israélienne qui a élevé son niveau d'alerte avant-hier, juste pour découvrir que ces menaces de Donald Trump étaient sans fondement. En page intérieure, le Yedioth Ahronot titre « Donald Trump, un président en zigzag ». Quand on arrive, il mentionne le revirement du président Trump en première page et cite des responsables israéliens qui sont particulièrement inquiets de cette politique instable et craignent que même après les élections du midterm en novembre prochain, Donald Trump n'attaque pas l'Iran. Ils affirment qu'il n'y aura pas d'autre alternative que d'attaquer.
5: Et qu'écrivent les éditorialistes israéliens face à ces volte-face incessantes du président Donald Trump, Daniel?
6: Dans le Yedioth Ahronot, Itzik Chachou qualifie Donald Trump de monsieur volte-face. Et il écrit « Il est grand temps d'endosser nos responsabilités. Si déjà il est impossible de prédire quelle sera la prochaine démarche de ce président américain, alors à quoi tout cela peut-il servir ?» Ron Ben Ishay qualifie le président Trump avec un certain mépris de « rouquin ». Un rouquin, écrit-il, qui détient toutes les clés et qui surtout est en train de faire d'Israël ce qu'il veut. Non seulement il ne tient plus compte de nous, mais il nous impose d'agir selon ses propres exigences. La preuve, à Jérusalem, Donald Trump avait décidé de ne pas attaquer l'Iran lorsque Trump l'a annoncé hier matin vers 5h sur son réseau social. Et pour illustrer cette analyse, une photo éloquente, celle montrant tous les avions ravitailleurs américains alignés au repos sur la piste de l'aéroport Ben Gurion.
5: Que peut-on lire aujourd'hui comme analyse dans le Israël Hayom ?
6: Meir Ben Shabbat, ex-conseiller à la sécurité nationale, estime qu'il ne faut pas s'empresser d'être déçu par le comportement intempestif de Donald Trump. Selon lui, la probabilité d'une attaque massive américaine contre l'Iran a bel et bien augmenté. L'amiral, l'ex-amiral Eliezer Marom, lui, suggère à l'échelon politique de ne pas tenir compte de l'attitude du président Trump et d'agir contre l'Iran en fonction des intérêts israéliens, quitte à ce que cela provoque une crise ou même une confrontation directe avec les Américains. Quant au docteur Oudi Levy, il détaille la théorie du chaos que les Iraniens sont en train de mettre en application, une théorie qui consiste à prendre l'ensemble du monde libre en otage.
5: Le second grand titre dans la presse israélienne ce matin est politique et on le trouve en évidence en manchette du Israël Hayom.
6: Le Israël Hayom mentionne en évidence effectivement la volte-face de Benjamin Netanyahou à propos de la loi permettant de geler les arrestations de réfractaires orthodoxes. Le Premier ministre a surpris en annonçant hier que cette loi n'était pas une réussite et qu'il en proposera une plus effective après les élections. Le Premier ministre l'a dit clairement, celui qui n'étudiera pas la Torah et qui ne voudra pas s'enrôler ira en prison. Le journal titre, avec un léger retard, Netanyahou s'est rappelé qu'il fallait intégrer les orthodoxes dans la campagne électorale du Likoud. Le Israël Hayom explique que le Premier ministre a changé d'approche en constatant que le Likoud perdait des voix dans les sondages, en particulier en raison du vote de ses fameuses lois liées aux orthodoxes. Quand on arrive, il se fait l'écho, cette fois, de la colère des partis orthodoxes ashkénazes qui accusent Netanyahou de n'avoir pas voulu d'emblée faire voter cette loi. Le député Goldknopf a affirmé qu'après les élections, son parti, le judaïsme de la Torah, n'ira qu'avec celui qui promettra d'apporter une solution aux élèves des yeshivot. Shai Goldin, dans le Israël m'écrit ce matin, Netanyahou est persuadé que nous sommes tous des imbéciles, et en particulier ses électeurs au Likoud.
5: Et ce matin, toujours dans l'Israël Hayom, on peut lire l'éditorial de Marc Habibol qui justement s'insurge contre cette loi gelant l'incarcération des réfractaires et celle sur la centralité de la Torah.
6: Dans cet éditorial, le docteur Marc Habibol affirme ne pas comprendre quelle Torah aurait besoin d'une loi fondamentale. Il écrit que la Torah fait partie intrinsèque de nous, de notre identité juive. La Torah est omniprésente dans notre vie. En votant une loi sur la centralité de la Torah, nous ne faisons que la réduire et nous en faisons un levier politique. Et puis, le docteur Habibol dénonce le fait que parce que les orthodoxes refusent de s'enrôler, d'autres, comme les élèves de la Mechina préparatoire qui portent le nom de son fils, le commandant Nathan Eliav, tombé au combat au Liban en 2024, eux ne puissent pas étudier la Torah avant de s'enrôler. Est-ce que la Torah d'un élève orthodoxe de Bnei Brak est plus importante que celle d'un jeune de Netivot qui voulait étudier avant de s'enrôler, demande ce matin le docteur Marc Abitbol dans son éditorial.
5: La chaîne publique Cannes a diffusé dans son émission du vendredi soir un reportage sur un couple d'Israéliens qui ont décidé de quitter définitivement le pays.
6: Ils s'appellent Iris et Chagai Snir. Ils habitaient Mevaseret Zion, une banlieue huppée de Jérusalem, et ont décidé donc de quitter Israël au moment des manifestations contre la réforme judiciaire, c'est-à-dire il y a près plus de 3 ans. Cet été, ils ont mis leur projet à exécution et vont donc s'installer en Italie. Chagai, qui est éducateur de profession, affirme « Je n'ai pas honte de partir, j'émigre pour des motifs idéologiques. Je ne peux pas faire partie aujourd'hui de ce qui se passe en Israël. » Il est intéressant de souligner que c'est la chaîne 11 qui a décidé délibérément de titrer ce reportage « Deux patriotes qui s'en vont sans regarder en arrière ». Et puis une image du reportage assez marquante. Deux Israéliennes qui, à l'aéroport, ont rencontré le couple Sinir, affirment qu'en Italie, ils découvriront ce que cela signifie d'être un sale juif.
5: Et enfin, restons sur la chaîne 11 qui, hier soir, dans son JT, a diffusé les résultats d'un nouveau sondage électoral.
6: Un sondage qui fait état de plusieurs changements, alors que le Likoud et le parti de Gadi Eisenkot Yachar obtiennent chacun 23 mandats, le sondage souligne une baisse de mandats dans deux partis de l'actuelle opposition, le parti de Naftali Bennett qui n'obtient plus que 13 mandats et le parti de Yair Golan qui perd 2 mandats par rapport au précédent sondage et se retrouve avec 8 députés. Ce sondage établit que tous les petits partis de droite qui tentent de se former comme celui de Yuli Edelstein ou celui de Dedi Simri ne passe pas le seuil d'éligibilité. Le seul qui tire son épingle du jeu, si l'on peut dire, est celui de Chilit Roper et Yoaz Handel qui obtient 4 mandats, des mandats qui pourraient, selon les experts, renforcer le bloc de Gadi Eisenkot. Pas de changement par ailleurs et au bout du compte, c'est l'impasse puisque ni le bloc centriste ne parviennent à former une coalition majoritaire.
5: Merci beaucoup Daniel, on vous retrouvera demain à 7h et 7h30 sur Radio. Bonjour Anouchka.
7: Bonjour Ilana, on va essayer l'humour, on va essayer ce matin. Bonjour David,
6: bonjour.
7: Bonjour Bernard Guetta. Donc comme l'a dit Ilana, vous êtes membre de Renew Europe, donc c'est un groupe politique centriste et pro-européen du Parlement européen. J'ai bien fait de vérifier parce qu'au début je pensais que Renew c'était les voitures.
8: Renault Occasion, Renew, nouveau pour vous.
7: Bah, ça aurait été possible. Regardez Jean Castex, il est bien passé de Premier ministre à président directeur général de la SNCF. Remarquez, ça ne doit pas trop le dépayser. Il est passé d'un poste haï par les Français à un poste haï par les Français. Vous, monsieur le député, vous êtes passé de la gauche au centre. Attention, si vous continuez comme ça, vous allez finir chez les Républicains. On peut dire que tout le monde a réussi dans votre famille, et je ne dis pas uniquement ça parce que vous êtes juif, mais parce que vous êtes le frère de David Guetta. Et alors la question qu'on se pose tous, c'est, il est sympa en vrai, David Guetta ? Bon, j'ai décidé de ne pas dire de choses trop pointues aujourd'hui, étant donné que vous êtes, monsieur le député, également spécialiste en géopolitique. C'est comme danser un cha-cha-cha devant Chris Marquez de Danse avec les Stars, ça peut être extrêmement humiliant. En parlant de Danse avec les Stars, TF1 a décidé de séduire les 18-25 ans en prenant des influenceurs comme Magla, une streameuse Twitch, Marcus, le meilleur ami de Léna Situation, Juju Fitcat, influenceuse, femme de Thibaut InShape. Moi, j'ai bientôt 30 ans et je ne connais pas la moitié de ces personnes. Alors, imaginez pour Bernard Guetta. 30 ans, c'est un peu l'âge ingrat. Je suis trop ringarde pour les jeunes, trop jeune pour les vieux, bon, sauf pour Leonardo DiCaprio. 30 ans, c'est un âge où dans mon congélo, il y a à la fois du poisson pané et mes ovocytes. Faut juste pas se tromper, quoi. Je pense que c'est un cap à passer qui concerne surtout les femmes, parce que regardez Jordan Bardella, il a 30 ans et vit actuellement sa meilleure vie. Potentiel candidat à la présidentielle, puisque Tante Marine est actuellement jugée en appel pour détournement de fonds publics. Officiellement, Jordan soutient Marine Le Pen. Officieusement, il est en train de se boire une petite vodka à la maison. Il serait même en couple avec Maria Carolina de Bourbon des Deux-Siciles, 22 ans, duchesse de Calabre et de Palerme le jour, et mannequin influenceuse la nuit. nuit. Oh, il s'embête pas, Jordan, dites donc, hein. Il est passé d'homme du peuple à jet-setter. C'est le Bernard Tapie de droite, si on veut. Et en plus, il cartonne avec ses livres. Les ventes de son premier livre ont généré plus de 640 000 euros de droits d'auteur, soit 10 fois plus que son salaire annuel de député européen. Depuis, tout le monde est devenu écrivain au Parlement. Même Marion Maréchal s'est mise et a sorti son livre « Si tu te sens Le Pen ». Je vais pas vous spoiler, hein, mais la réponse est oui. D'ailleurs, en parlant de salaire, je ne sais pas si vous avez vu, mais Louis Sarkozy, invité de RMC, a jugé que les rémunérations des responsables politiques français étaient, je cite, ridicules, estimant qu'une revalorisation salariale permettrait d'attirer des profils plus compétents et de limiter la corruption.
9: Aujourd'hui, un ministre en France gagne un peu plus de 10 000 euros brut par mois, un député environ 7 600 euros, le président de la République, lui, autour de 16 000 euros brut. Ce ne sont pas des petits salaires, qu'on soit clair, mais c'est très peu au regard des responsabilités et ridicule face au privé.
7: Ah bah c'est sûr que vu de Neuilly-sur-Seine, la politique, c'est un job étudiant.
9: Si vous voulez moins de corruption, vous payez bien.
7: Bah ça, c'est la meilleure. Hein. Je propose de demander à son père ce qu'il en pense. Ah, ils sont marrants, nos politiques. La championne, c'est Anne Hidalgo qui s'est rendue à Auschwitz pour l'anniversaire de la libération des camps. Son associé a eu la bonne idée de prendre un selfie dans l'avion. On la voit avec toute son équipe hilar. J'imagine la scène 3, 2, 1, dites Auschwitz. Moi, j'ai jamais vu des gens aussi contents d'y aller et d'en revenir. Mais alors, la palme d'or, c'est le sénateur Joël Guerriau qui l'a. Il a été condamné à 4 ans de prison, dont 18 mois ferme pour avoir drogué la députée Sandrine Josso en vue de commettre une agression sexuelle. Et bah, même avec tout ça, il aura pas réussi son coup. Ça va être sympa, les municipales. C'est important d'aller voter. Plus que quelques jours pour vous inscrire jusqu'au 4 février en ligne et 6 février en mairie. Si vous croisez Marine Tondelier, secrétaire nationale des écologistes, aussi verte que son pull, c'est qu'elle n'aura pas réussi à rallier le parti avec le PS. Préférer la France insoumise au parti socialiste, c'est comme préférer un plat avarié au gefilte fish. Ok, c'est pas ouf le gefilte fish, mais personne n'en est jamais mort. Peut-être Blanche Gardin, mais... La France insoumise a encore frappé en voulant boycotter le concert d'Enrico Macias hier à Romorantin. Le maire de la commune, Jenny Lorjou, s'y est opposé pour cause d'antisémitisme assumé. Il est vraiment sympa, Jenny Lorjou, mais enfin ça, c'était avant qu'il entende Enrico Macias chanter. J'aimerais terminer cette chronique avec un extrait qui devrait vous plaire, monsieur le député. Une vidéo promotionnelle faite par le ministère allemand des Affaires étrangères pour une Europe unie face aux menaces étrangères.
10: European friends, loyal, for sure. Competitiveness, for sure.
11: Defense of freedom,
10: for sure.
11: Security,
10: for sure.
11: A rule of law,
10: for sure.
11: Justice, peace, respect,
10: for sure.
11: Europe must stand together,
10: for sure.
7: C'est dingue l'impact qu'a eu le fourchot d'Emmanuel Macron. Je le fais bien, Ilana. Il faut qu'il le dépose à la SACEM, hein, parce que comme ça, il pourra racheter le Groenland avec. Merci beaucoup de m'avoir écouté.
5: Merci beaucoup, Anouchka Monceau. On vous retrouve très régulièrement sur Radio J.
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1: Bonjour Nicolas Domenac.
2: Bonjour.
1: Vous êtes journaliste politique depuis plusieurs décennies. Vous avez été notamment directeur adjoint de la rédaction de Marianne. Aujourd'hui, vous êtes éditorialiste chez Challenge, auteur de nombreux ouvrages politiques. Et le dernier qui vient de sortir, c'est Néron à l'Élysée chez Albin Michel avec votre compère de toujours, Maurice Safran. Le récit d'une profonde déception, d'un espoir déçu, parce qu'Emmanuel Macron, initialement, vous y avez cru il y a 10 ans et vous le concédez dès votre introduction.
2: Oui, on y a cru, mais il n'y a pas de honte à ça. D'abord, il n'y a pas de honte à changer d'avis.
1: Comme le disait Jacques Chirac, il n'y a que les imbéciles.
2: Mais qui ne changent pas. Mais certains nous disent c'est une honte d'avoir bougé. Mais attendez, c'est Emmanuel Macron qui nous a lâchés. Ce n'est pas nous qui l'avons lâché. S'il avait été ce qu'il nous avait dit qu'il serait, parce qu'il a pris des engagements auprès des Français et auprès de nous en particulier. Quand j'ai retrouvé mes premières interviews avec lui, ça m'a mis en rage quasiment. Parce qu'il était tellement convaincant de ce qu'il ferait, qu'il partagerait le pouvoir, qu'il ouvrirait ses bras aux Français.
1: Il a trahi ses promesses de ce point de vue.
2: De ce point de vue-là et d'autres points de vue, parce que vraiment, on a fait le compte avec Maurice, c'est un peu le récit de cette déception-là multiple depuis le second quinquennat, surtout qui est très mal commencé.
1: Effectivement. Vous considérez qu'il y a eu une perte de sens par rapport à cette promesse initiale du macronisme et vous la faites remonter à sa réélection en 2022 et puis bien sûr au moment fatidique de la dissolution.
2: Et oui, parce que sa réélection, ce fut un succès pour lui formidable, je veux dire, ça lui encore plus monté à la tête si c'était possible. C'est rare, hein, les présidents de la République qui sont réélus sans période de cohabitation.
1: Et sans coup férir, qui plus est.
2: Exactement. Et il n'y a pas eu de campagne. Je veux dire, il n'y a pas eu de campagne présidentielle. Alors, c'est ce moment-là.
1: À cause de la guerre en Ukraine.
2: La guerre en Ukraine. Mais ensuite, je veux dire, il aurait pu, en tout cas, agir en fonction des résultats, de ce qu'il ressentait. Et là, la débâcle a commencé, si j'ose dire, hein, parce que, au fond, il n'a pas vu qu'il n'avait plus de majorité. Il a cru, d'ailleurs j'y ai cru moi aussi à un moment, qu'il aurait une large majorité après avoir été réélu. Et là, c'est allé de mal en pis jusqu'à la dissolution que personne aujourd'hui comprend.
1: C'est vrai que quand vous discutez avec des personnalités du macronisme, toutes vous expliquent qu'elles ne comprennent pas ce qui s'est passé et cherchent toujours les raisons. Et d'ailleurs, de ce point de vue, vous explorez les ressorts psychanalytiques de la personnalité du chef de l'État, son narcissisme aigu. Écrivez-vous et vous citez une phrase qui a fait beaucoup de bruit de l'essayiste Alain Minc. Il était comme vous en 2017, un fervent soutien du président. Et aujourd'hui, il explique, et là je le cite, Emmanuel Macron a tous les signes cliniques de la dépression. Quand un type intelligent prend des décisions stupides, ce n'est pas qu'il a perdu son intelligence, c'est qu'il a un problème psychique. Plongé dans un processus d'angoisse absolue, Macron a le besoin permanent de gérer exclusivement des positions d'autorité ou de puissance. Bah avec vous, il est allongé sur le divan, le président.
2: Mais c'était pas, on s'est pas précipité pour ça. Spontanément avec Maurice Safran, c'était pas notre penchant en premier, parce que on avait quelques réticences, notamment avec Jean-François Kahn. On s'était parfois confronté, pour ne pas dire affronté, sur la psychologisation des hommes politiques. Mais là, je veux dire, tout le monde tellement d'accord pour dire que c'est le plus intelligent de tous, et à partir du moment où le plus intelligent de tous multiplie des erreurs sottes, je veux dire, vous dites, c'est qu'il y a quelque chose qui va pas, parce que les erreurs sottes, on les rappelle, juste 2-3, il nous avait dit que, au fond, pendant les européennes, il ferait plus de 20%, il est mordicus, il n'en démordait pas. Ouais, ça s'est terminé à 14%, il nous avait dit que Bardella allait redescendre, qu'on allait voir ce qu'on allait voir. On a vu, il n'a pas du tout redescendu.
1: Il s'est planté aussi sur les législatives.
2: Et alors, il se plante dans la foulée sur les législatives aussi, il dissout, de manière d'avoir les premières législatives après sa réélection, et puis ensuite il décide cette dissolution. Donc à partir du moment où le plus intelligent en vient à être dans l'irrationnel, on est obligé d'aller voir des psychiatres et puis aussi même de demander à on les appelle ses proches. Il a pas d'amis, hein, rappelons bien, hein,
1: parce qu'il s'est lui-même coupé de tous ceux qui auraient pu être ses amis et qu'il n'a traité, comme on dit en politique, personne. Il s'est pas occupé de tous ceux qu'il avait soutenus, en fait.
2: Il a une seule personne qui est proche de lui, c'est sa femme. Ouais. Dire bon, tant mieux pour lui d'ailleurs, hein, mais d'une certaine façon, ça l'a isolé d'ailleurs quand on reconstitue son chemin. Je veux dire, cet amour exceptionnel, fait que même ses amis de l'ENA, il les voyait très très très très peu, pour pas dire pas du tout, et ainsi de suite. Et puis il n'entretient pas ses relations. C'est un séducteur hors pair, hein, ça fait pas de doute. Je veux dire, il vous fixe avec ses yeux, il vous fait le coup du boa constrictor. Je veux dire, il vous transporte.
1: Tout le monde raconte que quand il vous regarde et qu'il vous parle, vous avez l'impression que vous êtes le seul être qui compte.
2: Hein. Exactement. Moi, je me souviens souviens très bien, là, c'est juste une anecdote, c'est-à-dire quand les premières interviews qu'on a faites avec le challenge, on était quatre, les trois étaient, il y en a trois qui étaient à peu près convaincus, pas moi, j'étais le plus réticent, il m'a pas quitté des yeux, il m'a hypnotisé pendant 2h15 jusqu'à ce qu'il sente qu'au fond, il avait remporté l'adhésion autour de lui-même, quoi, que c'est un séducteur hors pair.
1: Mais alors. Vous évoquiez Brigitte Macron, vous soulignez également sa difficulté à travailler avec les femmes ou encore son obstination à vouloir s'occuper absolument de tout, de tous les sujets, de tous les dossiers à la place de ses conseillers et de ses ministres.
2: Alors, quand vous avez été réélu, on l'évoquait tout à l'heure rapidement, il faut être un peu fou pour devenir président de la République.
1: Surtout quand vous n'avez jamais concouru à la moindre élection présidentielle.
2: Exactement,
1: et la moindre élection tout court.
2: Vous n'avez pas fait ce parcours. Et à mon avis, beaucoup vient de là. C'est-à-dire qu'il n'a pas eu cette initiation.
1: Le syndrome de la baraka.
2: Voilà. Et il croit que au fond il a le bon Dieu avec lui et puis plus que ça je veux dire qu'il est, il est infaillible on va dire c'est ça c'est le terme mais sauf que quand vous avez fait le parcours du combattant présidentiel c'est-à-dire que vous avez fait des réunions avec trois personnes avec deux personnes que vous avez pris dans vos bras les Françaises et les Français dans des grands chagrins je veux dire ça il l'a pas fait il a pas connu c'était une ascension fulgurante, je veux dire. Donc, il a pas eu et il a donné l'impression d'arrogance. Mais alors, vous savez, on avait fait un livre qui s'appelait Pourquoi tant de haine? Eh ben, il nous avait rayonné puisqu'il avait été réélu après. Il nous avait dit, vous voyez, la haine, elle est où? Sauf que le rejet, il continuait là. Il avait été élu par rejet de Marine Le Pen, justement, mais pas pour lui-même. Je veux dire, ça fait toute la différence, quand même. Et donc, je termine là-dessus. Je veux dire, si vous n'avez pas de contre-feu, de contre-fou, d'avocat du diable, eh bien, vous devenez encore plus fou, d'une certaine façon.
1: Et contre feu, d'ailleurs, c'est votre titre, hein, vous rapprochez Macron de Néron. Je cite, des incendiaires fascinés par les feux de société qu'ils allument. L'empereur romain ne pouvait s'arracher au spectacle enivrant des flammes qui dévoraient Rome, comme Macron s'exaltait de réduire en cendres les forces politiques, y compris les siennes. Ça veut dire qu'après Emmanuel Macron, en 2017, notre système démocratique risque l'incendie?
2: En tout cas, il va falloir qu'on ait du ressort, qu'on ne montre pas pour l'instant, hein, parce que on est confronté quand même à ce qui était d'ailleurs au fond la hantise d'Emmanuel Macron lui-même. Il s'est engagé en politique contre le Rassemblement National. Or, on est à deux doigts de le porter au pouvoir, ce Rassemblement National. De dire si on n'a pas, il n'a pas cramé que la caisse, comme dirait Valérie Pécresse. Et c'est là qu'il faut bien prendre en compte.
1: Il a cramé le système démocratique.
2: Système ou en tout cas une idée de la présidence. On est un peuple monarcho-républicain. On a besoin d'avoir une autorité suprême qui nous emmène vers un dessein collectif, un dessein. Vous l'écrivez comme vous voulez, mais en tout cas une ambition commune. Et cela, je veux dire, il l'a tué. Je veux dire, chacun s'est replié sur son quant à soi, sur ses petits intérêts. Il défend. Et fait ses manifestations pour son petit bout de gras, ce qui est pas négligeable, c'est compréhensible. Mais si vous n'avez pas quelque chose de fort et quelqu'un de puissant qui rassemble le pays, à ce moment-là, vous allez vers l'abîme.
1: Et Emmanuel Macron, je rappelle qu'il avait promis d'être le président qui réduirait les voix de l'extrême droite et du Rassemblement National. Et si on se projette un peu, au-delà de votre récit, ça peut être le président qui laisse les clés de l'Élysée un candidat ou une candidate, plutôt un candidat si j'en juge par les derniers développements judiciaires concernant l'affaire Marine Le Pen, du Rassemblement National, le président qui laisse l'extrême droite s'installer à l'Élysée.
2: Et ça l'obsède quand même. Et comment est-ce que ça ne pourrait pas l'obséder? Parce que encore une fois, c'est ce qu'il nous a dit. Dire, je me suis engagé en politique quand Lionel Jospin a été viré de la campagne de la présidentielle et que au fond le Front National est arrivé. Donc je me suis dit, je ferai tout dans ma vie pour empêcher ça. Mais on en approche de plus en plus. Donc quel peut être son rôle aujourd'hui, au-delà de porter des lunettes fabriquées en Chine et par un fabricant italien pour avoir l'air de l'autorité? On a un défi aujourd'hui formidable, celui de la puissance. On est une impuissance, on est en déclin, on se sent en déclin tous. Le danger, c'est qu'on se tourne vers une autorité qui soit une autorité d'extrême droite.
1: Vous avez raison, parce que Macron, qu'on comparait à Jupiter au début de son premier quinquennat, est aujourd'hui le président le plus impuissant politiquement de toute l'histoire de la Ve. Vous citez l'épisode des lunettes, vous estimez qu'il n'a pas regagné quelques points de popularité ou un peu de dynamique avec son forcheur et sa sortie à Davos en lunettes contre Donald Trump?
2: Momentanément, c'est de la com. Je veux dire, au même moment, vous aviez le président, le grand chancelier allemand et Mélanie qui se retrouvaient pour voir quelles réformes il fallait faire pour l'Europe. Sans la France, sans la France. C'est-à-dire que nous sommes devenus une puissance impuissante.
1: Ça veut dire que notre situation de faiblesse sur le plan de politique intérieure nous coûte cher sur le plan européen et international?
2: C'est ce que disait Michel Barnier, on ne peut pas porter la puissance quand à ses pieds on est impuissant. Je veux dire, cela, c'est, on est confronté à ça. C'est pour ça que je souhaite qu'il gagne des points. Je veux dire, moi, j'ai été sensible aussi au discours d'Emmanuel Macron sur l'Europe parce qu'il a repris le drapeau européen, il l'a relevé et puis il était porteur de cette espérance.
1: Le discours de la Sorbonne en 2017.
2: Bah, formidable. Ou même dans tous ces meetings que j'ai pu faire en 2016, les gens se levaient, ouais. Je veux dire, le portaient. Ils étaient rassemblés dans une espérance. Ah, je veux dire, elle est où l'espérance? Je veux dire, c'est terrible. Je veux dire, j'en suis même ému, vous voyez, de cette disparition. Je veux dire qu'on puisse ne pas se transporter au moment même où les prédateurs sont tout autour de nous. On a des géants. On a des géants qui ont des objectifs. Je veux dire, les Chinois, ils ont la route de la soie. Les Américains, ils ont nos frontières. Poutine, il a la grande Russie. Et nous, on a quoi? On a essayé de sauver une petite croissance.
1: Alors, justement, comment, au vu de la bérésina que nous connaissons sur le plan de la situation politique intérieure depuis la dissolution, on l'a vu ces dernières semaines, ces derniers mois, avec le feuilleton interminable du budget qui aboutit sur un projet de loi de finances dont personne n'est content, comment vous jugez la responsabilité, précisément, au vu de ce que vous racontez dans votre livre, d'Emmanuel Macron dans la situation d'aujourd'hui?
2: Moi, je crois qu'elle est centrale parce qu'il l'avait lui-même ainsi précisé, le président de la République, il fallait, disait-il, le réhabiliter après François Hollande, qui avait fait une présidence normale. Il disait non, les Français veulent quelque chose de plus fort. Et donc, ils se sont investis dans quelque chose de plus fort malgré tout. Hein. Et vous savez, les Français, ils ont peur que le ciel leur tombe sur la tête. C'est les Gaulois, ça depuis toujours. Mais quand le ciel est vide, je veux dire, s'ils ont encore plus peur. Je veux dire, c'est la déprime française, alors qu'on est dans le plus beau pays du monde. Et les Français vivent en dépression. C'est quand même terrible. Et un des motifs, à mon avis, c'est pas seulement qu'il y a l'insécurité, c'est pas seulement l'inflation, c'est pas seulement les difficultés économiques, les logements. C'est des vrais problèmes, tout ça. Mais c'est qu'ils ne sont plus guidés. Je veux dire, ils participent plus de quelque chose de collectif, quelque chose en commun. Enfin, c'est ce que je sens. Et je pense que si il nous reste quelques mois pour réinventer ça, ça va être chaud.
1: Dernier point, vous consacrez un chapitre à l'absence du président Macron à la manifestation contre l'antisémitisme à Paris après le 7 octobre. Et pour vous, cette absence, c'était une faute majeure.
2: Ah, pour moi, ça a été une faute très très grave et je le ressens encore très douloureusement. Je pense que le président du Sénat et la présidente de l'Assemblée nationale avaient tout fait pour que Emmanuel Macron vienne accueillir cette manifestation qui devait tout rassembler tout le monde. Après le pogrom du 7 octobre, il fallait une réponse de la collectivité française, je veux dire contre le racisme et pour la République. Je veux dire, il y a une prière pour la République qui est faite quand même à chaque fois.
1: À Shabbat.
2: Voilà, je veux dire, c'est quand même important. Et donc, qu'il n'ait pas compris ça, qu'il ait avancé des excuses, mais ridicules, en disant cette phrase terrible, si je devais manifester, je manifesterais tous les jours. Sauf que là, il y avait de l'ordre de l'essentiel.
1: Merci Nicolas Domenac. Je rappelle le titre de votre livre. Excellent récit, très sévère mais très juste. Néron à l'Élysée, c'est chez Albin Michel. À très bientôt sur Radio J. Merci.

0: 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Il est 13h.
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6: Des actrices qui deviennent célèbres. Et puis, il y a celles qui deviennent un symbole. Brigitte Bardot appartient à cette poignée de femmes dont le prénom suffit. Deux initiales, BB. Et c'est tout un imaginaire qui surgit. Une silhouette, une chevelure blonde balayée par le vent, un sourire insolent, Saint-Tropez, la Méditerranée, les années 60. Une époque où le cinéma français découvre un nouveau visage de la liberté. Mais derrière l'icône se cache une femme qui n'a jamais vraiment aimé être une icône. C'est peut-être même toute l'histoire de Brigitte Bardot. Née à Paris en 1934, elle se destine d'abord à la danse classique. Très jeune, elle possède cette grâce instinctive qui attire les regards. Les photographes la remarquent avant les réalisateurs, le cinéma l'appelle presque malgré elle. Puis arrive, et Dieu créa la femme. Nous sommes en 1956. En quelques semaines, le monde entier découvre cette jeune Française de 22 ans. Elle ne ressemble à personne, elle ne joue pas les femmes libres, elle l'est. Sans calcul, sans revendication, avec une spontanéité qui bouscule les codes d'une société encore très conventionnelle. Brigitte Bardot ne révolutionne pas seulement le cinéma, elle transforme le regard porté sur les femmes. Elle ose le naturel quand tout le monde recherche la sophistication, les cheveux décoiffés deviennent une coiffure, les pieds nus deviennent une élégance, le bronzage, le Vichy, les ballerines, les épaules découvertes, tout ce qu'elle porte devient une mode. Mais le plus étonnant est ailleurs, elle ne cherche jamais à séduire, elle est simplement elle-même. Et c'est précisément cela qui fascine. Les photographes la poursuivent, Hollywood la convoite, les plus grands réalisateurs veulent tourner avec elle. Le monde entier parle de bébé. Pourtant, derrière cette lumière permanente, la jeune femme étouffe. Elle supporte mal les projecteurs, les rumeurs, les jugements, cette célébrité devenue envahissante. À une époque où l'on ne parle ni de santé mentale ni de harcèlement médiatique, Brigitte Bardot paye très cher son statut d'icône. On oublie souvent combien elle fut jeune et combien cette célébrité fut précoce. Au cinéma pourtant, elle laisse une empreinte immense. Avec La Vérité, Le Mépris, Vie privée, En cas de malheur ou encore Viva Maria, elle montre qu'elle est bien davantage qu'un visage ou un phénomène de société. Elle possède une vraie présence d'actrice, une sensibilité parfois fragile, souvent bouleversante. Puis, contre toute attente, elle s'arrête. À 39 ans, au sommet de sa gloire, un choix presque impensable aujourd'hui. Elle tourne le dos au cinéma, au tapis rouge, au flash, à tout ce qui l'a rendue mondialement célèbre. Elle choisit une autre vie, à la Madrague, à Saint-Tropez, entourée d'animaux. Car s'il existe une passion qui traverse toute son existence, c'est bien celle-là, les animaux. Bien avant que la cause animale ne devienne un sujet largement partagé, Brigitte Bardot se bat contre la chasse aux phoques, les mauvais traitements, l'abandon, les élevages intensifs. En 1986, elle crée sa fondation et consacre toute son énergie, sa notoriété et une grande partie de sa fortune à cette cause. Pour beaucoup, elle devient alors la voix de ceux qui n'en ont pas. Mais l'histoire de Brigitte Bardot ne s'arrête pas là. Au fil des années, certaines de ses déclarations sur des sujets de société provoquent de profondes polémiques et lui valent plusieurs condamnations pour provocation à la haine. Ses prises de position ont profondément divisé l'opinion et ont parfois éclipsé son engagement en faveur des animaux. Cette contradiction fait désormais partie de son histoire. Elle rappelle qu'une personnalité publique peut laisser un héritage multiple, parfois admiré, parfois contesté. Brigitte Bardot n'a jamais cherché à plaire à tout le monde. Elle a suivi son instinct, parfois jusqu'à l'excès. Et c'est sans doute ce qui la rend impossible à résumer. Était-elle une immense actrice, une icône de la liberté féminine, une pionnière de la protection animale, une personnalité controversée? Sans doute, un peu tout cela à la fois. Aujourd'hui encore, le nom de bébé continue de traverser les générations. Les plus jeunes découvrent son visage sur des affiches devenues mythiques. Les cinéphiles redécouvrent ses films. Les défenseurs des animaux saluent son engagement de toute une vie. Au fond, Brigitte Bardot n'a jamais voulu être un monument. Elle voulait vivre libre. Cette liberté l'a rendue inoubliable.

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2: Bonjour à tous. Ce matin, sur le terrain, Tsahal poursuit ses éliminations de terroristes à Gaza. Il s'agit de membres des brigades Al-Qassam. Un a été tué dans une frappe qui visait sa voiture à Gaza City. À ses côtés, un autre membre du djihad islamique palestinien a également été neutralisé. Et puis, trois terroristes qui participaient à des opérations contre les forces armées dans la bande de Gaza ont également été neutralisés ces derniers jours. Des actions vivement critiquées par Nicolas Mladenov, le haut représentant du Conseil de la paix pour Gaza. Car en parallèle, les négociations avec ce conseil se poursuivent. Correspondance à New York, Sébastien Lévy.
3: Donald Trump, ce qui compte chez lui, c'est les grands effets d'annonce plutôt que les petites clauses. Et c'est ça qui inquiète Israël, que ce soit sur l'accord avec l'Iran et aujourd'hui l'accord avec Gaza. Eh bien, c'est effectivement ça qui inquiète Israël. J'insiste, il n'y a pas encore de réaction officielle du gouvernement israélien à ce fameux conseil de la paix. Or, on dit souvent que Kim Dimo consent. En l'espèce, Kim Dimo est évidemment en fort désaccord. Simplement, Israël, sous Netanyahou, avec Trump, ne peut pas se permettre de défier Donald Trump, de dire qu'ils sont en désaccord. Et on est dans cette situation. On peut imaginer qu'en coulisses, il y a des choses qui se négocient. Mais clairement, cet accord, en tout cas, il ne rassure pas.
2: Sébastien Lévy, notre correspondant à New York. Sur le plan diplomatique, l'Iran et les États-Unis renouent dès aujourd'hui avec le protocole d'accord signé le mois dernier. Et ce, après une vive escalade ce week-end, les Américains ont finalement annulé leur frappe prévue sur l'Iran. Le texte, à nouveau discuté, garantit donc l'ouverture du détroit d'Ormuz pendant 60 jours sans frais de passage. Il prolonge également le cessez-le-feu entre les deux parties. Le ministre iranien des Affaires étrangères, Abbas Araghchi, a d'ailleurs fait état hier soir de progrès dans les discussions entre Téhéran et Oman. Les deux pays semblent bien s'acheminer vers la dernière ligne droite des négociations concernant le passage maritime. Dans le sud du Liban maintenant, ce sont 5 soldats de l'armée libanaise qui ont été blessés hier dans le cadre du transfert des zones pilotes. Leur véhicule militaire a roulé sur un engin explosif appartenant au Hezbollah, selon Tsahal. L'incident s'est d'ailleurs produit en dehors de la zone de sécurité, un secteur où, selon Israël, aucune force de Tsahal n'était présente. Coup de théâtre politique en Israël, Benjamin Netanyahou change de cap sur l'enrôlement des étudiants de Yeshivot. Lors d'une réunion à huis clos hier soir, le Premier ministre a d'ailleurs reconnu l'échec de la loi gelant les poursuites contre les réfractaires orthodoxes au service militaire. Il a annoncé son abandon. Sa nouvelle ligne, donc, quiconque n'étudie pas la Torah devra s'enrôler sous peine d'arrestation et de prison. Une loi qu'il compte proposer après les élections. Un revirement que les observateurs attribuent à la baisse du Likoud dans les sondages, lié au mécontentement de son électorat face à la complaisance envers les partenaires orthodoxes. Ces derniers n'ont pas apprécié au sein du judaïsme unifié de la Torah. On prévient, après les élections, l'alliance ira à qui acceptera leurs exigences. Un autre coup de tonnerre médiatique cette fois, c'est Israël Katz qui annonce en direct le limogeage du général Avi Blout. C'est sur le plateau de l'émission Les Patriotes, chaîne 14, que le ministre de la Défense a donc annoncé sa décision de nommer le général Dado Bar Khalifa à la tête du commandement central. L'armée a immédiatement réagi. Le chef d'état-major Eyal Zamir ne remplacera pas Avi Blout pour l'instant et Israël Katz n'a pas l'autorité pour le limoger, l'annonce n'ayant pas été coordonnée avec lui. Levé de bouclier politique, Naftali Bennett dénonce un gouvernement qui se retourne contre ses propres soldats. L'ancien chef d'état-major Gadi Eisenkot juge lui le pouvoir inapte à assurer la sécurité du pays. Écoutez à ce propos l'analyse de Raphaël Jérusalmi, ancien membre des renseignements israéliens, ce matin sur Radio J.
4: C'est le ministre de la Défense qui, en dehors de l'insulte qu'il fait à un grand officier de Tsahal, un héros de guerre, commet un impair juridique. Car il n'a absolument pas le droit de décider de qui est général ou pas général. C'est le chef de l'état-major de Tsahal qui décide. Il n'a certainement pas le droit de le faire à la télé, dans un show lamentable, alors qu'il ne m'a pas prévenu le chef de l'armée. Donc c'est vraiment lamentable.
2: Raphaël Jérusalem, ancien membre des renseignements israéliens ce matin sur Radio J. Et puis un mot de la France, enfin, avec les incendies. Une situation qui se stabilise en Gironde, dans le Var et dans l'Aude. En Gironde, la préfecture autorise le retour à partir de 14h des milliers d'habitants évacués du Porge et de la presqu'île du Caferet. Dans le Var, l'incendie déclaré vendredi n'est toujours pas fixé. Son extinction prendra plusieurs jours, préviennent les pompiers. Mais les mesures d'évacuation ont été levées. Et puis dans l'Aude, un feu qui a parcouru une centaine d'hectares non loin de Carcassonne a finalement été fixé hier soir après la coupure de l'autoroute Toulouse-Narbonne et l'évacuation d'environ 150 personnes.
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6: Tout de suite, votre invité, comme tous les lundis, Éléonore Claude, c'est Raphaël Jérusalem.
2: Raphaël Jérusalem, bonjour.
7: Bonjour.
2: Vous êtes ancien membre des renseignements militaires. Merci d'être avec nous ce matin. Alors, un point peut-être sur la question libanaise. 5 soldats ont été touchés hier. Ils ont roulé sur une mine identifiée comme appartenant au Hezbollah. La question qu'on se pose, c'est est-ce que l'armée libanaise s'en sort dans les zones transférées par Tsahal au sud du Liban ?
7: On est dans des projets pilotes, on est dans des essais de transférer la responsabilité de la sécurité du Liban à l'armée libanaise souveraine de l'État libanais. Il est évident que dans ces essais-là, il y a parfois des inexactitudes sur quelle zone doit être contrôlée par Tsahal et quelle zone par l'armée libanaise. Ce sont des zones dangereuses, ce sont des zones souvent escarpées dans des terrains difficiles. Et donc, il se peut parfois qu'il y ait des erreurs de calcul, des mini-bavures, dirons-nous. On est quand même encore au stade de l'essai. Heureusement, si l'on peut dire,

0: travaillent main dans la main.
1: Non, main dans la main, non, mais il y a des réunions, des échanges d'informations des deux côtés, même si c'est évidemment le renseignement israélien est plus efficace. Il y a eu à plusieurs reprises donc des coordinations directes entre l'armée libanaise et l'armée israélienne, surtout justement comme on vient d'en parler, pour éviter des incidents qui pourraient coûter la vie à des soldats de part ou d'autre. Sur le plan politique, il n'y a pas encore véritablement le feu vert pour une véritable alliance militaire et un travail ensemble. Il faut donc comprendre que ça, en fin de compte, donne le renseignement aux Libanais, leur indique parfois même comment attaquer certains terroristes, mais ensuite, évidemment, c'est à l'armée libanaise de décider si elle suit ses conseils de Tsahal et ses renseignements ou pas.
0: Et puis concrètement, comment se passe ce retrait des zones pilotes? Est-ce que c'est efficace? On parlait de deux zones pour le moment. Est-ce que c'est en bonne voie et que d'autres zones pilotes pourront être envisagées pour le moment?
1: Alors, il est un petit peu trop tôt pour le dire parce que, d'une part, le Hezbollah, plus ou moins, se tient croix. Il n'a pas encore reçu de l'Iran le feu vert de repasser à l'action. C'est un petit peu le cas aussi des outils du Yémen, c'est-à-dire l'Iran pour l'instant garde ses proxys en laisse puisqu'on repart sur des négociations avec les Américains et donc la situation est plus calme qu'elle ne l'était auparavant, ce qui pourrait donner la fausse impression qu'on ait la situation sous contrôle, ce qui n'est pas le cas. Il va falloir attendre vraiment avec patience, à mon avis même plusieurs semaines, pour voir ce que fait ou ne fait pas l'armée libanaise. N'oublions pas que un tiers des troupes et des officiers de cette armée libanaise sont des chiites qui ont une sympathie donc naturelle pour les membres du Hezbollah, ce qui est un gros problème.
0: Et vous parlez d'un gros problème, ça veut dire que peut-être une attitude de l'armée libanaise qui n'est pas celle escomptée pour Tsahal, c'est ça?
1: Oui, exactement. Il y a parmi les soldats libanais des gens qui vont hésiter à tirer sur des membres du Hezbollah, à moins qu'ils soient attaqués, évidemment, ce qui pourrait être très bien arrivé, ce qui pourrait être le cas. Mais pour l'instant, ça ne l'est pas. On a un petit peu la même chose avec les soldats de Tsahal dans les en Judée-Samarie face aux terroristes juifs de extrémistes qui attaquent parfois des villages palestiniens. Les soldats de Tsahal face à ces autres Israéliens ont quand même du mal. Alors on leur demande pas de tirer dessus en Israël, de les arrêter, mais on hésite évidemment. Donc on peut comprendre que la même chose entre Libanais, il peut y avoir cette hésitation qui est évidemment un frein, sauf si, comme je le dis, et ça peut être le cas, ils sont pris à partie ou ils sont attaqués par les autres.
0: Et puis les actions de Tsahal se poursuivent en parallèle de cette mise en place des accords conclus avec le Liban. On l'a vu notamment avec des frappes sur la crête d'Alitaire qui ont eu lieu ce week-end et encore cette nuit selon les informations rapportées par l'armée libanaise. Est-ce que c'est toujours compatible avec ce processus de transfert de zone pilote?
1: Alors oui et non, là c'est un petit peu une zone grise. Ça là, prétend qu'il y a des endroits ou des menaces qu'on ne peut pas laisser passer. C'est donc la raison pour laquelle ils interviennent. Et on est obligé quand même d'assurer la sécurité des citoyens et de l'État d'Israël, même si on a une très bonne volonté d'essayer le Liban reprendre le contrôle de son territoire. Et donc il y a des moments où il faut agir, mais ça agit véritablement lorsqu'il n'a pas le choix, qu'il faut absolument que c'est nécessaire sur le plan sécuritaire, puisqu'on sait que justement dans cette même zone où ça l'a frappé, il y a des dizaines de terroristes terrés dans les tunnels qui sont vraiment pris comme des rats et qu'on pourrait éliminer, on pourrait les achever sans aucun problème. Ça s'abstient de le faire pour l'instant. C'est même un peu frustrant, dommage, parce qu'on a ces dizaines, véritablement un nombre important de terroristes coincés dans leurs propres tunnels. Qu'il suffirait d'éliminer une fois pour toutes et qui sinon, évidemment, s'ils survivent, eh bien, sont une menace pour les enfants, les familles du nord d'Israël. Donc vous voyez que quand même, on fait

0: attention, aménager la chèvre et le chou, donc la sécurité, mais donner sa chance, évidemment, à une avancée vers, parce que ça serait extraordinaire, ça serait l'idéal, une normalisation possible avec le Liban.
1: Maintenant, sur le plan du désarmement du Hamas, un autre front pour l'armée. Un accord de désarmement a donc été signé vendredi dernier. Les éliminations se poursuivent toujours. On l'a vu ce week-end, encore cette nuit. Est-ce que c'est une stratégie israélienne pour finir rapidement des opérations avant toute mise en œuvre de mesures du Conseil de la paix, dont on sait qu'elles ne satisfont pas les Israéliens pour le moment?
0: Bon, oui, ça ne satisfait pas. D'un côté, c'est des éliminations ciblées. C'est ce qui a mené le Hamas à assouplir ses positions. Alors de là à dire que le Hamas est en train de désarmer, le Hamas est en train de faire semblant de désarmer. C'est beaucoup d'esdrouf et en fait, il garde beaucoup d'armement et il y a encore beaucoup d'entrepôts. Donc c'est juste un début. Mais il y a une certaine peur du Hamas vu que ces éliminations ciblées commencent à porter leurs fruits. De toute manière, quoi qu'il en soit, absolument pas question d'épargner les membres de la Nourba, les membres du Hamas aussi qui ont participé au massacre du 7 octobre. Eux, il faudra les éliminer jusqu'au dernier, même s'il y avait un jour une paix, soi-disant, avec Gaza.
1: On a vu que ces éliminations suscitent des réactions, notamment celle de Nicolas Mladenov, qui s'occupe du Conseil pour la paix de Gaza. Est-ce que ces réactions-là, et puis aussi très peu de prise de parole officielle de la part du gouvernement israélien, est-ce que c'est une manière de faire profil bas? Comment se positionne Jérusalem vis-à-vis de leur allié, notamment américain, sur ces dossiers?
0: Bien, on n'a pas déclaré officiellement qu'on devait, comme je l'ai dit, éliminer tous les membres de la Nourba jusqu'au dernier, mais c'est la politique qui est menée. C'est un devoir moral à la mémoire des victimes du 7 octobre. Monsieur Mladenov est un membre des Nations Unies, qui sont un foyer d'antisémitisme bien connu, avec leur manque d'objectivité. On n'a jamais vu s'offusquer et condamner le massacre de Juifs. C'est seulement lorsqu'on touche à ses potes palestiniens. Donc, c'est vraiment pas important ce qu'il a à dire ou ne pas dire, puisqu'il n'est pas objectif.
1: Et puis, également, au cœur de l'actualité israélienne, c'est cette déclaration d'Israël Katz concernant l'armée qui a limogé en direct le général Avi Blous hier soir. Alors, un limogeage qui était unilatéral, puisqu'il a été démenti par le chef d'état-major Eyal Zamir. Qu'est-ce que ça dit de la posture de l'armée? Comment va l'armée? Comment vont les soldats en ce moment en Israël?
0: L'armée va bien, les soldats vont bien, parce qu'ils ont un chef, Eyal Zamir, qui les protège, qui s'occupe d'eux, et qui les protège même, non pas seulement de l'ennemi, mais de l'ennemi intérieur, c'est-à-dire de certains politiciens. C'était surtout jusqu'à présent messieurs Ben-Gvir et Smotrich, les clowns de service de l'extrême droite israélienne, qui osaient insulter les chefs de l'armée, et même du Mossad ou du Shin Bet, alors qu'eux-mêmes sont des nuls. Et là, c'est le ministre de la Défense qui, en dehors de l'insulte qu'il fait à un grand officier de Tsar, un héros de guerre, commet un impair juridique, car il n'a absolument pas le droit de décider de qui est général ou pas général. C'est le chef de l'état-major de Tsar qui décide. Il n'a certainement pas le droit de le faire à la télé, dans un show lamentable, alors qu'il ne m'a pas prévenu le chef de l'armée. Donc c'est vraiment lamentable. Ces élections vont vers une laideur de conduite des candidats qui est désolante pour l'électorat israélien, le public israélien. Nous sommes en désarroi devant ce qu'on se permet aujourd'hui sous prétexte qu'on a été élu et qu'on occupe un siège. Je suis révolté, je le dis, j'ai dit plusieurs fois sur l'antenne de Radio J que M. Israël Katz, son souci principal, un petit peu comme ses amis Ben-Gvir et Smotrich, c'était le véritable problème, c'était leur quotient intellectuel faible. Avoir un ministre de la Défense qui est bête, c'est très très dangereux pour l'État. Mais si en plus il est méchant, méchant, alors ça devient vraiment dangereux, car cet acte qu'il a commis est un acte de communication de basse propagande électorale, est un acte dangereux pour l'État d'Israël. Les ennemis des pays arabes qui voient cela, qui voient cette eau dans le gaz entre les politiciens et l'armée, se régalent. Et moi, bien sûr, vous me connaissez, les auditeurs me connaissent, Tzahal d'abord, moi je suis pour Tzahal, bravo le général Eyal Zamir, bravo le général Blutz, qui va rester en poste, qui ne bougera pas de son poste, car ce n'est pas à M. Katz d'en décider.
1: Merci beaucoup Raphaël Jérusalmi, je le rappelle, vous êtes un ancien membre des renseignements militaires israéliens. À bientôt la semaine prochaine.
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3: Bonjour à tous, à la une de l'actualité aujourd'hui, c'est le retour à la table des négociations puisque l'Iran et les États-Unis renouent avec le protocole d'accord signé le mois dernier. Un texte qui garantit donc, je le rappelle, l'ouverture du détroit d'Ormuz pendant 60 jours sans frais de passage. Il permet également une prolongation du cessez-le-feu entre les deux parties après l'escalade de ce week-end. Le ministre iranien des Affaires étrangères, Abbas Araghchi, a d'ailleurs fait état hier soir de progrès dans les discussions entre Téhéran et Oman notamment. Les deux pays semblent s'acheminer vers la dernière ligne droite des négociations concernant le passage maritime. De son côté, Israël paraît mis à l'écart de ce processus. Des responsables cités par Channel 12 indiquent que le pays est resté plusieurs heures dans l'incertitude ce week-end dans l'attente de savoir si les États-Unis allaient ou non frapper l'Iran. Correspondance à New York, Sébastien Lévy.
4: Donald Trump n'a pas vraiment d'alliés, il n'a que des intérêts. Eh bien, Israël fait partie de cette finalement nouvelle façon de faire de la politique, de la nouvelle diplomatie. Et même si Israël demeure un allié extrêmement important des États-Unis, eh bien, il y a un moment donné où les intérêts des Américains, ils priment sur les intérêts des Israéliens. Donald Trump a estimé que l'intérêt américain aujourd'hui, c'était de retenir ses coups. Eh bien, donc, en fait, il n'a pas véritablement tenu compte de ce qu'a dit son allié israélien.
3: Notre correspondant à New York, Sébastien Lévy. Sur le terrain, Tsahal poursuit les éliminations de terroristes à Gaza, notamment des membres de la brigade Al-Qassam, dont un qui a été tué dans une frappe visant sa voiture à Gaza. Côté, un membre du djihad islamique palestinien a également été neutralisé. Et puis Tsahal annonce également l'élimination de 3 terroristes qui préparaient des opérations contre ses forces dans la bande de Gaza ces derniers jours. Des actions vivement critiquées par Nikolaï Mladenov, le haut représentant du Conseil de la paix pour Gaza. Mais en parallèle, les négociations avec ce fameux conseil se poursuivent toujours. Dans le sud du Liban, désormais, ce sont 5 soldats de l'armée libanaise qui ont été blessés hier. Leur véhicule militaire a roulé sur un engin explosif appartenant au Hezbollah. Un incident qui s'est produit en dehors de la zone de sécurité, un secteur où, selon Israël, aucune force de Tsahal n'était présente. L'analyse ce matin de Raphaël Jérusalmi, ancien membre des renseignements israéliens.
5: L'Iran, pour l'instant, garde ses proxys en laisse, puisqu'on repart sur des négociations avec les Américains, et donc la situation est plus calme qu'elle ne l'était auparavant. Il va falloir attendre vraiment avec patience, à mon avis même plusieurs semaines, pour voir ce que fait ou ne fait pas l'armée libanaise. N'oublions pas que un tiers des troupes et des officiers de cette armée libanaise sont des chiites qui ont une sympathie donc naturelle pour les membres du Hezbollah.
3: Raphaël Jérusalmi, ancien membre des renseignements israéliens, ce matin sur Radio J. Coup de tonnerre médiatique, Israël Katz a annoncé en direct le limogeage du général Avi Blout hier soir. C'est sur le plateau de l'émission Les Patriotes, diffusée sur la chaîne 14, que le ministre de la Défense a choisi d'officialiser son intention de remplacer le chef du commandement central de Tsahal. Il s'agit donc du général Avi Blout qui aurait pu être remplacé par le général Dado Bar Khalifa, une méthode qui a provoqué la fureur de l'état-major. Le général Eyal Zamir dément avoir été consulté. Il exclut toute intention de remplacer Blout dans l'immédiat. Une vague de publications accusant Israël et les Juifs d'avoir orchestré la crise migratoire de Ceuta en Espagne envahit Internet. La rumeur antisémite a même atteint environ 103 millions de personnes sur X en 72 heures. C'est ce qu'indique une analyse du Centre de recherche sur l'antisémitisme. Certaines publications affirment faussement que Benjamin Netanyahou aurait orienté les migrants vers l'Espagne. Un autre compte affirme même qu'Israël aurait admis avoir orchestré cette migration via le Mossad. Et puis en France, enfin, un point sur les incendies. La situation est stable en Gironde, dans le Var également, et les feux sont fixés dans l'Aude. Les pompiers continuent de contenir les reprises de feu. Les flammes ont peu progressé dans le Var et la Gironde, notamment également à Carcassonne, dans l'Aude, où un incendie s'est déclenché hier après-midi. Il est désormais maîtrisé. Le méga-feu a d'ailleurs détruit 42 000 hectares en 11 jours. Mais les habitants de l'Esch-Cap-Ferré et du Porge pourront rentrer chez eux dès aujourd'hui. Dans le Var, l'incendie déclaré vendredi n'est pas encore fixé. Et puis enfin, en Grèce, un drame. Deux pilotes d'hélicoptères bombardiers d'eau se sont percutés. Ils en sont morts hier, non loin d'Athènes, où plus de 12 000 hectares ont déjà été consumés par les flammes en une semaine.
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1: Bonjour à toutes et à tous et bienvenue sur Radio J. Ravie de vous retrouver pour une heure d'émission ensemble avec mon invité, chanteur, humoriste, chroniqueur radio, auteur, compositeur, interprète de chansons humoristiques comme Le Café ou encore La Tristitude. Il était venu nous parler d'amour sous toutes ses formes avec son album Saint-Valentin. Aujourd'hui, Aldola vient nous voir pour son album Délire Chronique, né de son travail radiophonique. L'occasion, comme toujours, de redécouvrir notre invité sur Radio J.
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1: Radio J. Bonjour Aldolaf.
2: Mais bonjour Cyril.
1: Merci beaucoup d'être mon invité à nouveau sur cette antenne.
2: Ben, merci de me recevoir à nouveau.
1: Je suis ravie de vous avoir en face de moi. Je vous le disais en off, j'ai beaucoup aimé cet album dont nous allons parler dans un instant. Et pas seulement moi, mais aussi Benjamin Arnaud, mon réalisateur, qui me disait, voilà, c'est aussi laissé surprendre par cet album-là. On va le détailler dans un instant. Mais bien sûr, on repart avec le début, toujours le début, pour ceux qui auraient manqué notre émission. Olivier Delafosse, autrement dit Aldolaf, vous êtes né un 10 mai dans les années 70 à Paris, avec vos deux parents, si mes souvenirs sont bons, originaires de Normandie, qui s'aimaient beaucoup et qui s'aiment encore beaucoup, je suppose, et votre petit frère. Vous avez eu une enfance, vous m'aviez dit, très heureuse.
2: Mais totalement. Voilà, c'est vrai que j'ai eu la chance. Il y a eu très peu de moments sombres, vraiment. Ça a été tout doux. J'ai été gâté, vraiment, par mes parents.
1: Gâté par vos parents. Vous allez commencer la musique à 13 ans, notamment le piano, vous faites le conservatoire, puis vous l'arrêtez, ce qui va bizarrement, je crois, encore plus renforcer votre envie de faire de la musique.
2: Oui, alors, le conservatoire, je le commence un peu avant, j'ai commencé vers 7 ans, mais le carcan du conservatoire, la manière d'enseigner ne m'allait pas très bien. Pourtant, j'ai eu un premier prix la première année, mais ensuite, la froideur du solfège, et alors que c'est qu'aujourd'hui, c'est quasiment ce qui me passionne le plus, le solfège et la grammaire des notes, on va dire, mais je voulais faire de la guitare. Je voulais m'inscrire en cours de guitare et on m'a dit, bah non, vous mangez les ongles, vous ne ferez jamais de guitare. Et il y a eu un premier coup près. Et donc j'ai fait du piano, mais c'est vraiment au moment où j'ai arrêté conservatoire, comme vous le disiez, que j'ai senti que je démarrais vraiment la musique.

0: je suis resté 4 ans à faire ça, dès que j'allais en week-end, en vacances. Et quand les autres doivent faire des petits boulots chez McDo ou de babysitting, moi, je faisais du piano bar. C'était merveilleux. Ouais.
1: Vous êtes assez précoce dans la musique. Vous allez finalement vous mettre à la guitare et interpréter vos premières compositions au sein d'un groupe de musique né au lycée, ce qui va vous donner une première reconnaissance et être un peu comme une forme de thérapie. Vous diriez ?
0: Oui, totalement. Enfin, j'invite tous les gens vraiment, mais surtout les jeunes qui vont pas très bien à écrire, à se lancer dans l'écriture. N'a pas besoin de publier ses écrits, mais faites-le tout le temps. C'est la meilleure des thérapies. Et déjà formuler les choses qui, on va découvrir des choses, parfois des choses réelles, des choses crues, mais aussi des choses inventées. Une page blanche, c'est une puissance extraordinaire. Donc moi, ça a été merveilleux de pouvoir poser toutes mes histoires d'amour ratées, toutes mes frustrations d'adolescent.
1: C'était ça les sujets thérapeutiques pour vous,
0: totalement.
1: C'était les histoires d'adolescent quelque part.
0: Oui, tout à fait. Et alors qu'encore une fois, j'ai une enfance assez calme.
1: Jolie.
0: Mais c'est vrai qu'on a toujours une frustration. Puis quand on est artiste, on a besoin de s'inventer des malheurs. Donc c'était tout à fait mon cas.
1: À ce stade-là, vous vouliez quand même surtout chanter plus que le texte, c'est ce que vous m'aviez confié la dernière fois, c'était très important pour vous. Il y a une première composition, un rap old school, T'es fou mec. Mmh. Votre style humoristique va prendre le pas plus tard avec Bernadette, une chanson sur la mariée.
0: Oui, c'était ma grande cousine, enfin la cousine de... Enfin, c'est au mariage de la cousine, du cousin de ma maman, pardon. Et j'ai écrit cette chanson, et c'est vrai que j'ai vu l'efficacité d'une chanson humoristique, pas au mariage, c'était auprès des copains, c'était une chanson qui se moquait de quelqu'un que je connaissais pas du tout finalement, mais ça a été un carton de proximité d'abord. Voilà. Et ça m'a fait quelque chose.
1: Il y aura un clin d'œil à la mariée dans cette émission. On en reparlera en deuxième partie avec Fabien Martin et vous verrez pourquoi. Vous étiez un très bon élève, chouchou des professeurs. Après le bac, vous allez suivre des études de musicologie. Vous devenez animateur socioculturel, professeur de musique, notamment de nombreuses personnalités, on l'avait évoqué.
0: Oui, c'est vrai.
1: Il y a chez vous une forte envie d'enseigner.
0: Oui, c'est vraiment quelque chose qui me plaisait bien. D'abord parce que mon papa était professeur de mathématiques et j'étais assez fier de ça parce que en plus je connaissais aussi ses élèves et il était très apprécié. Donc ça permettait de pas avoir l'image du prof rabat-joie et acariâtre et tout ça. Il était plutôt respecté par ses collègues et ses élèves. Et moi, je trouve qu'il y a quelque chose de super chouette dans la transmission quand on a la chance d'avoir découvert des choses, de mettre les autres sur la voie, et ça a été une grande fierté. J'ai eu beaucoup d'élèves dont certains même sont devenus professeurs de piano, tu vois. Donc il y a eu une transmission, puis certains ont fait leur métier de musicien. Donc c'est une fierté. Ouais.
1: À 22 ans, vous allez monter un autre groupe, Les Petits Humains, puis un nouveau, Oldelaf et Monsieur D, avec le comédien Frédéric Draps, qui va durer 10 ans, et vous allez connaître ensemble un succès colossal, avec notamment ce tube Le Café. On écoute.

0: de 21 millions de vues. Comment vous expliquez ce succès autour de ce titre que je qualifie un peu nerveux, un peu délirant? Et puis on parle de café, vous venez de boire un café pendant que nous sommes en train de parler et c'est pour la petite synchronicité, je trouve ça amusant.
1: Alors c'est parfait, mais figure-toi que je peux se tutoyer ou pas?
0: Vous pouvez me tutoyer, Oldolaf, je ne le ferai pas.
1: D'accord, alors bah, je peux continuer de vous voyez si vous préférez.
0: Non, absolument pas, d'accord. Tutoyez-moi.
1: Mais en tout cas, je ne buvais pas de café et il y a une époque, donc c'était en 2005-2006, parfois il y avait plein de gens qui venaient d'avoir une machine Nespresso pour pas la citer et ils voulaient à tout prix nous servir du café. Tu veux un café? Bah non, je prends pas de café. Oh vas-y, je te fais un petit café. Et je me suis mis à boire du café et à cause de ça, j'ai écrit la chanson.
0: Mais voilà. Parce qu'il y a ce côté très convivial autour du café, un peu comme la cigarette et parfois d'ailleurs ça va de pair.

0: ce côté comme ça, on partage un instant court, mais pas trop long, et en même temps, on sait qu'on va pouvoir discuter, prendre le temps d'une confidence.
1: Oui, tout à fait. J'adore le moment du café. Il est très confortable quand on écrit. T'es à ton ordinateur le matin, l'après-midi, comme ça, avec une tasse de café. Voilà, et c'est très agréable. Et oui, la convivialité de ce café, on a envie d'avoir un truc chaud comme ça dans les mains. C'est très agréable. Mais et je crois que j'en ai eu besoin aussi pour des histoires physiques, comme j'ai un rythme un peu effréné de temps en temps et que je ne prends pas d'excitant interdit par la loi. Le café était pas mal, mais c'est vrai que ça m'a causé des ennuis au niveau de la voix, parce que les conséquences, j'ai dû me faire opérer.
0: Ouais, il y a des cordes vocales.
1: Ouais, il y a un peu plus de 10 ans, et parce que j'en prenais un peu trop et que on m'a dit non, c'est pas possible.
0: Donc, oui, je ne savais pas que le café jouait sur les cordes vocales. Ouais. Je savais évidemment sur le cœur à un moment donné, donc toujours à vérifier bien sûr. Mais dans le cas de la voix, c'est intéressant de découvrir ça.
1: Les boissons chaudes, l'alcool, les choses acides comme les oranges, les kiwis ou les tomates. Ouais, il faut faire attention et à tout quand on y pense. Et donc, bon, encore une fois, je prends pas de trucs vraiment foufou, mais le café, quand t'as dormi 4 heures, c'est quand même pas mal.
0: C'est plutôt intéressant, en effet. Ensuite, vous allez décider de poursuivre votre route en solitaire avec un premier album solo, Le Monde est beau, qui vous fera connaître, notamment avec cette tristitude.

0: contraction de tristesse et de solitude qui fait que chacun peut se l'approprier à sa manière. Cela fait de vous à ce stade-là un artiste qui touche un plus large public bien sûr et un raconteur d'histoire. Est-ce que vous avez gardé cette patte? Est-ce qu'on peut vous définir de cette manière, Olaf?
1: Je l'espère, en tout cas ce qui est sûr c'est que la tristitude, elle raconte pas une histoire en tant que telle. Je crois qu'elle a été un petit clin d'œil de société à un moment où moi je l'avais pas vu comme ça. Moi c'était vraiment un petit délire. Mais les années, donc c'est en 2011 qu'elle sort et il y a eu la crise de 2008. Il y avait une morosité ambiante et le fait de faire une chanson sur les petits tracas, les petits travers, toutes les choses qui allaient pas bien et en rire. Je crois que ça l'a propulsé la chanson bien au-delà de ce que j'avais pu imaginer. Mmh. Elle est restée du reste dans un tiroir pendant longtemps. J'avais pas vu moi le côté tubesque et c'est les gens autour de moi qui me disent ouais, tiens ça c'est intéressant et puis le public tout de suite qui s'est engouffré dedans. Donc cette chanson raconte une histoire qui me dépasse un petit peu. En revanche et à côté de ça, j'adore les chansons qui racontent le parcours d'une personne, d'un moment de vie et dans lesquels les gens peuvent se reconnaître. Ouais, j'espère.
0: Vous sortirez au total 2 EP, vendredi, Tristitude et 5 albums, Le Monde est beau, Dimanche, Goliath, L'Aventure, Saint-Valentin, pour lequel vous étiez venu nous voir. On va écouter un medley de tout cela.

0: dire, un mélange de fierté et de nostalgie en même temps à l'écoute de tous ces tubes, tous ces titres que vous avez sortis.
1: Ouais, ça m'évoque beaucoup de choses, mais le parcours et ce que je disais aussi hors antenne, déjà ça me faisait très plaisir de voir à quel point vous les connaissiez aussi et donc comme quoi les chansons sont chantées pas que par moi, et ça c'est ça qui me rend le plus fier, mais de dire que j'ai un parcours un petit peu atypique parce que j'ai jamais été dans l'ADN de la chanson. J'ai trouvé des chemins, le public lui s'y est pas trompé au fur et à mesure et est fidèle, et c'est merveilleux ce qui se passe depuis toutes ces années, mais c'est vrai que je sais pas le parcours que j'avais imaginé quand j'étais jeune. J'imaginais faire des chansons à la radio, voilà, et qui m'ont donné tourner. Mais je me suis retrouvé à faire des choses absolument incroyables, bizarroïdes, mais je suis très fier de ça. Ouais.
0: Par bizarroïde, vous entendez le style de ce que vous dites dans vos musiques, parce que quelque part, quand on écoute et quand on voit votre parcours, finalement, c'est ce que vous avez fait. Vous faites de la musique, vous êtes diffusé en radio, vous faites des tournées, vous venez d'en finir une, vous repartez sur une autre tournée.
1: Moi, mes chansons, il n'y a pas de chansons qui sont en playlist à la radio. Il n'y a pas la chanson sur laquelle on peut tomber sur la route des vacances comme ça. En revanche, elles sont les disques se sont vendus, ils ont circulé, on ne les a pas laissés passer.
0: Mais c'est pas du commercial, c'est ce que vous voulez dire.
1: Non, c'est ça. C'est vrai que j'ai jamais pu gagner ma vie s'il y avait que les disques, je pourrais pas en vivre. Voilà. Alors que les concerts, ça m'emmène partout, ça me fait une vie fantastique. Mais par exemple, dans le côté atypique, je me suis retrouvé, à faire des chansons à la fois sur Rire et Chansons et sur France Culture. Des musiques, voilà. Et pas les mêmes, hein, bien sûr, mais se dire moi, je pensais être à peu près au milieu, vers Chérie FM, quand j'étais petit, un truc pas trop rock, pas trop machin. Et en fait, non. Je l'explique pas parce que je n'entends pas les chansons comme les gens le voient. C'est vrai que l'étiquette humoristique peut priver de certaines choses. Moi, je vois ça d'abord comme des chansons, et en effet, l'humour est un outil pour moi pour dire des choses, et ce qu'est le cas d'ailleurs dans l'album dont je crois on va parler un petit peu tout à l'heure. Mais sur ces chansons qui sont passées, il y a des chansons, Le Café par exemple, j'ai pas trop compris pourquoi après le succès ça avait été sur Internet, j'ai été interviewé à télé, machin, pour il y avait pas Facebook encore au moment où ça sort, il y avait pas de YouTuber, et il n'empêche que la chanson faisait des millions et des millions de vues, donc il comprenait pas ce buzz. Mais à ce moment-là, passer la chanson à la radio, il y a pas eu le.
0: Et elle a buzzé sans la radio. C'est dire qu'on peut quand même vivre avec sa musique sans être à la radio et se faire remarquer. Et ce qui n'était pas forcément le cas avant. Avant, c'était une autre génération où si on passait pas en radio, le titre était fini.
1: Alors, oui et non, il y a eu des artistes qu'on passait cette frontière différemment. Je pense à avant TFN, des gens comme ça, ou même Trio, plus récemment. Trio, leur succès, ils doivent à des cassettes qui ont été gravées comme ça, les jeunes qui se les passaient de région à région. Ils arrivaient dans les salles complètes, ils comprenaient pas ce qui se passait. Tout le monde chantait par cœur, et voilà. Et TFN, on parle de tournée de Zénith déjà, sans passer à la radio. Et donc les médias ont rattrapé ces gens-là plus tard, mais Trio, ils les ont rattrapés 10 ans ou 15 ans plus tard, quoi.
0: Après qu'ils se soient fait connaître.
1: Oui, complètement.
0: Hold de Laf, on va vous retrouver ensuite sur scène, mais aussi en tant que chroniqueur télé, radio. Vous l'avez évoqué sur Europe 1, vivement dimanche, du côté de chez Dev à la Bonne Heure sur RTL, une chronique quotidienne aussi, puis hebdomadaire sur Rire et Chansons dans le Morning du Rire pendant 3-4 saisons avec Bruno Robles et Aurélie Philippon. Et vous étiez jusqu'à il n'y a pas longtemps dans la bande originale sur France Inter pour une chronique quotidienne chantée, Fan 2. C'est toujours le cas ?
1: J'y étais encore ce matin.
0: Vous étiez encore ce matin. C'est moi qui passe à côté des choses.
1: Non, pas de soucis. Non, vous l'avez évoqué. Non, mais en tout cas, c'est en quotidienne, là, vraiment 5 fois par semaine. Et c'est
0: en ça que votre rythme est aussi très intense.
1: C'est un peu compliqué.
0: Parce que c'est beaucoup de travail.
1: J'ai ça. J'ai pas de co-auteur. Et donc, j'écris tout seul. Juste l'année dernière, c'était 200 chansons. Pour les gens qui écrivent des chansons, voilà, je pense qu'ils peuvent réaliser un peu de quoi on parle. C'est l'équivalent de, je sais pas, 15 albums. Je sais pas. Non, mais peut-être pas 15, mais 10.
0: Aujourd'hui, albums. Vous venez nous voir pour ce nouvel et sixième album, Délire Chronique, 12 chansons. Vous le dites, dans votre communiqué de presse, qu'on ne s'y méprenne pas, un peu débile, mais qui valent le coup d'être partagés, dites-vous.
1: J'ai été surpris par cet album, parce que, en effet, ce sont des chansons à la base, dont le but était unique, et de faire rire, puisque c'était sur Rire et Chansons, c'est ça qu'on me demandait, et je me suis amusé inventer des choses et j'avais pas trop de recul dessus parce que les chansons, c'était, je les jouais guitare voix le matin et j'avais juste Aurélie et Bruno qui pouffaient comme des baleines à côté de moi. Ça me faisait très plaisir de les voir participer. Aussi Mathilde qui était l'ingé. Mais donc, on rigolait ensemble. Mais tu vois pas forcément la portée de tes chansons. Mmh. Tu les joues pas en live, tu ne sais pas trop. Quand t'as toute une salle qui rit la même vanne, tu dis ouais, donc elle doit pas être trop mal. Maintenant, il a fallu que je fasse un peu un choix, un best-of. J'ai sélectionné les chansons qui me paraissaient intéressantes, pardon, à arranger. Voilà, rajouter un peu des rythmes, des petits synthés, des voilà. Et le bilan. Une fois qu'on était en train de les enregistrer, on me disait, elles sont vraiment pas mal et puis elles racontent des choses. Donc ouais. Cet album m'a vraiment surpris, ouais, il n'y a pas d'autre mot.
0: Eh bien, nous aussi, 12 titres qu'on a adorés un par un, on écoute un medley.

0: Babylone, Babylone.
1: Mais bien sûr.
0: Je tiens à vous le dire, ce rythme comme ça est assez incroyable. On est revenu un petit peu au début, donc c'est deux fois plus de bonheur parce qu'on a écouté les premiers titres à nouveau. Il y a aussi les autres chansons, Vous les Afghans, Tu me parles, Prof de natation pour les migrants, à mourir de rire, Peter Dinklage et Allemand LV1, qu'on va écouter évidemment dans quelques secondes, on réécoute.

0: chanson Oldelaf à l'humour décapant, choisie parmi des centaines de chroniques journalières, composées avec brio et votre guitare. C'est un album caustique, fait avec du cœur, du fond, pas mal de dérision, à l'image de ce titre allemand en LV1 qui, sur fond de musique douce, évoque un peu ce choix énigmatique de LV1 au collège. Racontez-nous l'histoire de cette chanson quand même.
1: Ben, je me suis toujours posé la question de quel était l'intérêt de alors moi je n'ai pas de goût spécialement pour les sonorités de la langue allemande. J'ai l'impression de me faire engueuler même quand j'entends un poème de Goethe. Et ensuite j'aime ça me fait toujours rire, et je l'ai fait 2-3 fois par le de faire vivre l'allemand comme le grand méchant, l'ennemi juré, après le match de 1982 et cette victoire de l'Allemagne contre la France en demi-finale de la Coupe du Monde, et pour rappeler que c'était à égalité avec ce qu'il nous avait fait pendant la guerre et tout ça. Donc j'aimais bien de me servir de l'image de l'allemand comme le méchant absolu. Mais ensuite, sociologiquement, et alors je peux t'annoncer quelque chose, puisque j'ai le droit de te tutoyer et que toi tu ne te donnes pas le droit de le faire, mais c'est que la chanson va être étudiée, et enfin on m'a annoncé qu'elle allait étudier à Sciences Po, figure-toi.
0: Génial.
1: Parce que je pense qu'il y a en effet une... Pour que mon enfant soit dans une classe de niveau, je vais lui faire allemand en LV1, alors que il n'y a pas d'intérêt. Autant, tu vois, l'anglais, on le sait bien, l'anglais international, l'espagnol, c'est pas partout en Amérique du Sud. Il y a bien sûr le côté limitrophe, mais voilà. Et puis, on pourrait imaginer le chinois, même le russe, à la limite, va avoir plus de chances qu'avec ce qui nous pend au bout du nez, mais que ça serve. Mais l'allemand, voilà, je trouvais ça quand on n'habite pas à Strasbourg ou en Moselle.
0: Je vous avoue que j'ai beaucoup aimé plusieurs chansons Oldelaf. Philippe, parce que j'adore les Philippe, je dois vous dire. Il y en a un que j'aime énormément, Philippe Sinclair, que j'embrasse bien fort. C'est des chouettes personnes. Vous parlez de lui, vous parlez de Luc, des amis à vous qui sont spécialement beaux, a priori, pour les Luc et pour les Philippe. Quel est votre titre préféré et pourquoi ?
1: Là, c'est une question dure.
2: Philippe est un homme pur.
1: Je crois que je me suis fait vraiment surprendre par Burnou, qui est tellement...
0: Ouais.
1: Mais Luc, elle me fait vraiment rire parce que je me dis, oh, c'est vraiment abusé, je ne peux pas faire une chanson là-dessus. Et
3: Luc.
1: Et voilà. Mon ami Luc.
0: On va écouter un peu de Luc et puis on revient dans un instant sur Radio J.
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5: Bonjour à tous, les négociations reprennent ce matin avec le retour du protocole d'accord irano-américain qui a été signé le mois dernier. Il garantit donc l'ouverture du détroit d'Ormuz pendant 60 jours sans frais de passage et prolonge le cessez-le-feu entre les deux parties. Le tout alors que la région a failli s'embraser à nouveau ce week-end. Le ministre iranien des Affaires étrangères, Abbas Araghchi, a d'ailleurs évoqué des progrès dans les discussions avec Oman concernant le passage maritime. Tsahal organise un exercice militaire à Ra'anana ce soir. Il se poursuivra jusqu'à demain matin. Selon l'armée, des éclairages seront utilisés dans le cadre de cet entraînement et une hausse de la circulation des véhicules militaires et d'urgence sera perceptible dans le secteur. L'armée précise que cet exercice était planifié à l'avance, qu'il n'y a aucune inquiétude à avoir quant à un incident sécuritaire. Hier soir, American Airlines a annoncé la suspension de ses vols vers Tel Aviv. Elle restera en vigueur jusqu'au 28 mars, alors qu'un retour de sa liaison quotidienne New York-Israël était initialement prévu pour janvier 2027. American Airlines prolonge donc finalement l'arrêt de ses routes vers Israël et le Qatar. United Airlines et Delta Airlines prévoient, elles, de reprendre leurs vols dès septembre. Actuellement, seules les compagnies israéliennes El Al et Arkia assurent les liaisons directes vers New York, une offre restreinte qui fait donc grimper les prix des billets en pleine saison estivale. Le tribunal de district de Jérusalem empêche temporairement le transfert de crocodiles vers la prison de Ketiot. L'État rendra bientôt une décision définitive, mais doit d'abord examiner une pétition déposée par des associations de défense des animaux. Le creusement d'une douve destinée aux crocodiles avait débuté le mois dernier après que la ministre de la Protection de l'Environnement a reclassé le crocodile en animal sauvage entretenu. Objectif, permettre sa présence aux abords des établissements pénitentiaires. Et puis enfin, en Espagne, une croix gammée a été découverte sur une statue de Maïmonide à Cordoue. La municipalité a fermement condamné cette profanation. La maire adjointe Cynthia Bustos dénonce une atteinte au patrimoine de la ville. Aucune interpellation n'a été annoncée à ce stade.
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1: De retour sur l'antenne de Radio J. Merci beaucoup de passer votre après-midi avec nous, avec mon invité aujourd'hui, Oldela, venu nous voir pour son album Délire Chronique, né de son travail radiophonique. On évoquait il y a un instant et on écoutait ce medley, le medley de cet album, Oldela. Vous parlez notamment des Afghans, des migrants, du burn-out, qui m'a fait beaucoup danser. Teki m'a amusé, angoissé en même temps. Il faut laisser à nos auditeurs le soin de découvrir cet album. Babylone, superbement drôle, ma préférée. C'est quand même celle-ci.

0: temps en temps.
1: Il y a de l'émotion. Et à la fois, on va voir que plus la chanson va progresser, plus quelque part l'humour va arriver dans cette chanson-là. Qu'est-ce qui la nourrit, ce titre ?
2: C'est parce que c'est je pense, le fait de voir des couples au restaurant avec des gens qui sont au téléphone chacun, ou des familles, et ne pas profiter. J'ai un petit peu de nostalgie pour... des moments, alors peut-être imaginaires, qui n'ont pas existé, où on se parlait peut-être plus, même de table en table, de voilà, et de dans le métro, enfin qu'il y avait plus de dialogue social. Je est-ce que c'était vraiment le cas, c'est là où peut-être la mémoire nous ment à nous-mêmes. Mais ramener en tout cas un couple avec quelqu'un qui parle et l'autre qui est en train de regarder l'autre parler sans jamais écouter le fond de ce que la personne dit ou ce qu'elle est, voilà, et de partir dans des pensées, et finalement d'être rappelé par certaines phrases un peu clés, comme c'est dans le cas de la chanson.
1: C'est une très belle chanson que j'aime beaucoup. Merci. De par sa mélodie et ses paroles aussi. Oldela, vous venez à peine, je crois, de finir une tournée il y a quelques mois, même pas, vous y êtes encore, justement, vous repartez, j'ai l'impression, avec dans la continuité de la tournée précédente, avec cet album, j'imagine. Vous serez notamment aux Folies Bergères le 1er avril 2026. Qu'est-ce qui nous attend ? Donnez-nous envie, évidemment, de venir vous rejoindre sur scène.
2: Mais d'abord, c'est parce que je pense que c'est vraiment ce que je sais le mieux faire. Faire des chansons sur scène, parfois humoristiques. Et puis surtout, ce que moi, c'est la particularité, c'est que chacun de mes musiciens, et on est 5 sur scène, est un personnage. Et donc il y a des histoires qui se nouent, qui avancent. Et donc sur ce spectacle, cette tournée, on parle d'amour, puisque ça a commencé avec l'album Saint-Valentin, et en fait ça part sur autre chose au fur et à mesure. Même si l'amour reste au cœur des chansons qu'on chante, il est toujours détourné, un petit peu malmené par ce qui se passe sur scène.
1: On parle de musique, on va découvrir la chronique de quelqu'un que je crois vous connaissez bien,
2: la
1: chronique musique de Fabien Martin. Radio G. Allez, bonjour Fabien Martin.
3: Bonjour Cyril, bonjour Monsieur Oldelaf.
2: Bonjour Fabien, ça va, je suis très content de vous voir ici.
3: Moi aussi, je suis très content d'être ici et que vous soyez ici. On commence cette chronique par une petite anecdote assez incroyable, une histoire vraie. Et c'est une question: connaissez-vous la plus grande déconvenue qui soit arrivée à Charlie Chaplin?
1: On lui a volé ses chaussures.
3: Personne. Oh, bien pire. Bien pire que ça, il est arrivé 27e à un concours de sosie de Charlie Chaplin. Vous connaissez cette histoire?
2: J'ai entendu parler de ça.
3: C'est incroyable, j'adore cette histoire. C'est d'autant plus fou que moi, je suis arrivé moi-même 3e à un concours de sosie de Brad Pitt. Je ne comprends pas ces rires. Et vous, au-delà, vous êtes arrivé 2e à un concours de sosie, mais de Booba.
2: Oui.
1: C'est une vérité.
3: On parle d'un autre Booba, mais c'est une transition idéale pour parler de musique urbaine aujourd'hui, parce qu'il faut dire que le rap, mon cher Delaf, vous êtes tombé dedans quand vous étiez petit. Si j'en crois ChatGPT, vous êtes considéré comme la figure de proue du hip-hop en France. Hein, vous avez influencé les plus grands, Kool Shen, Damso, et vous possédez plusieurs armes à feu chez vous, 3 pitbulls et pas moins de 4 autotunes.
2: Oui, c'est vrai que ce sont des choses qui font partie de mon univers. Ouais.
3: Voilà, que de clichés. Arrêtons avec les clichés. D'autant plus qu'aujourd'hui, le hip-hop is the new chanson française, comme on disait de Jacques Brel déjà à l'époque, qu'il était l'ancien Stromae. Alors, aujourd'hui, on va parler d'un poids lourd qui s'appelle Diziz, anciennement Diziz la Peste, et d'un jeune gars qui répond au doux nom de Sash. Alors, tout d'abord, Diziz qui revient en grande force grâce notamment à un titre qui cartonne sur les plateformes, validé par ma fille, en duo avec la nouvelle queen, c'est vrai, du bouillon antillais et dansoul et pop, j'ai nommé Théodora. Ce titre s'appelle Mélodrama, et ne me dites pas, Cyrielle, que vous ne l'avez jamais entendu, celui-là.

Et je suis comme un son que t'aurais pas Shazam, je suis comme un con dans ce mélodrame. Franchement, fallait la trouver celle-là, et un titre qui te fout les poils à 140 BPM, ça aussi, c'est plutôt une bonne chose. Alors Cyrielle, je sais que je vous ai déjà offert un bijou la semaine dernière, si ça continue, vous allez être couverte d'or. Et en voici un nouveau, ça s'appelle La Rosée, et ça ouvre le nouvel album de Diziz.

des batteries électro qui font penser à Drake, pas mal de synthés planants aussi, loin des scories parfois encombrants du rap, et des guitares pleines de réverb qui font penser au Laurent Voulzy des années 90. Et justement, Laurent Voulzy fait une belle apparition avec un duo, pardon, un feat, je voulais dire un feat, je sais pas ce qui m'a pris de dire un duo. Pourtant, ça commençait bien cette chronique. Bon, allez, vas-y, envoyons le son de Surfer, le titre de This Is featuring Laurent Voulzy.

Voilà, franchement, je vous aurais bien passé le titre en entier, mais pour résumer, c'est l'histoire d'un type sur une plage du Pays Basque, fou amoureux d'une fille qui n'aime que les surfeurs. Alors le gars, évidemment, se met au surf par tous les temps, par toutes les vagues. Résultat, 6 mois après, il est au top du surf, mais elle tombe amoureuse d'un maître nageur. Voilà, il y aurait beaucoup à dire sur ce magnifique album qui parle de mémoire, d'oubli, qui parle de toutes nos histoires et comment notre passé finit par vibrer en nous. Un disque où chaque mot est pesé, chaque son est sculpté d'une humanité folle et qui vous hantera longtemps. Ça s'appelle On s'en rappellera pas, titre qui évidemment a toutes les chances de déjouer son propre pronostic. Et voici Sash, un nouveau venu très prometteur dans le paysage de la soul à la française.

0: guitare sur son album. Sash, son truc à lui, c'est plutôt le piano. Et même si tout est chanté, tout est joué par des instruments plutôt classiques, tout est d'une modernité fracassante. À l'instar d'Anderson .Paak ou de regretter Mac Miller des Américains qui ont fait avancer le hip-hop en le confrontant à des instrumentations tirées du jazz. Peut-être qu'en fait, le hip-hop is a new jazz. Et tout comme Anderson .Paak, Sash a commencé la musique derrière Caisse Claire, Grosse Caisse et Charlet. Et ça s'entend cette histoire parce qu'il y a du groove à revendre.
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0: Et puis après la batterie, il est tombé amoureux fou du piano, qui est aujourd'hui l'ossature de sa musique, un territoire à la fois connu et très personnel, comme un cousin pas si éloigné de Luigi. Mais il n'y a pas que du piano dont Sash tombe amoureux visiblement, puisqu'il fait dans le détournement de marier. Et oui, en tout cas, c'est ce qu'il imagine dans ce titre pas très catholique, spécial.

0: Sa mère était chanteuse, il lui a transmis le goût de la scène et nous pourrons vérifier ça ensemble le 20 décembre puisque Sash sera sur celle du Madison Square Garden à Paris. En attendant, nouveau single demain jeudi sur toutes les plateformes, ça s'appelle Pourquoi du Mans et ça promet d'envoyer du lourd. Est-ce que j'ai encore une minute, Cyrielle?
1: Je vous l'offre.
0: Merci, je voulais vous parler, puisqu'on est en musique urbaine, d'un titre du dernier Aurel San. Pour la présence notamment d'un type assez incroyable qui s'appelle Yamé, cette chanson me rend vraiment ouf. Oui, je parle un peu de jeune, je sais pas pourquoi. Elle parle de dépendance, drogue, alcool, écran, et ça s'appelle Encore une.

Aurel San, avec qui vous partagez énormément de points communs. Hold the Laugh, j'en ai compté 4. Le O, le A, le L et le E. Voilà. Pour finir, sachez qu'Aurel San est arrivé 2e à un concours de sosie.

0: est assez incroyable. Vendredi 4 décembre en concert, donc le 20 décembre sur la scène du Madison Square Garden à Paris. Ça vaut le coup d'y aller. Évidemment, je pense que j'y serai et je l'embrasse très très fort si jamais il nous écoute. Merci beaucoup pour cette belle chronique.
1: Merci.
0: Fabien Martin, mais il faut dire aussi que vous aussi, vous venez de sortir votre nouvel album et je voulais absolument qu'on s'y attarde un petit peu. Votre album Littoral Augmenté. Racontez-nous cet album.
1: C'est un geste de réappropriation, voilà. Un mélange de titres que j'avais sortis il y a quelques années, puis d'inédits. Voilà, tout est remixé, rechanté. Il y a la présence de mon copain Mathieu Bogertz qui fait un feat sur un des titres. Et voilà, je suis très content que ça existe.
0: Pour rappel, je tiens à dire à nos auditeurs, je vous avais reçu le 16 novembre 2023 sur cette antenne. Vous étiez venu en coup de cœur artistique de cette émission pour nous parler de votre album précédent, Je ne fais que marcher dans la montagne, qui fait suite au premier, le très salué Ever Everest, suivi de Comme un seul homme, Amour au plus réel ou pas. C'est donc votre cinquième album ?
1: Si je compte bien, oui.
0: C'est ça. On entend Darling pendant que nous sommes en train de discuter, votre tout dernier clip et single qui convoque un peu les fantômes, je crois, entre Christophe et Gina Roland, on peut dire ça ?
1: Ouais, c'est ça. J'avais ce slow en tête depuis plusieurs années que j'avais composé sur un vieux playel désaccordé, et puis voilà, avec beaucoup d'accords, un truc un peu à la Christophe. Je suis vraiment fan de Christophe. Voilà, j'ai fait un clip avec une apparition féminine qui me fait un peu penser à Jenna Rollins, dont j'aimais beaucoup aussi le charisme et la beauté.
0: Est-ce qu'on peut dire que l'univers de cet album, c'est une pop hybride?
1: Ouais, on peut dire ça.
0: Un peu électrique, électronique.
1: Ouais, c'est ça, un petit peu électro, mais c'est... J'arrive pas à savoir sur quelle période la situer. Ça aurait pu être écrit il y a 15, 20 ans ou demain. Voilà. Je serais incapable aujourd'hui d'écrire ces chansons, mais je m'attelle déjà à la suite. C'est de la pop accessible et un peu mal rasée, comme moi.
0: Vous l'avez dit, vous réappropriez cette EP qui était sortie en 2014, qui s'intitulait Littoral tout court. Et donc là, vous l'avez augmenté, comme vous dites. Vous avez travaillé aussi cet album avec des vieux instruments pour un son, j'imagine, plus authentique.
1: Oui, j'adore chiner. À chaque fois que je fais un nouveau projet, j'adore m'entourer de nouveaux instruments parce que je trouve que ça inspire d'avoir une nouvelle guitare, un nouveau petit clavier. J'aime bien les claviers jouets, les vieux Casio, les vieux Yamaha.
2: Ça fait des nouveaux sons, en fait.
1: Ça fait des nouveaux sons auxquels on ne s'attend pas. On est surpris par un truc. Alors tout de suite, on enregistre. J'aime bien ça, quoi. Ouais, j'aime bien ça.
0: On va offrir un cadeau à Oldolaf et peut-être à vous aussi, Fabien Martin. On va écouter un medley.

0: J'ai l'impression que ça vous plaît.
1: Tout à fait. Et je ne l'avais pas encore écouté, donc je suis ravi parce que je sais ce que j'ai envie de faire sur la route que je dois prendre tout à l'heure.
2: Je suis très touché, merci beaucoup.
0: Littoral augmenté, à retrouver en CD et puis sur toutes les plateformes, votre YouTube Fabien Martin 3367, Facebook Fabien Martin French Chanteur et Instagram Fabien. Je crois qu'il y a deux tirés du bas, Martin, ou un grand tiré en tout cas. Merci beaucoup, on se dit à la semaine prochaine.
2: Merci beaucoup.
0: Sur Radio G, à la semaine prochaine, c'est Portrait notre invité tout de suite.
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0: Radio G. Paul Delaf, vous connaissez la maison et comme toujours à la fin cette émission, on ne change pas les bonnes habitudes. C'est votre portrait dans le regard de Véronique Zana que vous aviez vu, je crois, la dernière fois. Bonjour Véronique.
1: J'ai déjà eu une consultation.
4: Bonjour Cyrielle, bonjour Oldena, bonjour à tous. Eh bien, on ne s'ennuie pas et allons-y pour ce parcours du gâté de la vie parce que ça démarrait comme ça. Et alors, on a entendu beaucoup de choses extrêmement poétiques et délirantes. Et ça commençait finalement par cette vision poétique de ce gamin de 14 ans qui a flashé sur ce piano à queue blanc et qui, avec de l'audace, va vouloir aller jouer. On lui dit vas-y et ça marche. Et voilà la part de rêve. Et vous l'avez dit, le rêve, c'est l'incontrôlable. Et c'est peut-être du rêve que naissent les délires, avec cette pointe de sublimation qu'on a entendue un petit peu partout. Alors vous encouragez les jeunes, et comme vous avez raison, à s'appuyer sur la musique, sur l'écriture, parce que je pense que quand vous parlez d'écriture, elle est aussi bien musicale que par les mots, pour dire sa rage, sa frustration, et qu'une page blanche, bien loin de ne porter que de l'angoisse, ça a un pouvoir extraordinaire. Et quel soutien pour pouvoir y aller et tailler des croupières et pouvoir s'entendre dire des choses qu'on ne veut pas vraiment toujours s'entendre dire. D'ailleurs, vous dites, tiens, faut peut-être s'inventer un peu de malheur finalement pour nourrir la création. Ça, c'est le petit côté humour. Et le délire vous prend finalement très très tôt. Et ça commence avec cette chanson sur le café, déjà un petit peu délirante. Finalement, c'est un mot assez familier, le délire. Ça ne vous a pas tellement quitté.
1: Non.
4: Et par contre, c'est venu s'amplifier, se sculpter, pas à la manière de la folie, parce que comme le dit notre copain Lacan, n'est pas fou qui veut, mais le délire espiègle que vous amenez dans vos chansons continue encore à nous étonner, à nous promener. Bref, on ne s'en lasse toujours pas. Et toujours cet artiste qui, sans le savoir, à son insu, comme dans la tristitude, ça le déborde, ça le dépasse, et c'est déjà le clin d'œil social. C'est déjà faire entendre quelque chose de l'époque sans forcément que ce soit voulu, puisque à chaque fois, c'est pas forcément ça que vous avez cherché, mais ça devient le média pour faire entendre quelque chose de l'époque. Et là encore, c'est bien souvent l'artiste qui ouvre des pistes de réflexion, du neuf, du choc, pour pouvoir passer à autre chose. Donc ça, c'est important. Alors, vous avez dit aussi un mot, vraisemblablement, qui montre que ça n'est pas fini. D'ailleurs, vous avez dit dans la voiture, c'est ce que je vais écouter, c'est le parcours. Donc on est sur quelque chose qui ne s'arrête jamais, qui est toujours en mouvement, et c'est aussi ce qui continue de vous caractériser. Alors même si fierté et nostalgie de votre travail vous reprend régulièrement, vous êtes toujours intrigué, voire surpris quand vous entendez les chansons dans la bouche des autres. C'est quelque chose qui vous échappe. Bah tiens, finalement ça leur plaît. À la base, c'était peut-être pas forcément pour ça que je l'avais fait, mais ça fonctionne. Et ça vient bien dire qu'il ne s'agit pas de commercial. C'est pas par là que vous attrapez les choses. Vous avez utilisé le mot bizarroïde. Et dès que ce mot surgit, c'est qu'on est bien dans la création. Il y a un objet que personne ne peut attraper, pas même vous, mais qui donne quelque chose de très joyeux, d'agréable à entendre et qui fait qu'on n'a jamais fini. Alors, pas sur les playlists. Il y a tellement d'autres moyens d'être retenu. Et ça, vous l'avez bien dit, parce que finalement, c'est l'humain qui va aller le passer sur le bouche à oreille, et ça ne se perd pas. Alors ensuite, qu'est-ce que vous nous avez dit encore d'intéressant? Parce que il y en a eu énormément. Alors c'est une création qui se déplace chez vous. C'est-à-dire que ce que vous avez fait de façon impromptue sur cette radio, vous avez été le récupérer et vous l'avez stylisé, sculpté, revu. Donc ça veut dire que chez vous, la création, elle n'a jamais de fin. Vous pouvez reprendre ce qui vous échappe et en faire tout autre chose. Donc un processus finalement qui ne s'arrête jamais. D'ailleurs, quand on parle de délire, C'est tellement délirant que parfois même les systèmes viennent délirer quand vous nous parlez de vos chansons. Et nous avons peut-être eu quelques petits bugs qui nous accompagnent. Alors, vous êtes aussi très sensible à la sonorité de la langue, d'où cette chanson sur la langue allemande, sur laquelle je me suis un peu retrouvée sur ce côté guttural, que je trouve aussi sur le néerlandais, étant à moitié sur la Belgique. Et vous en avez l'idée d'en faire quelque chose d'un personnage. Vous dites, oui, l'allemand, j'ai l'impression de me faire engueuler, même avec les poèmes de Goethe qui sont pourtant d'une douceur absolue, mais vous y projetez déjà quelque chose. Et savez-vous que le délire dans la folie, c'est toujours une solution pour rendre le monde supportable? Là encore, vous êtes le lien entre un univers et un autre. Alors, la mémoire, vous avez dit, nous ment à nous-mêmes. Tiens, j'ai été un peu curieuse de cette phrase. Est-ce qu'il s'agit de mensonge ou est-ce qu'il s'agit peut-être de repenser quelque chose qui nous traverse à un moment avec une petite facette autre? Et donc, passer de la nostalgie qui porte vers l'humour aux petites phrases clés, ça c'est aussi un art que vous nous servez avec un délice comme un café. Alors, qu'est-ce qu'on a appris de vous aujourd'hui sur Radio J? Que l'artiste précède toujours l'époque, le social, les systèmes, et qu'il fait toujours entendre quelque chose à son insu, que rien n'est jamais fini et que le processus créatif, c'est pas fait pour s'arrêter, que n'est pas fou qui veut, mais que ce grain de folie délirant et espiègle se communique à nous, y compris au système. Et que tout à l'heure, cette petite phrase adorable entre ces deux hommes, « Oh, il est chouette ton gilet, je crois que j'aimerais bien l'avoir », est quand même quelque chose d'excellent. Et comme il le dit, « Venez me voir sur scène, c'est là où j'y suis le meilleur, car les histoires se racontent et surtout l'amour. »
0: Wow, merci beaucoup Véronique Zana, notre psychanalyse que l'on retrouve tous les mardis et mercredis sur Radio J. Radio J.
3: Cyrielle Sarah-Cohen.
0: Avec vous, Adela, vous êtes venu nous voir pour votre album Délire Chronique, né de votre travail radiophonique. D'ailleurs, on vous retrouve tous les jours dans la bande originale sur France Inter, en tournée et en l'occurrence au Folies Bergères le 1er avril. Un mot de la fin qui vous revient, vous dites ce que vous voulez.
1: Merci. C'est cool de se parler, d'écouter de la musique ensemble et de. C'est un joli monde de faire ça, de chanter, d'écouter de la musique.
0: Merci beaucoup à vous d'être venu, Olde Lafa, très bientôt sur l'antenne de Radio J. Merci à toutes et à tous de nous avoir suivis. On se donne rendez-vous demain dès 15h avec Florent Père pour parler de la comédie musicale Les Producteurs. En attendant, c'est la suite de votre journée avec le Club Imo présenté par Marc Ezrati. Et dans un instant, après la pause musicale, ce sera le journal sur Radio J. À demain. 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
5: En hébreu, Yesh Maboul signifie littéralement il y a un déluge. Mais chez Yonatan Arzi, ce déluge ne tombe pas seulement du ciel. Il représente le monde extérieur qui s'effondre pendant que deux personnes tentent de se protéger, seules, à l'intérieur d'une chambre.

Sortie le 3 juillet 2025, cette balade pop aux couleurs folk est le premier extrait de l'album du même nom. Un premier album arrivé après des années d'hésitation pour Yonatan Arty. Fils de l'immense chanteur Shlomo Arty et frère du musicien Ben Arty, il a longtemps composé Loin de la lumière avant de présenter ses propres chansons à 35 ans. Contrairement à ce que sa date de sortie pourrait laisser penser, le texte de Yesh Maboul n'a pas été écrit après le 7 octobre. Yonatan Arty affirme l'avoir rédigé en avril 2023 dans un Israël déjà profondément divisé et traversé par un climat politique particulièrement tendu. Mais après le début de la guerre, ses paroles ont pris une toute autre dimension.

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Dans la chanson, un couple choisit volontairement de fermer les yeux sur la réalité. Pas pour toujours, seulement jusqu'au lever du jour. Les deux personnages savent que le monde continue de sombrer dehors. Ils savent aussi que les volets fermés ne feront pas disparaître la tempête. Mais pendant quelques heures, ils décident de faire semblant que tout va bien.

Le morceau raconte ainsi cette contradiction très humaine. Vouloir rester lucide face au chaos, tout en ayant parfois besoin de s'en éloigner pour respirer. Jonathan Hardy décrit lui-même ce refuge dans l'intimité comme une courte pause nécessaire avant de pouvoir regarder de nouveau la réalité en face. Musicalement, Yesh Mabul reste tout en retenue. Le piano, joué par son frère Ben, accompagne une production délicate de Gilad Shmueli. Les cordes et les percussions progressent doucement, sans jamais couvrir la voix fragile du chanteur. Ici, pas de colère criée, ni de grands discours. Seulement une chambre, deux personnes, et un mensonge auquel elles choisissent de croire jusqu'au lendemain. Une chanson sur le déni, peut-être, mais surtout sur le besoin de trouver un abri, lorsque dehors, le déluge semble ne jamais vouloir s'arrêter.

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3: Bonsoir à tous. L'armée israélienne se prépare à des mois de fortes tensions avec l'Iran. Tzahal estime qu'un scénario de tension prolongée est désormais le plus probable et réaffirme que malgré certaines divergences, les États-Unis restent un partenaire essentiel pour Israël. La Commission des affaires étrangères de la Knesset a approuvé la prolongation de la mobilisation d'urgence de Tzahal jusqu'au 30 septembre. Cette décision, qui avait été demandée par le gouvernement, autorise l'armée israélienne à mobiliser jusqu'à 240 000 réservistes. Et depuis le début de la guerre, en fait, ces prolongations sont renouvelées régulièrement. Israël a fait part de ses profondes réserves concernant la feuille de route du Conseil de la paix, le Board of Peace, qui était sur place, qui a été établi pour le désarmement du Hamas dans la bande de Gaza et la reconstruction de la bande côtière. Le porte-parole du bureau du Premier ministre a déclaré que la version rendue publique ne reflète pas la position israélienne. L'armée israélienne qui a encore éliminé un terroriste qui avait participé au 7 octobre. Cette fois, il s'agit de celui qui avait participé à la prise d'otage de Rom Breslavski. Le terroriste a participé au massacre, puis à la prise d'otage de Rom Breslavski, ensuite aux cérémonies de libération d'otages du djihad islamique. L'armée israélienne a annoncé avoir éliminé Mahmoud Fattah, qui était commandant de la brigade Nourba des camps centraux du djihad islamique dans la région de Dir el-Bala. On se souvient que vendredi dernier, Tzahal avait éliminé le terroriste qui avait enlevé Noa Argamani et Avinatan Or. Dans le même temps, l'émissaire du Conseil pour la paix à Gaza demande à Netanyahou une trêve de 14 jours. Il affirme que ces éliminations freinent ou même enrayent la mise en place du Conseil pour la paix à Gaza. Le Shin Bet, le service de renseignement israélien, a libéré Jibril Zubaydi, qui est un haut responsable du Fatah. En fait, c'est le frère de Zakaria Zubaydi, qui était responsable pour le Fatah de la ville de Jenin. Le ministre israélien de l'énergie, Eli Cohen, qui est également membre du cabinet de sécurité, a réaffirmé la position de Benjamin Netanyahou sur le service obligatoire pour les orthodoxes. Il estime que ceux dont l'étude de la Torah n'est pas l'activité principale doivent s'engager dans le Tzahal, ou sinon c'est la prison. Près de 270 000 personnes ont quitté Israël depuis 2023. Plus de 90 000 Israéliens ont quitté le pays en 2025, donc inclus dans ces 270 000. Et en fait, on considère que les Israéliens ont quitté le pays quand ils passent une durée de plus de 3 mois consécutifs à l'étranger. Cela peut être pour démission, mais enfin, 270 000 personnes depuis 2023. C'est évidemment un chiffre qui est considéré comme considérable. On part à Jérusalem où l'on retrouve Richard Darmon. Bonsoir Richard.
6: Bonsoir, Shalom.
3: Richard, on va voir avec vous ce qui se passe du côté de la bande de Gaza. Alors d'abord, on nous apprend le désarmement de la bande de Gaza. D'abord, déjà, le Hamas dit, on est d'accord, on veut bien désarmer, mais il faut savoir de quoi on parle. Ce qui a été prévu par les Américains et par les forces internationales, c'est un désarmement qui doit être progressif et parallèle au retrait d'Israël de la bande de Gaza. Et le Hamas dit, et c'est un désarmement qui ne parle pas de nos armes légères. C'est-à-dire, par exemple, un responsable du Hamas avec un pistolet à la ceinture, un garde du corps avec une Kalachnikov, dit ça, c'est pas concerné. Et donc Israël, depuis hier, dit non. Et ben, si c'est ça, nous, on n'est pas concernés. Or, bien sûr qu'il n'y a pas de possibilité d'un accord de trêve à Gaza sans les Israéliens. Donc, qu'est-ce que vous, vous pensez de cette situation, où on en est, en fait?
2: Écoutez, on peut se demander si l'annonce faite vendredi par le président Trump, selon laquelle on se dirige vers l'application des trois phases prévues par son plan de paix, et qui inclut tout d'abord justement le désarmement du Hamas, il faut savoir ce que ça veut dire sur le terrain, comme vous l'évoquiez un instant. Deuxièmement, la mise en place, grâce d'ailleurs à un désarmement qui se ferait sous l'égide de la Force internationale de stabilisation, enfin c'est des mots un peu grandiloquents pour dire une espèce d'alliance internationale qui superviserait ce désarmement. Deuxième phase, ce serait le retrait israélien de Gaza, et puis la prise en charge, troisième phase, du gouvernement dans Gaza par ce que Trump et son plan appellent Comité national pour l'administration de Gaza, une structure technocratique qui administrerait Gaza à la place du Hamas. Alors ça, c'est le plan sur le papier, mais comme vous le disiez, la véritable question, c'est qu'est-ce qu'entend le Hamas par désarmement? Alors là, effectivement, on est très très dubitatif en Israël, avec beaucoup de scepticisme, parce que on sait par expérience, et pas seulement depuis le 7 octobre, que le Hamas ne peut exister en tant que force de pouvoir que s'il a ses armes, pas simplement pour attaquer Israël, mais y compris pour pouvoir se défendre contre les velléités de vengeance qui existent quand même pas mal dans la population de Gaza, pour tous ceux qui ont pâti de la dictature du Hamas depuis 2006, depuis plus de 20 ans. 2005 exactement, depuis 21 ans, et donc le Hamas se suiciderait s'il acceptait de se défaire de ses armes. Alors on est rentré après dans une sorte de commentaire selon lequel eh bien le Hamas pourrait organiser de jolies cérémonies, comme il est très capable de le faire, de remise officielle d'armes qui sont pas les armes légères, on va en reparler d'ailleurs, de ce qu'on appelle les armes légères, les Kalachnikov, les fusils mitrailleurs, les armes de poing, qui permettent en fait à cette milice d'assurer son pouvoir vis-à-vis de la population. Mais en fait, il y aurait des cérémonies de remise de la clé de certains tunnels, de certaines fabriques de missiles, de certains stocks et arsenaux. Bon, ce serait pour la grande pompe, pour les médias et pour, disons, de la poudre aux yeux, mais le fait est que ce qui fonde le scepticisme de l'appareil sécuritaire israélien, c'est qu'on sait bel et bien que le Hamas ne peut pas se défaire véritablement de ses armements. Les armements lourds, peut-être qu'il, je répète, il va en céder quelques-uns pour la bonne forme, et d'ailleurs ces armements seront sous la garde du Comité national donc de l'administration de Gaza. Mais quitte à ce que, une fois le retrait israélien effectué, et Tsahal sorti de la bande, on est loin de ça pour l'instant, eh bien les Palestiniens, enfin le Hamas reprendra ses armes et à nouveau exercera sa férule et sa dictature sur Gaza. Donc cette première phase qui s'intitule le désarmement, c'est en soi une véritable question, c'est-à-dire que c'est quelque chose qui est peut-être du point de vue de l'administration Trump et surtout de ceux qui ont influencé Trump. C'est pas nouveau quels sont les pays qui ont eux-mêmes amené à cette annonce grandiloquente de vendredi dernier. Ben c'est le Qatar encore, l'Égypte et aussi la Turquie, les trois compagnons de Trump dans ce que on pourrait appeler une wishful thinking, une pensée, une conduite autosuggestive. On décrète que la paix arrive, que le Hamas veut désarmer, alors que on n'en est même pas à savoir qu'est-ce que signifie exactement ce désarmement.
3: Alors, il se trouve que les Israéliens sont engagés dans une

0: Nous, faut absolument que ça s'arrête, ça. Parce que pour eux, c'est une hécatombe. Et c'est peut-être sur ça, en fait, que porte la discussion. Le Hamas veut qu'on arrête les attaques ciblées.
1: Oui, parce que ces attaques sont très efficaces. D'ailleurs, au cours des trois dernières années, depuis le 7 octobre, presque trois ans, tout l'état-major supérieur et intermédiaire des cadres du militaire du Hamas a été complètement décimé. Il en reste quelques-uns, et justement, comme vous l'évoquiez, dans la tradition qui est celle qu'on avait connue sous Golda Meir après les Jeux Olympiques de Munich et la tuerie de Munich aux Jeux Olympiques, eh bien, Israël a juré, même des années après, de poursuivre chacun des responsables du massacre. Et malheureusement, il y en a beaucoup. Et donc, comme vous le disiez aussi, c'est les choses se passent de manière de plus en plus rapide et précise grâce à l'AI, ou l'IA, l'intelligence artificielle, qui permet non seulement de repérer mais de tout de suite mettre en place une réplique dans les minutes qui suivent. C'est-à-dire que c'est une autre manière d'agir, qui d'ailleurs va être appliquée sur le champ de bataille, mais ça c'est un autre sujet. Mais en tout cas, pour la poursuite des terroristes, ça a une efficacité qui effraie le Hamas. Et en fait, évidemment, eux, ils partent au plus pressé. D'une part, ils ne veulent pas se défaire des armes de poing, des armes, parce que finalement, c'est la Kalachnikov qui a permis la dictature du Hamas dans tous les quartiers de Gaza et tous les rassemblements de population. Un homme avec une Kalachnikov peut tenir en respect 200, 300 personnes. Et ça, le Hamas le sait très bien. C'est pour ça qu'il parle d'une remise symbolique de certaines armes dont il n'a pas usage aujourd'hui, du fait que d'ailleurs Tsahal est présent sur les deux tiers environ de la bande de Gaza. Et c'est évident qu'une fois Tsahal parti, si tant est que ça se passe, et d'ailleurs ce processus de désarmement, il va prendre plusieurs mois, même s'il commence par de la poudre aux yeux, il va prendre plusieurs mois avant de rentrer dans les faits. Et une fois que si ça se passe, si le Hamas joue le jeu, avale certaines couleuvres et baisse la tête pendant un certain temps, ce sera pour obtenir le retrait israélien total de Gaza, ce après quoi tout peut recommencer pour lui, et il aura justement ses armes de poing pour reconquérir toutes les arsenaux qu'il aurait cédés jusque-là. Donc on connaît trop bien la mentalité du Hamas en Israël pour pouvoir croire à ces balivernes. Et d'ailleurs, comme ça se juxtapose à la pensée autosuggestive de Trump concernant l'Iran, qui est un autre chapitre, ça fait un peu l'addition un peu lourde en Israël ces derniers jours de voir l'administration Trump devenir euphorique sur la base donc de rapports et d'analyses qui ont été en fait avancés par les Qataris, les Turcs les alliés de Trump, Qataris, Turcs et Égyptiens.
0: Et maintenant les Saoudiens.
1: Voilà. Et donc, je crois que là, je pense que la sauce risque de, ou la poudre risque d'un peu de retomber sur le sol. Le fait est que ce sera difficile à Israël si le Hamas montre patte blanche d'une certaine manière alléger ses mesures. Mais pour l'instant, on en est, comme je disais tout à l'heure, un plan en trois phases. On n'est même pas à la définition de ce que c'est que le désarmement, comment il va se faire et s'il sera un désarmement véritable, ce qu'on ne croit pas en Israël.
0: Ah, j'ai sous les yeux la déclaration du porte-parole du bureau du Premier ministre. Le porte-parole s'appelle Doron Spielman et il dit: Israël insiste sur la nécessité d'un désarmement total, vérifiable et irréversible du Hamas. Donc c'est exactement ce que vous veniez de nous expliquer à l'instant. Richard Darman, je vous remercie, vous qui êtes à Jérusalem. Bonsoir à vous.
1: Bonsoir, à bientôt.
0: Et puis alors, parmi les éliminations de terroristes, je vous le disais en titre, il y a des terroristes qui ont participé à des enlèvements d'otages qui ont été très célèbres en Israël parce que tout le pays s'était mobilisé pour eux. Alors aujourd'hui, c'est l'un de ceux qui ont participé à la prise d'otage de Rom Breslavski. Pour que vous le voyez un peu comme ça, pour l'imaginer, vous savez, c'est cet otage qui a été très malade après sa détention, qui a les oreilles qui sont un peu décollées. On le voit souvent avec un drapeau israélien. Il est devenu religieux depuis, il a beaucoup souffert, il le dit lui-même, il a été...

0: il est quasiment brisé, quoi. Et donc voilà, aujourd'hui c'est un de ceux qui l'ont enlevé, qui a participé au massacre du 7 octobre, à la prise d'otage durant le 7 octobre, et qui était membre du djihad islamique. Il s'appelle Mahmoud Fater. Il était commandant de la brigade Nourba des camps centraux du djihad islamique dans la région de Dire el-Balé. Puis vendredi dernier, Tzahal avait éliminé le Palestinien qui avait enlevé Noah Argamani et Avinatan. Or, il s'appelait Ahmed Hussein Mohamed Kafina. Il avait également supervisé l'enlèvement d'un ressortissant thaïlandais qui travaillait tout simplement dans un kibbutz et qui s'appelait Soutisak Rintalak. On vient de l'évoquer à l'instant avec Richard Darmon. Dans le même temps, l'émissaire du Conseil pour la paix à Gaza demande à Netanyahou une trêve de 14 jours. Le ministre de la Sécurité nationale, Itamar Ben-Gvir, a totalement dénoncé cette idée. Il s'allie une nouvelle fois avec Bezalel Smotrich, qui est un autre ministre sioniste religieux, qui lui est ministre des Finances. Et tous les deux demandent qu'il y ait un vote, de manière à ce que le gouvernement israélien n'accepte pas le projet de reconstruction de la bande de Gaza par un simple vote. D'ailleurs, le gouvernement, normalement, n'a pas le droit de prendre des décisions qui sont aussi importante, alors qu'il y a des élections qui sont attendues le 27 octobre. Normalement, il doit gérer les affaires courantes. Et Itamar Ben-Gvir, ainsi que Bezalel Smotrich, demandent un vote à la Knesset. Le ministre israélien de l'énergie, Eli Cohen, revient sur une déclaration hier du Premier ministre Netanyahou concernant le service obligatoire pour les juifs orthodoxes, les plus religieux. Il estime, comme l'a dit hier Netanyahou, que ceux dont l'étude de la Torah n'est pas l'activité principale doivent s'engager dans Tzahal. Une mauvaise nouvelle pour les Israéliens, près de 270 000 personnes ont quitté Israël depuis 2023. Plus de 90 000 ont quitté le pays en 2025, donc l'année dernière, sur ces 270 000, pas en plus. L'étude, qui est fondée sur des données du Bureau central des statistiques, révèle que le nombre d'Israéliens qui ont quitté le pays depuis 2023 sur une période de moins 3 mois ou plus. À partir de 3 mois, on considère que voilà, le départ est pas seulement un simple séjour à l'étranger. C'est le plus élevé qu'il y a 10 ans. L'étude, un total de 268 930 Israéliens ont quitté Israël en 23. Et puis après, bon, il y a tous les chiffres qui ont été publiés et étudiés par l'université de Tel Aviv. L'administration Trump affirme qu'elle sort l'artillerie lourde et lance une campagne nationale de lutte contre l'antisémitisme en envoyant de hauts responsables du ministère de la Justice dans 15 villes qui n'ont pas suffisamment protégé leur communauté juive. Léo Terrel, qui est président du groupe de travail du ministère de la Justice aux États-Unis, souligne que cette tournée a pour but d'aller à la rencontre des victimes qui ont besoin d'aide, mais qui ne la reçoivent pas de la part de leurs autorités locales. On se retrouve dans un instant pour la suite de notre journal.
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0: Tous les clubs israéliens engagés dans des courses européennes ont été qualifiés. 3 clubs israéliens pour être précis dans différentes compétitions européennes. Donc c'est un sans faute pour l'instant. Jérémy Chichportich et Victor Sacha nous ont rejoints dans le studio. Bonsoir messieurs.
9: Bonsoir.
0: Messieurs, alors donc on a tout le gratin du football israélien, le Maccabi Tel Aviv, on a, vous me dites hein, si je me trompe...
9: Le Betar Jérusalem
0: le et Betar la Pro Jérusalem. Donc on a vraiment, on a le top. Mais qu'est-ce que ça veut dire? Parce que ils se qualifient, mais c'est pas la Champions League pour quelqu'un qui... Ça veut dire quoi? Ils ont réussi, ils ont fait un sans faute en Coupe européenne, ça veut dire quoi?
9: Non, ils ont fait un sans faute. Ce qui
0: est... Oui, parce qu'ils ont gagné, quoi.
9: Oui, mais c'est quand même une performance à noter parce que, bon, le football israélien est pas non plus la crème du football européen. Vous l'avez dit, il n'y a pas de club en Ligue des Champions. La dernière fois, c'était le Maccabi Haïfa, c'était déjà un événement. C'est... Sans qu'on monte sur la table, c'est quand même une belle performance de voir tous les clubs israéliens engagés en Coupe d'Europe se qualifier pour le prochain tour. Oui, c'est pas la grande Coupe d'Europe, mais au moins la Ligue Europa, c'est quand même une compétition d'assez haut niveau. Et même la Ligue Europa Conférence, hein, c'est pas n'importe quoi, ça reste des Coupes d'Europe. C'est peut-être pas la plus grande de toutes les compétitions européennes, mais ça permet au football israélien
0: de progresser, d'être sur la scène internationale.
9: Ouais, d'être sur la scène.
10: Faut comprendre aussi que le système de classement UEFA qui permet après d'avoir des places en Ligue des Champions, il est progressif et il est au fil des années. Donc en fait, effectivement, vous dites c'est pas en Ligue des Champions, mais le fait de scorer des points en Europa League, de se qualifier pour des compétitions qui sont supposées tierces, même si c'est, comme Jérémy l'a dit, des belles compétitions, ça permet aussi d'aider par rapport au classement UEFA et peut-être de grimper par rapport à d'autres pays de la même taille qu'Israël qui pourraient combattre pour ces places UEFA pour après être avantagés et aller dans les plus grandes compétitions. Donc en fait, c'est un processus long qui prend des années.
0: Donc, alors donc, le football israélien est en construction, Jérémy?
9: Le football israélien est en construction. C'est toujours une bonne nouvelle d'avoir ces équipes qui vont se qualifier pour les prochains tours des compétitions européennes, même si ce sont pas forcément les meilleures compétitions européennes, comme l'a expliqué Victor. Plus on engrange de victoires, plus on monte aux coefficients UEFA, ce qui permet de se qualifier plus facilement que ce soit pour la Ligue Europa Conférence, que ce soit pour l'Europa League, voire pour la Ligue des Champions. Et à chaque fois qu'on revient, ça crée un cercle vertueux, ça rapporte de l'argent, ça rapporte de l'expérience, ça rapporte de l'exposition, ce qui permet aussi...
0: C'est ce que j'allais dire, j'ai fait vous interrompre. On se fait remarquer,
9: on joue
0: sur la scène européenne, il y a un petit club anglais qui veut vous acheter, etc.
9: Non, mais ça permet aussi d'attirer des joueurs plus intéressants, parce que si on joue la Coupe d'Europe, pendant le marché des transferts, on peut dire, dans le projet sportif, il y a une Coupe d'Europe à jouer.
10: Les joueurs ont envie de jouer une Coupe d'Europe. C'est important, lorsqu'on signe un joueur, de savoir qu'est-ce qu'on fait. Parce que si en fait un joueur il signe dans un club, parfois d'un meilleur championnat qu'Israël, et en fait il va jouer tout le championnat chaque année, il signe pas dans un club polonais par exemple, la Pologne est vraiment un meilleur pays de football qu'Israël, de pas grand-chose, hein, mais... et qui se dit mais au final je joue pas une coupe d'Europe alors que là je vais et le championnat et je vais affronter des équipes, je vais voyager partout en Europe. C'est quand même important quand on signe un joueur, ouais.
0: Pour avoir des meilleurs joueurs. Allez, une dernière question. Je vois l'Arnaca, donc ça c'est chypriote. Je vois un club qui d'après moi doit être turc. C'est des niveaux de quoi sur la scène internationale?
10: Je pense pas qu'il est turc. Le turc c'est un très très bon niveau.
0: Sofia pas mal. Bulgarie.
10: Ah oui, Sofia pas mal. Ouais, tout à fait. Le Levia Sofra.
0: Le CSKA. Non, c'est les mauvais.
9: Non, mais par exemple, on a le Sheriff Tiraspol.
0: Non, c'est la petite équipe.
9: Non, mais on a le Sheriff Tiraspol et Ludogorets qui sont pas pour le grand public des noms qui évoquent grand chose, mais c'est des clubs qui sont quand même vachement habitués à jouer des coupes d'Europe, qui peuvent aller jusqu'à la Ligue des Champions de temps en temps.
10: Tiraspol est en Ligue des Champions il n'y a pas si longtemps que ça, hein.
9: Ouais. Et même Ludogorets, c'est pas forcément toujours des très bons souvenirs. Par exemple, pour les clubs français, on se moque beaucoup de ces clubs-là, mais chaque fois les clubs français ont du mal à éliminer ce genre d'équipe-là. Donc ça reste quand même une performance qui est intéressante. C'est pas
0: C'est pas rien.
9: On appelle
0: ça comme ça. C'est pas le langage populaire, on dit c'est pas rien.
9: C'est pas les plus grands clubs, mais c'est des clubs qui sont vraiment habitués à jouer ces Coupes d'Europe.
10: Et puis surtout, ça donne aussi une raison d'aller durant toute l'année, quoi, parce qu'un supporter de foot, il affronte deux fois par an les 20 mêmes équipes chaque année. Bon, il est content, mais l'idée de jouer une Coupe d'Europe aussi pour les fans israéliens, je pense que c'est très important. Bon,
9: on va relativiser parce que les équipes israéliennes, pour l'instant, ne jouent pas leur match de Coupe d'Europe à domicile.
10: Oui,
9: malheureusement, à cause du contexte sécuritaire,
10: mais même,
9: ils jouent en Géorgie ou en Roumanie.
10: Mais même, c'est un système de qui est différent de compétition, qui est pas un système de points, qui est un système de vraie compétition où on peut s'affronter directement après dans la phase d'élimination directe. C'est un peu excitant à suivre pour un supporter d'une équipe israélienne d'être
0: sur Europe. Ça fait que le championnat israélien a un peu de couleur. C'est pas mal, j'ai compris. Mes amis, merci Victor, Jérémy, merci à tous les deux. Bonsoir. On se retrouve dans un instant pour la suite de notre journal. Prochain point d'information à 19h.
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3: Bonsoir à tous. L'armée israélienne se prépare à des mois de fortes tensions avec l'Iran. Tzahal estime qu'un scénario de tension prolongée est désormais le plus probable et réaffirme que malgré certaines divergences, les États-Unis restent un partenaire essentiel pour Israël. La commission des affaires étrangères de la Knesset a approuvé la prolongation de la mobilisation d'urgence de Tzahal jusqu'au 30 septembre. Cette décision, qui avait été demandée par le gouvernement, autorise l'armée israélienne à mobiliser jusqu'à 240 000 réservistes. Et depuis le début de la guerre, en fait, ces prolongations sont renouvelées régulièrement. Israël a fait part de ses profondes réserves concernant la feuille de route du Conseil de la paix, le Board of Peace, qui était sur place, qui a été établi pour le désarmement du Hamas dans la bande de Gaza et la reconstruction de la bande côtière. Le porte-parole du bureau du Premier ministre a déclaré que la version rendue publique ne reflète pas la position israélienne. L'armée israélienne qui a encore éliminé un terroriste qui avait participé au 7 octobre. Cette fois, il s'agit de celui qui avait participé à la prise d'otage de Rom Breslavski. Le terroriste a participé au massacre, puis à la prise d'otage de Rom Breslavski, ensuite aux cérémonies de libération d'otages du djihad islamique. L'armée israélienne a annoncé avoir éliminé Mahmoud Fattah, qui était commandant de la brigade Nourba des camps centraux du djihad islamique dans la région de Dir el-Bala. On se souvient que vendredi dernier, Tzahal avait éliminé le terroriste qui avait enlevé Noah Argamani et Avinatan Or. Dans le même temps, l'émissaire du Conseil pour la paix à Gaza demande à Netanyahou une trêve de 14 jours. Il affirme que ces éliminations freinent ou même enrayent la mise en place du Conseil pour la paix à Gaza. Le Shin Bet, le service de renseignement israélien, a libéré Jibril Zubaydi, qui est un haut responsable du Fatah. En fait, c'est le frère de Zakaria Zubaydi, qui était responsable pour le Fatah de la ville de Jenin. Le ministre israélien de l'énergie, Eli Cohen, qui est également membre du cabinet de sécurité, a réaffirmé la position de Benjamin Netanyahou sur le service obligatoire pour les orthodoxes. Il estime que ceux dont l'étude de la Torah n'est pas l'activité principale doivent s'engager dans le Sahel, ou sinon c'est la prison. Près de 270 000 personnes ont quitté Israël depuis 2023. Plus de 90 000 Israéliens ont quitté le pays en 2025, donc inclus dans ces 270 000. Et en fait, on considère que les Israéliens ont quitté le pays quand ils passent une durée de plus de 3 mois consécutifs à l'étranger. Cela peut être pour démission, mais enfin, 270 000 personnes depuis 2023. C'est évidemment un chiffre qui est considéré comme considérable. On part à Jérusalem où l'on retrouve Richard Darmon. Bonsoir Richard.
9: Bonsoir Shalom.
3: Richard, on va voir avec vous ce qui se passe du côté de la bande de Gaza. Alors d'abord, on nous apprend le désarmement de la bande de Gaza. D'abord, déjà, le Hamas dit, on est d'accord, on veut bien désarmer, mais il faut savoir de quoi on parle. Ce qui a été prévu par les Américains et par les forces internationales, c'est un désarmement qui doit être progressif et parallèle au retrait d'Israël de la bande de Gaza. Et le Hamas dit, et c'est un désarmement qui ne parle pas de nos armes légères. C'est-à-dire, par exemple, un responsable du Hamas avec un pistolet à la ceinture, un garde du corps avec une Kalachnikov, dit ça, c'est pas concerné. Et donc Israël, depuis hier, dit non. Et ben, si c'est ça, nous, on n'est pas concernés. Or, bien sûr qu'il n'y a pas de possibilité d'un accord de trêve à Gaza sans les Israéliens. Donc, qu'est-ce que vous, vous pensez de cette situation, où on en est, en fait?
2: Écoutez, on peut se demander si l'annonce faite vendredi par le président Trump, selon laquelle on se dirige vers l'application des trois phases prévues par son plan de paix, et qui inclut tout d'abord justement le désarmement du Hamas, il faut savoir ce que ça veut dire sur le terrain, comme vous l'évoquiez à l'instant. Deuxièmement, la mise en place, grâce d'ailleurs à un désarmement qui se ferait sous l'égide de la Force internationale de stabilisation, enfin c'est des mots un peu grandiloquents pour dire une espèce d'alliance internationale qui superviserait ce désarmement. Deuxième phase, ce serait le retrait israélien de Gaza, et puis la prise en charge, troisième phase, du gouvernement dans Gaza par ce que Trump et son plan appellent Comité national pour l'administration de Gaza, une structure technocratique qui administrerait Gaza à la place du Hamas. Alors ça, c'est le plan sur le papier, mais comme vous le disiez, la véritable question, c'est qu'est-ce qu'entend le Hamas par désarmement? Alors là, effectivement, on est très très dubitatif en Israël, avec beaucoup de scepticisme, parce que on sait par expérience, et pas seulement depuis le 7 octobre, que le Hamas ne peut exister en tant que force de pouvoir que s'il a ses armes, pas simplement pour attaquer Israël, mais y compris pour pouvoir se défendre contre les velléités de vengeance qui existent quand même pas mal dans la population de Gaza, pour tous ceux qui ont pâti de la dictature du Hamas depuis 2006, depuis plus de 20 ans. 2005 exactement, depuis 21 ans, et donc le Hamas se suiciderait s'il acceptait de se défaire de ses armes. Alors on est rentré après dans une sorte de commentaire selon lequel le Hamas pourrait organiser de jolies cérémonies, comme il est très capable de le faire, de remise officielle d'armes qui sont pas les armes légères, on va en reparler d'ailleurs, de ce qu'on appelle les armes légères, les Kalachnikov, les fusils mitrailleurs, les armes de poing, qui permettent en fait à cette milice d'assurer son pouvoir vis-à-vis de la population. Mais en fait, il y aurait des cérémonies de remise de la clé de certains tunnels, de certaines fabriques de missiles et de certains stocks et arsenaux. Bon, ce serait pour la grande pompe, pour les médias et pour, la poudre aux yeux, mais le fait est que ce qui fonde le scepticisme de l'appareil sécuritaire israélien, c'est qu'on sait bel et bien que le Hamas ne peut pas se défaire véritablement de ses armements. Les armements lourds, peut-être qu'il, je répète, il va en céder quelques-uns pour la bonne forme, et d'ailleurs ces armements seront sous la garde du Comité national donc de l'administration de Gaza. Mais quitte à ce que, une fois le retrait israélien effectué, Tsahal sorti de la bande, on est loin de ça pour l'instant, eh bien les Palestiniens, enfin le Hamas reprendra ses armes et à nouveau exercera sa férule et sa dictature sur Gaza. Donc cette première phase qui s'intitule le désarmement, c'est en soi une véritable question, c'est-à-dire que c'est quelque chose qui est peut-être du point de vue de l'administration Trump et surtout de ceux qui ont influencé Trump. Et c'est pas nouveau quels sont les pays qui ont eux-mêmes amené à cette annonce grandiloquente vendredi dernier. Ben c'est le Qatar encore, l'Égypte et aussi la Turquie, les trois compagnons de Trump dans ce que on pourrait appeler une wishful thinking, une pensée, une conduite autosuggestive. On décrète que la paix arrive, que le Hamas veut désarmer, alors que on n'en est même pas à savoir qu'est-ce que signifie exactement ce désarmement.
3: Alors, il se trouve que les Israéliens sont engagés dans un raid quasiment, vraiment une série d'éliminations ciblées qui sont très performantes. On sait que c'est aussi beaucoup lié à l'intelligence artificielle. Quand on commence à avoir un renseignement, ben il en amène un deuxième, un troisième. Et là, il y a de nombreux cadres intermédiaires qui ont participé au massacre du 7 octobre, qui ont été éliminés en quelques jours, et on a l'impression que ça va durer. Donc, en fait, c'est un vrai jeu de casse-pipe. Les Israéliens sont comme ça, d'ailleurs. Ils disent, tu participes à un massacre, à un attentat, si je dois te retrouver dans 5 ans, je te retrouverai. C'est israélien. C'est typiquement israélien.
2: Mais oui,
3: absolument. Et le Hamas dit, nous, faut absolument que ça s'arrête, ça. Parce que pour eux, c'est une hécatombe. Et c'est peut-être sur ça, en fait, que porte la discussion. Le Hamas veut qu'on arrête les attaques ciblées.
2: Oui, parce que ces attaques sont très efficaces. D'ailleurs, au cours des 3 dernières années, depuis le 7 octobre, presque 3 ans, tout l'état-major supérieur et intermédiaire des cadres du militaire du Hamas a été complètement décimé. Il en reste quelques-uns, et justement, comme vous l'évoquiez, dans la tradition qui est celle qu'on avait connue sous Golda Meir après les Jeux Olympiques de Munich et la tuerie de Munich aux Jeux Olympiques, Israël a juré, même des années après, de poursuivre chacun des responsables du massacre. Et malheureusement, il y en a beaucoup. Et donc, comme vous disiez aussi, c'est les choses se passent de manière de plus en plus rapide et précise grâce à l'AI, ou l'IA, l'intelligence artificielle, qui permet non seulement de repérer, mais de tout de suite mettre en place une réplique dans les minutes qui suivent. C'est-à-dire que c'est une autre manière d'agir, qui d'ailleurs va être appliquée sur le champ de bataille, mais ça c'est un autre sujet. Mais en tout cas, pour la poursuite des terroristes, ça a une efficacité qui effraie le Hamas. Et en fait, évidemment, eux, ils partent au plus pressé. D'une part, ils ne veulent pas se défaire des armes de poing, des armes, parce que finalement, c'est la Kalachnikov qui a permis la dictature du Hamas dans tous les quartiers de Gaza et tous les rassemblements de population.

0: si le Hamas joue le jeu, avale certaines couleuvres et baisse la tête pendant un certain temps, ce sera pour obtenir le retrait israélien total de Gaza, ce après quoi tout peut recommencer pour lui, et il aura justement ses armes de poing pour reconquérir toutes les arsenaux qu'il aurait cédés jusque-là. Donc on connaît trop bien la mentalité du Hamas en Israël pour pouvoir croire à ces balivernes. Et d'ailleurs, comme ça se juxtapose à la pensée autosuggestive de Trump concernant l'Iran, qui est un autre chapitre, ça fait un peu, l'addition est un peu lourde en Israël ces derniers jours, de voir l'administration Trump devenir euphorique sur la base donc de rapports et d'analyses qui ont été en fait avancés par les Qataris, les Turcs et les alliés de Trump, Qataris, Turcs et Égyptiens.
1: Et maintenant les Saoudiens. Voilà.
0: Et donc, je crois que là, je pense que la sauce risque de ou la poudre risque d'un peu de retomber sur le sol. Le fait est que ce sera difficile à Israël si le Hamas montre patte blanche de pas d'une certaine manière alléger ses mesures. Mais pour l'instant, on en est, comme je disais tout à l'heure, un plan en trois phases. On n'est même pas à la définition de ce que c'est que le désarmement, comment il va se faire et s'il sera un désarmement véritable, ce qu'on ne croit pas en Israël.
1: Ah, j'ai sous les yeux la déclaration du porte-parole du bureau du Premier ministre. Le porte-parole s'appelle Doron Spielman et il dit « Israël insiste sur la nécessité d'un désarmement total, vérifiable et irréversible du Hamas ». Donc c'est exactement ce que vous veniez de nous expliquer à l'instant. Richard Darmon, je vous remercie, vous qui êtes à Jérusalem. Bonsoir à vous.
0: Bonsoir et à bientôt.
1: Et puis alors parmi les éliminations de terroristes, je vous le disais en titre, il y a des terroristes qui ont participé à des enlèvements d'otages qui ont été très célèbres en Israël parce que tout le pays s'était mobilisé pour eux. Alors aujourd'hui, c'est l'un de ceux qui ont participé à la prise d'otage de Rom Breslavski. Pour que vous le voyez un peu comme ça, pour l'imaginer, vous savez, c'est cet otage qui a été très malade après sa détention, qui a les oreilles qui sont un peu décollées. On le voit souvent avec un drapeau israélien. Il est devenu religieux depuis, il a beaucoup souffert. Il le dit lui-même, il a été, il est quasiment brisé, quoi. Donc voilà, aujourd'hui, c'est un de ceux qui l'ont enlevé, qui a participé au massacre du 7 octobre, à la prise d'otage, durant le 7 octobre, et qui était membre du djihad islamique. Il s'appelle Mahmoud Fater. Il était commandant de la brigade Nourba des camps centraux du djihad islamique dans la région de Dire el-Balet. Puis vendredi dernier, Tzahal avait éliminé le Palestinien qui avait enlevé Noah Argamani et Avinatan Or. Il s'appelait Ahmed Hussein Mohamed Kafina. Il avait également supervisé l'enlèvement d'un ressortissant thaïlandais qui travaillait tout simplement dans un kibbutz et qui s'appelait Soutisak Rintalak. On vient de l'évoquer à l'instant avec Richard Darmon. Dans le même temps, l'émissaire du Conseil pour la paix à Gaza demande à Netanyahou une trêve de 14 jours. Le ministre de la Sécurité nationale, Itamar Ben-Gvir, a totalement dénoncé cette idée. Il s'allie une nouvelle fois avec Bezalel Smotrich, qui est un autre ministre sioniste religieux, qui lui est ministre des Finances. Tous les deux demandent qu'il y ait un vote, de manière à ce que le gouvernement israélien n'accepte pas le projet de reconstruction de la bande de Gaza par un simple vote. D'ailleurs, le gouvernement, normalement, n'a pas le droit de prendre des décisions qui sont aussi importantes, alors qu'il y a des élections qui sont attendues le 27 octobre. Normalement, il doit gérer les affaires courantes. Et Itamar Ben-Gvir, ainsi que Bezalel Smotrich, demande un vote à la Knesset. Le ministre israélien de l'énergie, Eli Cohen, revient sur une déclaration hier du Premier ministre Netanyahou concernant le service obligatoire pour les juifs orthodoxes, les plus religieux. Il estime, comme l'a dit hier Netanyahou, que ceux dont l'étude de la Torah n'est pas l'activité principale doivent s'engager dans Tzahal. Une mauvaise nouvelle pour les Israéliens, près de 270 000 personnes ont quitté Israël depuis 2023. Plus de 90 000 ont quitté le pays en 2025, donc l'année dernière, sur ces 270 000, pas en plus.

0: L'étude, qui est fondée sur des données du Bureau central des statistiques, révèle que le nombre d'Israéliens qui ont quitté le pays depuis 2023, sur une période d'au moins 3 mois ou plus, à partir de 3 mois, on considère que voilà, le départ est pas seulement un simple séjour à l'étranger, c'est le plus élevé qu'il y a 10 ans. L'étude, un total de 268 930 Israéliens ont quitté Israël en 23. Et puis après, bon, il y a tous les chiffres qui ont été publiés et étudiés par l'université de Tel Aviv. L'administration Trump affirme qu'elle sort l'artillerie lourde et lance une campagne nationale de lutte contre l'antisémitisme en envoyant de hauts responsables du ministère de la Justice dans 15 villes qui n'ont pas suffisamment protégé leur communauté juive. Léo Terrel, qui est président du groupe de travail du ministère de la Justice aux États-Unis, souligne que cette tournée a pour but d'aller à la rencontre des victimes qui ont besoin d'aide, mais qui ne la reçoivent pas de la part de leurs autorités locales. Tous les clubs israéliens engagés dans des courses européennes ont été qualifiés, 3 clubs israéliens pour être précis, dans différentes compétitions européennes. Donc c'est un sans faute pour l'instant. Jérémy Chiche-Portich et Victor Sacha nous ont rejoints dans le studio. Bonsoir messieurs.
1: Bonsoir. Bonsoir.
0: Messieurs, alors donc on a tout le gratin du football israélien, le Maccabi Tel Aviv, on a, vous me dites hein, si je me trompe...
1: Le Betar Jérusalem
0: et Betar la Pro Jérusalem. Donc on a vraiment, on a le top. Mais qu'est-ce que ça veut dire? Parce qu'ils se qualifient, mais c'est pas la Champions League pour quelqu'un qui... Ça veut dire quoi? Ils ont fait un sans faute en Coupe européenne, ça veut dire quoi?
1: Non, ils ont fait un sans faute.
0: Oui, parce qu'ils ont gagné, quoi.
1: Oui, mais c'est quand même une performance à noter parce que, bon, le football israélien est pas non plus la crème du football européen. Vous l'avez dit, il n'y a pas de club en Ligue des Champions. La dernière fois, c'était le Maccabi Haïfa, c'était déjà un événement. Sans qu'on monte sur la table, c'est quand même une belle performance de voir tous les clubs israéliens engagés en Coupe d'Europe se qualifier pour le prochain tour. Oui, c'est pas la grande Coupe d'Europe, mais au moins la Ligue Europa, c'est quand même une compétition d'assez haut niveau. Et même la Ligue Europa Conférence, hein, c'est pas n'importe quoi, ça reste des Coupes d'Europe. C'est peut-être pas la plus grande de toutes les compétitions européennes, mais ça permet au football israélien
0: de progresser, d'être sur la scène internationale.
2: Ouais, d'être sur la scène. Faut comprendre aussi que le système de classement UEFA qui permet après d'avoir des places en Ligue des Champions, il est progressif et il est au fil des années. Donc en fait, effectivement, vous dites c'est pas en Ligue des Champions, mais le fait de scorer des points en Europa League, de se qualifier pour des compétitions qui sont supposées tierces, même si c'est, comme Jérémy l'a dit, des belles compétitions, ça permet aussi d'aider par rapport au classement UEFA et peut-être de grimper par rapport à d'autres pays de la même taille qu'Israël qui pourraient combattre pour ces places UEFA pour après être avantagés et aller dans les plus grandes compétitions. Donc en fait, c'est un processus long qui prend des années.
0: Donc le football israélien est en construction, Jérémy?
1: Le football israélien est en construction. C'est toujours une bonne nouvelle d'avoir ces équipes qui vont se qualifier pour les prochains tours des compétitions européennes, même si ce sont pas forcément les meilleures compétitions européennes, comme l'a expliqué Victor. Plus on engrange de victoires, plus on monte aux coefficients UEFA, ce qui permet de se qualifier plus facilement que ce soit pour la Ligue Europa Conférence, que ce soit pour l'Europa League, voire pour la Ligue des Champions. Et à chaque fois qu'on revient, ça crée un cercle vertueux, ça rapporte de l'argent, ça rapporte de l'expérience, ça rapporte de l'exposition, ce qui permet aussi...
0: C'est ce que j'allais dire, j'ai fait vous interrompre. On se fait remarquer.
1: On joue
0: sur la scène européenne, il y a un petit club anglais qui veut vous acheter, etc.
1: Non, mais ça permet aussi d'attirer des joueurs plus intéressants, parce que si on joue la Coupe d'Europe, pendant le marché des transferts, on peut dire, dans le projet sportif, il y a une Coupe d'Europe à jouer.
2: Les joueurs ont envie de jouer une Coupe d'Europe. C'est important, lorsqu'on signe un joueur, de savoir qu'est-ce qu'on fait. Parce que si, en fait, un joueur, il signe dans un club, parfois d'un meilleur championnat qu'Israël, et en fait, il va jouer tout le championnat chaque année, il signe pas dans un club polonais, par exemple, la Pologne est vraiment un meilleur pays de football qu'Israël, de pas grand-chose, hein, mais... et qui se dit, mais au final, je joue pas une Coupe d'Europe, alors que là, je vais et le championnat, et je vais affronter des équipes, je vais voyager partout en Europe. C'est quand même important quand on signe un joueur, ouais.
0: Pour avoir des meilleurs joueurs. Allez, une dernière question. Je vois l'Arnaka. Ah, donc ça, c'est chypriote. Je vois un club qui, d'après moi, doit être turc. C'est des niveaux de quoi, sur la scène internationale?
2: Je pense pas qu'il est turc. Le turc, c'est un très très bon niveau.
0: Sofia, pas mal? Bulgarie?
2: Ah oui, Sofia, pas mal. Ouais, tout à fait. Le Levia Sofra?
0: Le CSKA. Sophie.
2: Ah, un peu moins.
0: Ah, non, c'est les mauvais.
1: Non, mais par exemple, on a le shérif Tiraspol.
0: PSG, non, c'est la petite équipe.
1: Non, mais on a le shérif Tiraspol et Ludo Goretz, qui sont pas, pour le grand public, des noms qui évoquent grand chose. Mais c'est des clubs qui sont quand même vachement habitués à jouer des Coupes d'Europe, qui peuvent aller jusqu'à la Ligue des Champions de temps en temps.
2: Ouais, Tiraspol, c'est dans la Ligue des Champions, il n'y a pas si longtemps que ça, hein.
1: Ouais. Et même Ludo Goretz, c'est pas forcément toujours des très bons souvenirs. Par exemple, pour les clubs français, on se moque beaucoup de ces clubs-là, mais chaque fois, les clubs français ont du mal à éliminer ce genre d'équipe-là. Donc ça reste quand même une performance qui est intéressante. C'est pas,
0: c'est pas rien, voilà.
1: C'est pas rien.
0: On appelle ça comme ça. En langage populaire, on dit c'est pas rien.
1: C'est pas les plus grands clubs, mais c'est des clubs qui sont vraiment habitués à jouer ces Coupes d'Europe.
2: Et puis surtout, ça donne aussi une raison d'aller durant toute l'année, parce qu'un supporter de foot, il affronte deux fois par an les 20 mêmes équipes chaque année. Bon, il est content, mais l'idée de jouer une Coupe d'Europe aussi pour les fans israéliens, je pense que c'est très important. Bon,
1: on va relativiser parce que les équipes israéliennes, pour l'instant, ne jouent pas leur match de Coupe d'Europe à domicile.
2: Oui, non,
1: malheureusement,
2: mais ça,
1: à cause du contexte sécuritaire,
2: mais même,
1: ils jouent, je crois, voilà, ils jouent en Géorgie ou en Roumanie.
2: Mais même, c'est un système de qui est différent de compétition, qui est pas un système de points, qui est un système de vraie compétition. On peut s'affronter directement après dans la phase d'élimination directe. C'est un peu excitant à suivre pour un supporter d'une équipe israélienne d'être aussi en Europe.
0: Ça donne du volume, ça fait que le championnat israélien a un peu de couleur. C'est pas mal, j'ai compris. Mes amis, merci Victor, Jérémy, merci à tous les deux, bonsoir.
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